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1: Je rêvais d'avoir une maison à la campagne. Cette maison, c'est comme si j'y étais née. C'est ma maison de famille.
2: Ma maison s'appelle l'Ostao de la Mar.
3: C'est une maison un peu envoûtante.
4: Eh bien, vous voyez, des livres et trois fenêtres qui me donnent le paysage du pays, comme si c'était trois tableaux.
5: Ils ont vécu ici.
6: Thibaut Gaudry.
7: Ah, je m'appelle Nina Simone.
5: L'histoire de Nina Simone, c'est celle d'une petite fille amoureuse de Jean-Sébastien Bach qui rêvait de devenir la première pianiste concertiste noire américaine. Mais qui grandit dans l'Amérique profonde des années 30 et 40 où la ségrégation raciale est de mise.
7: J'ai commencé à étudier le classique à 5 ans.
1: Et vous avez continué, vous avez eu vos diplômes.
7: Et après, j'ai obtenu le doctorat de musique de Amherst University.
5: Élève studieuse, oreille absolue et jeune prodige, elle ne parvient pas à intégrer l'école de musique dont elle rêvait, brisant la carrière à laquelle elle aspirait. Et elle emportera le regret et la douleur toute sa vie.
7: I'm sorry that I didn't become the world's first black classic pianist. Oh yeah, I think I would have been happier. I'm not very happy now. Oh yeah.
5: Finalement, c'est par le jazz qu'elle connaît la gloire. Nina Simone devient aussi l'une des voix de la lutte pour les droits civiques des Noirs. Mais avec une sensibilité à fleur de peau, des douleurs de l'enfance qui ne sont jamais loin, sans compter des troubles bipolaires et des phases de dépression, elle finit par quitter les États-Unis, voyage beaucoup, et c'est naturellement en France qu'elle trouve refuge dans les années 80. Elle, la francophile, qui a connu le succès en reprenant « Ne me quitte pas » de Jacques Brel, et qui a choisi son nom de scène après avoir vu « Casque d'or » avec Simone Signoret.
7: « Ne me quitte pas ». Il faut oublier tous vos souliers qui s'enfouient déjà.
8: Pour Nina Simone, comme beaucoup d'artistes noirs de cette époque, la France est un pays très très important parce qu'on a cette image réelle, à l'époque, d'un pays ouvert. Par exemple, prendre un bus ou un métro à Paris, ben, on prend le métro et le bus avec les Blancs. On n'est pas dans des compartiments séparés. Et la France est une terre d'asile.
5: Elle vit 2 ans à Paris, enregistre quelques chansons et fait quelques concerts, puis en repart, avant de revenir une dizaine d'années plus tard. En 1992, elle s'installe à côté d'Aix-en-Provence, à Bouc-Bélair. C'est là qu'un après-midi de juillet 95, excédée par le bruit que font deux adolescents jouant autour de la piscine de la villa voisine, elle tire un coup de pistolet à grenaille et blesse légèrement l'un d'eux. Elle écopera de 8 mois de prison avec sursis et une obligation de soins. En 1998, elle déménage à quelques kilomètres, à Carry-le-Rouet, où elle s'éteint le 21 avril 2003. Lors de ses funérailles, à l'église de Carry, une sono joue « Ne me quitte pas ». Sa grande amie, la chanteuse Myriam Makeba, est là. Elton John a fait envoyer des roses jaunes, avec un petit mot « Tu étais la plus grande, et je t'aime ». Sa fille, Lisa, prend la parole, pour rappeler combien Nina aimait la France, et demande de ne pas laisser son souvenir s'éteindre. Son souvenir et sa voix sont toujours là. Elle ne nous a jamais vraiment quittés.

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1: Quand la guerre des armes semblait être finie, c'est la guerre des arts qui a commencé. 1940, Paris est occupé. Pour éviter que des chefs-d'œuvre comme la Joconde ou la Victoire de Samothrace soient confisqués par Hitler, le directeur des musées nationaux Jacques Jaujard fait transférer en lieu sûr toutes les œuvres du Louvre en province. Les nazis s'attaquent alors aux biens des familles juives et centralisent leurs actions au musée du Jeu de Paume. C'est dans ce musée que se trouve la dernière ressource de Jacques Jaujard pour contrecarrer les plans allemands, une jeune iséroise originaire de Saint-Étienne de Saint-Joire, Rose Valland.
2: Tu as choisi judicieusement.
1: Rose est issue d'un milieu modeste. Grâce à des bourses que sa mère l'a aidée à obtenir, elle a un parcours scolaire remarquable. L'école normale d'institutrice de Grenoble, puis l'école nationale des beaux-arts de Lyon, Rose est douée pour le dessin, et après l'obtention de nombreux prix, elle entre à l'école nationale supérieure des beaux-arts à Paris, tout en se formant parallèlement à l'archéologie.
2: Mais respect à Toutankhamon, du con.
1: Spécialisée en histoire de l'art moderne, en archéologie médiévale et en archéologie grecque, elle voyage durant ses études et en profite pour apprendre l'allemand en autodidacte.
2: On finit en farandole, en hurlant des tyroliennes ou en vomissant partout, on ne regrette pas sa soirée.
1: En 1932, elle devient attachée bénévole au sein de la structure du musée du Jeu de Paume. Et c'est de ce poste et de ses capacités dont Jacques Jaujard va avoir besoin en 1940. Il lui demande de rester en activité au musée pour surveiller les actions des Allemands, de la spoliation au stockage des œuvres des familles juives.
3: Tout ça est si déplorable, si inutile.
1: Rose Valland effectue un travail incroyable. Pendant plus de 4 ans, en toute discrétion, elle note tout. Le nom des victimes spoliées, les informations sur les œuvres, leurs mouvements, déchiffrage de papier carbone, écoute des conversations, fouille des poubelles. Rose Valland ne recule devant rien. Dans le musée même, Rose cache sous le nez des nazis plus de 500 peintures et sculptures qu'ils ne découvriront jamais.
4: En voilà une surprise, Hans.
1: Elle officie malgré la pression et le danger qui pèse sur elle. Elle côtoie par exemple, lors de leur passage, des hauts dignitaires nazis, comme Hermann Göring ou Alfred Rosenberg. Ses actions et les infos qu'elle transmet permettent d'éviter pendant la guerre que les œuvres volées soient détruites. Les sabotages de trains ou les destructions de dépôts sont scrupuleusement évités par les alliés grâce à ces messages.
5: Victoriae mundis et mundis lacrima. Ça veut absolument rien dire, mais je trouve que c'est assez dangereux.
1: Son action, combinée à celle des cheminots résistants, permettra d'empêcher le départ d'un train dans lequel se trouvaient les plus grands chefs-d'œuvre de l'art français. 967 peintures, parmi lesquelles des Gauguin, des Cézanne, Degas, Modigliani ou encore Picasso.
6: Monsieur le Président, ce tournant décisif de la guerre est aussi le plus dangereux pour tous ces trésors qui sont le patrimoine de l'humanité.
1: À partir de 1944 et après la guerre, Rose Valland devient le pilier de la recherche de toutes ces œuvres. Elle travaille avec les fameux Monuments Men américains pour interroger les hauts dignitaires nazis aux commandes des pillages. Elle arpente l'Europe, en zone alliée, en zone soviétique. Son action permet de rapatrier plus de 60 000 biens culturels qui ont été volés aux institutions publiques et aux familles juives.
7: Et maintenant, j'ai l'intime conviction que je suis précisément là où je dois être.
1: En 1952, elle deviendra d'ailleurs chef du service de protection des œuvres d'art qui a été créé pour elle et continuera d'œuvrer dans ce domaine jusqu'à sa retraite qu'elle prendra à 70 ans. Rose Valland décède à 81 ans en 1980. Médaillée par la France, les États-Unis, l'Allemagne, la Lettonie, celle que l'on surnommait Capitaine Beaux-Arts est l'une des femmes les plus décorées de l'histoire de France. Rose Valland est une iséroise, une illustre iséroise.
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1: Bonjour, je m'appelle Julien Patrick Escos, mais on me surnomme Papy Cocos. C'est un surnom qu'on m'a donné quand j'étais plus jeune, à l'époque j'avais 14 ans, et c'est une amie d'école qui m'avait donné ce surnom. Et j'ai mon fils qui s'appelle Cocos.
2: Cet homme d'une soixantaine d'années est un médocain, amoureux de sa terre, de son phare. Il se souvient d'un monument laissé à l'abandon durant son enfance, la base du bâtiment, envahie par les ronces et les herbes. Aujourd'hui, le phare de Richard est restauré, il se visite, l'enfant du pays est même devenu le gardien du phare. Cocos, qui d'ailleurs a plus un look de corsaire que de gardien.
1: Oui, tout à fait, parce que bon, quand les enfants viennent, ils me voient avec mon bandana, je suis le pirate.
2: Alors justement, comme les gosses, comme les gamins, comme les drôles, ici, nous allons visiter ce phare.
1: Oui, mais bon, il est pas grand.
2: Il est pas grand, mais on le voit.
1: Oui, mais bon, j'avais ma collègue Aurélie qui a travaillé moi cet été, comme elle disait, c'était son petit phare.
2: Quelles sont ses dimensions exactement?
1: 16 mètres de haut.
2: Et quelle est son histoire? Pourquoi a-t-il été construit ici, juste en bordure de l'estuaire de la Gironde?
1: Et apparemment, autrefois, il y avait un arbre qui est tombé. Les pêcheurs avaient fier à l'arbre. Et après, ils n'avaient plus aucun repère. Ils ont fabriqué ce phare à la suite.
2: Tout est lié à un arbre, c'est fou quoi.
1: Voilà, au départ, c'est un arbre.
2: On va rentrer, vous avez un trousseau de clés qui vous sert à quoi? À ouvrir le phare, tout simplement?
1: À ouvrir le phare. Kaline!
2: Et Kaline, c'est votre chienne donc?
1: Oui, c'est ma chienne, ça fait 3 ans, comme un mois qu'elle vit ici.
2: Ah ouais, dans le phare alors du coup?
1: Ben, elle vit dans l'appartement à côté, oui, avec moi.
2: Elle garde bien le phare ou pas?
1: C'est plutôt la gamelle.
2: Où va-t-on là?
1: Je vais vous faire visiter moi chez moi, là où j'habite, là où je vis tous les jours, enfin, où je dors le soir. C'est là où je passe mes journées.
2: Un bâtiment qui est collé au phare. Ah oui, il y a la cuisine en face.
1: Et à côté, j'ai mon salon. J'ai même la télé, j'ai tout ce qu'il faut.
3: À 7 ans.
1: Je vais sur ICI, parce que bon, les autres chaînes ne me plaisent pas trop.
2: La 3.
1: Voilà, c'est ça.
2: Comment vit-on à l'intérieur d'un phare?
1: Non, après c'est une habitude. On m'appelle l'ermite. J'aime bien la tranquillité, donc bon, l'hiver, moi ça me dérange pas.
2: Aline. Nous quittons le local personnel du gardien. Il nous emmène à présent visiter le musée et le phare en lui-même.
1: Aline.
2: Changement d'ambiance, autant à l'extérieur il fait très beau, autant quand on rentre à l'intérieur, ça résonne avec pour commencer la première pièce qui est un musée.
1: On a des pièces, que des photos que des personnes du coin nous ont données. Enfin, on donnait à l'époque à l'association.
2: Ce phare avec la pièce d'à côté, votre local, c'est chez vous, c'est votre maison.
1: Mais c'est chez moi et puis moi je l'ai toujours connu. Donc après.
2: Quel est l'endroit que vous préférez?
1: Moi le carré.
2: À proximité du phare.
1: À proximité du phare, même.
2: Et c'est pas le phare en lui-même?
1: Si, j'aime bien le phare, mais bon, je monte pas en haut, j'y monterai pas tous les jours.
2: On peut y aller, là?
1: Bien sûr, on peut y monter, oui.
2: Donc forcément, il y a un escalier en colimaçon. Il y a combien de marches au total?
1: 63.
2: Vous savez qu'il y a une légende qui dit qu'il y a plus de marches à l'aller qu'au retour. Et vous savez pourquoi? C'est parce que c'est plus facile à descendre qu'à monter.
1: Il y en a qui descendent et il y en a qui arrivent à nous trouver 72 marches.
2: On a presque le tournis, hein?
1: Oui.
2: Cocos, gardien du phare de Jodignac et Loirac, va reprendre les visites à partir du mois de mars prochain. En attendant, il se contente de profiter d'un cadre exceptionnel.
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4: Pour moi, c'est compliqué parce que la personne qui pleure, elle me fait beaucoup de peine. Bah après, moi aussi, je pleure parce qu'elle m'a fait beaucoup trop de peine et que voilà.
5: Pour moi, c'est difficile parce que parfois, la personne, elle est très, très, très énervée, donc elle veut pas nous écouter. Sauf que nous, on a envie de par exemple, redevenir amis avec elle, mais elle voudra pas forcément. Donc du coup, c'est dur de lui dire pardon. Et ben,

0: fois, ça peut être compliqué parce que ça dépend dans quelle situation tu es. Et puis même, des fois, ça peut être dur de pardonner une personne parce que ça se trouve, des fois, elle t'a fait beaucoup trop de peine ou qu'elle t'a fait quelque chose que t'as vraiment pas aimé.
1: C'est facile de dire pardon, mais des fois, selon la situation, et bah, les autres, ils vont dire que c'est trop tard.
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3: La dernière fois que vous y êtes allé, je suis sûr que vous aviez un kawé fluo et un petit goûter dans un sac en plastique préparé par maman. Avec plus de 80 oiseaux de proie et 30 espèces différentes, et surtout un spectacle où le seul effet spécial, ah bah c'est la nature elle-même, aujourd'hui je teste pour vous la volerie des aigles. Nous sommes dans les ruines du château de Kilsheim. C'est juste sous le Haut-Königsbourg. Et je grimpe les derniers mètres à pied vers la volerie, où je suis déjà accueilli par Eric Renaud, le directeur du site, et une équipe de soigneurs passionnés, et quelques cris que j'entends au loin, assez impressionnants, d'oiseaux qui ont l'air quand même assez gros. Et on commence par les coulisses, derrière la zone qui est accessible au public. Et Alexandre, qui est soigneur, est équipé d'un gant en cuir sur tout le bras, et surtout, il est d'un calme absolu. Et je crois que c'est nécessaire. Et autour de nous, plein d'oiseaux. Et chacun d'entre eux est identifié, suivi, observé quotidiennement. Et j'apprends d'ailleurs que les oiseaux ne sont jamais forcés à voler. Ah non, non, non. Ils participent volontairement grâce à un entraînement basé sur la confiance et le renforcement positif. On les encourage, puis on leur donne des petites gâteries pour les remercier quand même. Et c'est ainsi qu'Alexandre me propose évidemment de tenir le gant. Oui, alors pas pour sortir la tarte du four, hein, mais pour tenir, non pas un pigeon non plus, hein, mais bel et bien un aigle, oui, qui passe tranquillement du gant d'Alex et au mien, voilà. Battement d'aile XXL, je sens les plumes sur ma face, ah oui, parce qu'il fait son petit point, hein, le petit bonhomme, et heureusement que je suis accompagné, hein. Et étonnamment, je n'ai pas eu trop peur, parce que le regard de l'aigle est si perçant que j'étais quelque peu fasciné. Même si mon bras, lui, l'était un peu moins. La volerie des aigles, c'est la première volerie créée en France. C'était en 1968. Et à l'époque, elle avait été créée surtout pour changer l'image qu'on avait des rapaces, qui ont été longtemps persécutés. Allez, hop, le spectacle commence. Je m'installe dans les gradins et je constate que pas de musique spectaculaire. Hein, juste une voix, des explications sur la vie et les comportements des rapaces. Et soudain... lointain dans le ciel au-dessus de nous, un vautour apparaît au-dessus des remparts, silence total. Et même les enfants arrêtent de parler, ça c'est pas mal. Le soigneur explique que certains oiseaux dépassent même les 2 mètres d'envergure. Et c'est grand 2 mètres, hein. Et il demande au public de rester bien immobile pour faire un passage encore plus près de nos têtes. Alors j'applique, je reste immobile, et sauf que ma tête, elle continue de regarder l'oiseau au-dessus de nous, un peu comme au tennis. Mauvais réflexe. Et j'entends mon voisin qui me chuchote, faut pas bouger. Ah oui, en effet, hein, parce que plusieurs rapaces s'élancent, hein, chouettes, aigles, pigargues, et on en prend plein les yeux. En tout cas, moi, j'ai retenu une chose, hein, c'est qu'ici, c'est pas les humains qui regardent un show d'oiseaux, c'est plutôt l'inverse, hein, c'est les oiseaux qui nous observent en train d'essayer de rester calme. Et ça, c'est tout un spectacle.
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1: La Lorraine regorge de trésors et elle ne le sait pas assez. Des villes, par exemple, qui sont superbes et riches en histoire, parfois à un jet de pierre de chez soi et qu'on ne pense pas toujours à aller voir au moins le temps d'une balade. Vic-sur-Seille est de celle-là. Une cité de caractère en terre mosellane, à moins d'une demi-heure de Nancy, au cœur du riche pays du Saulnois, le pays de la verdure et du sel. Un sel qui a fait la fortune des Gaulois des environs, puis des Romains, puis des évêques de Metz, puis des ducs de Lorraine. Il faut dire que le sel, autrefois, c'était l'or blanc. C'était le seul moyen de conserver longtemps les aliments, la viande notamment. Alors, qui avait la main sur le sel, avait la main sur les réserves. De cette époque très riche, Vic a su garder le meilleur, un patrimoine qui raconte une histoire. Le château des évêques a gardé la porte fortifiée, qui continue d'impressionner ceux qui la découvrent, elle qui prend ses racines au Moyen-Âge, mais qui a tellement bonne mine, parce que la ville en prend bien soin, il faut le dire, tout comme elle prend soin des batraciens qui vivent dans les anciennes douves, qui sont protégés et qui pourraient vous dire en langage grenouille que la Vic est belle, si j'ose dire. Il y a aussi le bel hôtel de la Monnaie, construit à peu près au moment de la bataille de Nancy. Il a donc 550 ans, à peu de choses près, un bâtiment coiffé d'un étonnant balcon en bois qui fait tout le tour. Et dans lequel vous trouverez d'ailleurs l'office du tourisme avec plein d'idées de randonnée dans le coin. Vic, c'est aussi le musée départemental Georges de la Tour qui affiche une collection exceptionnelle de peintures du XVIIe siècle. Et c'est quand on entre à l'intérieur de ce musée qu'on se demande pourquoi on n'a pas eu envie plus tôt de voir de vrais tableaux, vous savez, ceux sur lesquels on voit la trace du pinceau. Et puis Vic-sur-Seille, ce sont de jolies rues avec de beaux hôtels particuliers. En partant, faites un détour par Marsal, la ville de sel des ducs de Lorraine, ville d'histoire, fortifiée par les Français qui voulaient absolument mettre la main dessus, et quand ils l'ont eu, la garder, puisqu'elle était véritablement le bas de laine des ducs de Lorraine. On y voit encore les remparts, la porte de France, et dedans, l'étonnant musée du sel. Vic-sur-Seille, ville d'art et d'histoire, le Saulnois, pays d'héritage et de nature, bah c'est fin bien. En même temps, c'est Lorrain.
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2: Bonjour, je m'appelle Laureline, je suis artiste de cabaret et je suis chanteuse sur l'établissement de Périgueux.
3: Laureline, on peut vous retrouver sur la scène du Voulez-vous à Marsac-sur-l'Isle dans le rôle d'Opaline. J'ai pas vu tout le spectacle, mais il me semble que c'est quand même le personnage principal. Qu'est-ce qui lui arrive à cette fonctionnaire?
2: Alors, ce qui lui arrive, c'est qu'elle devient une star de la chanson. Une star du musical. Et donc elle a toute une transformation physique, vocale et surtout une transformation de vie. Et voilà, donc ça devient une superstar qui oublie peut-être un petit peu sa vie personnelle d'avant.
3: Est-ce qu'il y a des échos à votre propre vie?
2: Non, pas vraiment. Et c'est pour ça que j'adore jouer ce rôle, parce qu'en fait, Opaline est une personne très introvertie, et ce qui n'est pas du tout mon cas. Et je trouve ça plus amusant et plus confortable d'aller jouer sur un rôle qui ne ressemble pas à ce qu'on est dans la vraie vie.
3: Ça fait une dizaine d'années, Laureline, que vous êtes professionnelle dans le spectacle. Est-ce que vous vous souvenez de la première fois où vous êtes montée sur scène?
2: Je sais que la première fois que je suis montée sur scène, c'était quand j'avais 2 mois. Ça, je ne me rappelle pas.
3: 2 mois?
2: Oui. Mes parents faisaient des colonies et faisaient des spectacles à la fin des séjours avec les enfants. Et l'année où je suis née, donc en 92, c'était le spectacle sur le magicien des couleurs. Et donc, j'étais le bébé violet qui était né de la naissance du bleu et du rouge. Et alors moi, je n'ai aucun souvenir de ce qui s'est passé, mais ma mère me dit qu'elle a vu dans mes yeux que j'étais hyper attirée par les lumières, par ce qui se passait là, quoi. Avant d'être professeure de danse, j'étais moi-même élève dans des écoles où je faisais des galas.
3: Quel retour vous avez du public périgourdin depuis le lancement de Star du Musical?
2: Ils sont vachement contents, hein. On a un public principalement senior. Moi, c'est mon public préféré parce qu'en fait, ils sont toujours émerveillés. Et puis, ils ont toutes les références, parce que moi, j'ai des codes assez rétro, des goûts assez rétro. Et du coup, j'adore parler avec eux à la fin du spectacle parce qu'ils sont toujours super enchantés de ce qu'ils ont vu, de ce qu'ils ont entendu. Et c'est hyper agréable.
3: Pour vous, c'est qui l'artiste suprême, celui ou celle qui vous a donné envie de faire ce métier?
2: Charles Aznavour.
3: Ok, d'accord, pas d'hésitation. Votre plus beau souvenir de scène ?
2: J'ai envie de vous répondre que moi, mes plus beaux souvenirs de scène, c'est plutôt avec les élèves avec qui je donne des cours. Je trouve que dans l'amateurisme, il y a un truc qui est encore plus beau que dans le professionnel, c'est qu'à la fin, on arrive à faire quelque chose alors que c'est pas notre métier. Mon plus beau souvenir de scène professionnel, je pense que c'est ma première ici en tant que chanteuse. Parce que comme je disais, moi j'étais danseuse professionnelle, j'étais dans une production et une école qui formait des artistes à être pluridisciplinaires. J'ai appris à chanter. Je voulais chanter. Et c'est le voulez-vous qui m'a donné ma chance et l'opportunité de le faire. On est une équipe très soudée et on n'est pas les uns au-dessus des autres, on est les uns à côté des autres.
3: Merci.
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4: Wikizef, petit guide à l'usage des étrangers du sud du péage d'Arras en vacances dans notre belle région.
5: Votre cousine a décidé d'organiser son anniversaire, seulement les temps sont durs. Elle voudrait réunir la famille, mais faire ça à moindre frais. Vous savez, les réceptions dans les grandes familles, ça fait vite cher, hein, rien que la famille proche, ils sont 25. 2-3 cousins en plus avec les gosses, on monte vite à 50. Alors elle a une idée. Elle se dit, je vais faire à manger des pentières au four avec des saucisses au barbecue. Et ils ramèneront chacun une ou deux bouteilles. Et là, votre cousin, il dit, Vadius, je vais faire une paire de bouteilles. Ne paniquez pas, Wikizef est là pour vous aider. Votre cerveau s'est mis en route à essayer de compter. Et vous ne parvenez pas à trouver comment une trentaine d'adultes en ramenant une ou deux chacun, voire trois, on arrive à une simple paire.
4: Définition.
5: Une paire de bouteilles ? Beaucoup de bouteilles. C'est simple, hein. Mais attention, quand on dit une paire de bouteilles, c'est quand on sait qu'il va y en avoir beaucoup, peut-être même de trop, mais on ne sait pas combien. Et en acceptant ce qui va par paire naturellement, les chaussures, les tototes, les chaussettes, les prunes et les jumeaux. Par contre, à un colloque de jumeaux, on peut dire, des jumeaux là-bas, il va y en avoir une paire. Et si on va par là, dans le dressing de votre femme, je suis sûr que des chaussures, il y en a aussi une paire.
4: Exemple.
5: Une paire de manifestants selon la police, une belle paire de manifestants selon les syndicats. Je crois qu'on a fait le tour. Depuis le temps des Wikizef, je crois, j'en ai fait une paire, je suis sûr.
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1: Sur Dijon, pas de chichi chez Duclos Maillard. On pense vite quartier et vin de Bourgogne. Un amour du terroir partagé par la clientèle. En voici la preuve avec Jeff, client fidèle chez Duclos Maillard.
2: Ça fait un an que je vais régulièrement ici. J'ai aménagé dans le quartier déjà. Et puis c'est vrai qu'ici, on est bien accueillis. Et on trouve des vins à des prix corrects, notamment parce qu'ils mettent quand même plus l'accent sur le produit que sur le marketing pour la boutique, par exemple. Moi et ma compagne, on est amateurs de vins. Et puis ici, on achète essentiellement des vins de Bourgogne.
1: Qu'est-ce que vous avez bu récemment ici qui vous a bien plu, qui vous avait été conseillé alors?
3: Le Bourgogne Chardonnay bio.
1: Oui.
3: Voilà, le château de Chemilly, ouais.
1: Qu'est-ce qui vous a plu dans ce vin?
2: Il est vraiment bien rond, puis se rapproche d'un vin de très grande qualité de vin blanc de Bourgogne, quoi. Et puis il est à 25 euros.
1: Ah oui. Effectivement.
2: Oui.
1: Bonjour, messieurs, dames.
4: C'est pas mal, c'est assez élégant. Pour les fêtes, ça irait bien avec tout ce qui est viande blanche et tout, puis le chapeau. Mais il y a aussi le Montclis. J'aime bien le Montclis rouge 2022. Alors, c'est dans les 25 euros.
2: Je pense que je vais faire un mix de quelques années bouteilles que vous avez évoquées. Le Côte de Nuit Village,
4: deux comme ça,
2: de Chauray-les-Beaunes et deux Montélis rouge 2022, s'il vous plaît.
4: Le Chauray, faudra bien le placer parce que c'est un 2023 et les deux autres, c'est des 2022. Donc le Chauray, vous le mettrez avant ces deux vins-là. Ah oui. Il faut savoir aussi les placer parce que si on met les vins trop prononcés devant les vins qui sont un petit peu plus légers et qui ouvrent le tiroir, la bouche, quoi, et ben les autres, on peut pas les savourer.
1: S'ouvrir le tiroir, ça c'est vrai que j'avais jamais entendu, hein, et c'est l'expression qui sent le terroir à la cave Duclos Maillard rue Tchenov à Dijon.
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5: Bonjour Nicolas Villerette.
6: Bonjour Olivier.
5: Responsable zoologique, c'est tout mignon, hein, raton laveur. Décrivez-nous cet animal.
6: C'est un animal qui fait à peu près la taille d'un renard, qui va être tendance gris avec cette belle queue annelée avec des anneaux qui sont noirs un peu plus foncés. C'est comme un petit ourson. Et puis c'est très dynamique.
5: Il vit où?
6: On peut le trouver de plus en plus d'ailleurs parce que les densités augmentent ces dernières décennies. Nous ici, dans notre secteur, on va dire en Argonne-Ardennaise, autour de tous les villages, si on sort la nuit en voiture, il n'est pas rare de croiser un ou quelques ratons laveurs maintenant. Au départ, les ratons laveurs, c'est nord-américain. On le retrouve au Canada. Ça n'est pas une espèce de chez nous, mais qui a été importée notamment dans notre secteur par les militaires canadiens au sortir de la Seconde Guerre mondiale. Et en fait, ils retrouvent ici tout ce qui leur correspond, des forêts de feuillus dans les zones tempérées, qui leur permettent d'avoir des refuges que quand ils se sentent agressés ou en danger, ils montent à la cime des arbres et là, ils sont inatteignables.
5: Qu'est-ce que ça mange, un raton laveur ?
6: Eh bien, c'est omnivore, ça mange de tout. Donc, quelqu'un qui a un beau jardin, eh bien, ça en fait une belle assiette pour les ratons laveurs.
5: Qui va se servir dans le potager.
6: Ah oui, il va se servir dans le potager. Alors voilà, effectivement, donc, ils vont manger des légumes, des fruits bien sucrés, ça c'est ce qu'ils aiment bien, et de la viande, et c'est là où ils posent problème. Sur les passereaux, notamment les populations de mésanges, de moineaux, parce qu'ils vont aller prélever les petits ou les œufs directement. Et puis, ils vont manger aussi beaucoup de grenouilles, par exemple, dans les milieux humides. Ils vont manger aussi beaucoup d'amphibiens. Donc c'est là où, effectivement, en surdensité, il peut poser des problèmes à la biodiversité.
5: On trouve souvent en lisière de village, est-ce qu'il rentre dans les villages? Est-ce qu'il fouille dans les poubelles?
6: Alors oui, typiquement, si on retrouve un jour une poubelle un peu éventrée, c'est pas nécessairement un chien errant, ça peut être un raton laveur.
5: Ça reste actif toute l'année, hiver comme été?
6: Alors il n'y a pas d'hibernation au sens strict, mais il y a une hivernation, c'est-à-dire que les périodes froides, et lorsqu'on va dire qu'on descend en dessous de 0 degré, ils vont se mettre dans une cachette et ils vont en rester là, tranquilles, s'endormir. La température de leur corps baisse un petit peu. Ils ne vont plus chercher à manger. Ils restent au chaud. Ça peut durer quelques semaines, 2-3 semaines. Et dès que les températures sont plus clémentes, hop, ils restent en activité. Ce qui est très pratique quand il fait froid. Ils n'ont pas besoin de chercher à manger.
5: En matière de reproduction, comment ça se passe?
6: C'est comme les chats, on va dire. Les petits naissent au printemps. 3-4 petits parfumelles en général. Et je fais le comparatif avec les chats et on en parle ici au parc parce que parfois des gens trouvent un jeune raton laveur à la traîne, vont le prendre, c'est trop mignon. On peut le biberonner facilement. Les gens vont parfois les garder chez eux, mais quand vient le moment de l'adolescence, ça devient bougon, c'est compliqué, ça met le bazar à la maison. Donc on déconseille vivement qui que ce soit de ramasser des ratons laveurs. Laissons-les là où ils sont. S'il est à la traîne, ça arrive. C'est pas grave, il n'est pas nécessairement oublié par sa maman.
5: D'ailleurs, en préparant cette interview, vous me racontiez qu'il y a des ratons laveurs qui passent par les chatières dans des habitations.
6: Ah oui, tout à fait. Si jamais, parce que c'est la bonne taille, si jamais il y a à manger pas très loin après la chatière, ils sont tout à fait capables de rentrer dans la maison, manger les croquettes et ressortir presque incognito. Et puis autre chose, leur particularité, ils aiment bien ouvrir les robinets. Et ils les ouvrent, mais généralement, ils ne le referment pas. Donc ça, c'est souvent signe qu'il y a un raton laveur par ici.
5: Ces animaux tout mignons, on les a mis à l'honneur aujourd'hui dans Terres de Champagne-Ardennes. Avec vous, Nicolas Villeretz, les ratons laveurs de notre région.
6: Avec grand plaisir, Olivier.
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7: Dès la création de son entreprise, Thomas Giuntini s'est fixé un cap précis.
8: La première étape, c'était de vouloir apporter à la Corse un savoir-faire supplémentaire par le métier de siropier. La deuxième, c'était de proposer une alternative au sirop industriel en proposant des sirops naturels à base de fruits, de plantes. Sucre.
7: Le jeune Bourguignon, ou qui travaille avec sa mère et sa sœur, a appris le métier de siropier sur le tas.
8: Alors, il n'existe pas de formation de siropier. Donc, on s'est auto-formé. On a contacté des siropiers sur le continent pour nous transmettre aussi un peu leur savoir. On a fait beaucoup de recherches et de développement, beaucoup d'essais pour pouvoir réussir à avoir une recette qui nous convient.
7: Et pour créer un sirop, il faut passer par différentes étapes.
8: Ça va être d'abord une base d'eau. Nous, on utilise l'eau de Dille. Un bon produit, donc ça peut être du fruit, ça peut être de la plante. En l'occurrence, aujourd'hui, on est sur une production de sirop de menthe avec des feuilles de menthe fraîches. Alors la première étape, ça va être déjà de laver les produits, de les découper. Par exemple, la menthe, on va l'équeuter. Ensuite, on va venir faire une infusion du produit pour libérer tous les arômes. Alors en fonction du produit, on peut aussi faire une macération ou une extraction, comme aujourd'hui une infusion. Ensuite, on va venir faire un sirop neutre, donc une base d'eau et de sucre. On va ajouter cette infusion ou notre jus directement dans ce sirop neutre, qu'on va monter en température, à une certaine température, qu'on va redescendre puis remonter. Et ensuite, on passe à la mise en bouteille, après stérilisation des bouteilles bouchons. On embouteille à chaud. Et ensuite, on va laisser refroidir. On va passer à l'étape de nettoyage des bouteilles, étiquetage et numérotage.
7: Thomas travaille avec des produits locaux.
8: La myrte, la clémentine, la figue. Quand on a des fraises, on travaille avec de la fraise corse. Après, sinon, on se limite pas qu'à ça. On aime bien travailler plein de produits différents, mais on privilégie énormément les produits corses comme l'eau et le reste.
7: Développer sa gamme, être implanté sur toute la Corse, conquérir un jour le continent, telles sont les perspectives pour Thomas Giuntini, le jeune siropier de bord.
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7: Bonjour à toutes et tous, Thierry Sagarloïto pour Affaires Classées, le podcast. Nous sommes en juin 1884. Un vieil homme habitant le village sous le teint d'Escule est sauvagement assassiné dans une auberge du village voisin de Lannes en Barétous. Qui lui en voulait donc et pourquoi? Réponse dans un instant.
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7: Au village sous le teint d'Escule vivait naguère un certain Joseph Larras. Cet ouvrier d'origine espagnole, âgé de 58 ans, était vaillant, bien que de santé assez faible. Sa sobriété et ses habitudes économes le rendaient, disait-on, à l'abri du besoin. D'origine modeste, Joseph n'hésitait jamais à faire état du fruit de son labeur, des espèces sonnantes et trébuchantes qu'il trimballait fièrement dans sa ceinture. Le soir venu, au troquet du coin, cela devenait même un sujet de plaisanterie. Combien avait-il exactement dans sa poche? 1600, 1800 francs? nul ne savait vraiment. Nous sommes en 1884 et pour l'époque, ce joli pécule a de quoi susciter l'admiration, la jalousie, voire même aiguiser l'appétit de sujets peu fréquentables. Joseph eut un jour le malheur de prêter une somme d'argent à une certaine Madeleine. L'intéressé était connu dans les environs et pour cause. Elle tenait dans le village de Lannes-en-Barétous un cabaret où les hommes du canton venaient volontiers s'encanailler lorsqu'ils le pouvaient. Des dames de joie y servaient de l'alcool à volonté avant de faire commerce de leur charme. Ladite Madeleine flaira sans peine le pigeon. Malgré son inconduite notoire, elle put approcher Joseph et le convaincre de lui prêter une petite partie de son bas de laine. Les mois passèrent et le brave ouvrier eut toutes les peines du monde à se faire rembourser. Le 1er juin, il finit par se rendre chez sa débitrice, laquelle, pas gênée pour deux sous, le reçut très amicalement en lui offrant à boire et à manger. La nuit suivante s'avéra cauchemardesque pour le pauvre Joseph qui fut pris de fortes douleurs au ventre.
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7: Trois jours durant, Joseph fut contraint de garder le lit, incapable de tenir sur ses deux pieds. Quand son médecin se présenta, il diagnostiqua sans mal une tentative d'empoisonnement. Un crime très en vogue à l'époque. Il lui fallut une bonne semaine pour se rétablir. Une fois remis, le brave ouvrier aurait fort bien pu s'empresser de déposer plainte à la gendarmerie. Sauf que, en agissant ainsi, il risquait de faire une croix sur sa créance. Joseph choisit donc de ne rien dire afin de revenir de plus belle à la charge auprès de la vilaine Madeleine, laquelle ne fut guère rebutée par l'insuccès de son premier essai de l'empoisonner. Excitée par la convoitise du magot de Joseph, elle se décida cette fois à l'assassiner, non sans voler au préalable le pognon avant de faire disparaître sa dépouille. Un projet préparé 13 jours durant. Le 10 juin 1884, comprenant que Joseph rechignait à se présenter au cabaret, Madeleine eut l'idée de solliciter l'aide d'un certain Bidard. Et selon le plan ourdi par la maquerelle du village de Lannes, le Basque devait se rendre au domicile du vieux Larras afin de lui demander un petit service. Bidard, recherchant soi-disant un guide connaissant comme sa poche les routes du royaume d'Espagne, devait accompagner deux dames qui se disaient désireuses de faire un pèlerinage à Saint-Jacques-de-Compostelle. L'idée consistait donc à mettre le marché en main à Joseph. Ah, la belle histoire. Sachant la perversité de sa voisine, Bidard eut un mauvais pressentiment et il se garda bien d'honorer la mission. Deuxième échec pour Madeleine, qui ne songea pas un instant à lâcher prise. Elle revint à la charge le lendemain, mais Bidard ne bougea pas.
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7: Peu importe, le 22 juin, la tenancière de cabaret change son fusil d'épaule. Elle recrute cette fois deux autres acolytes, Thérèse et Jeanne-Marie, qui iront frapper séance tenante à la porte du vieux Larras afin de lui demander de l'aide. Prétextant se rendre demain à Raca, les deux dames ont pour mission de convaincre le futur pigeon de leur montrer la route. Moyennant finance, évidemment. Flairant l'entourloupe, Larras refuse. Il profite de cette visite inattendue pour leur demander de passer le mot à Madeleine, qu'elle se dépêche d'éteindre sa dette, sans quoi il n'hésitera pas à la traduire en justice au tribunal d'Oloron. Ne voyant rien venir, l'ouvrier espagnol se présente le lendemain dès 7h chez la Madeleine, laquelle l'envoie promener au motif qu'elle dort et qu'il vaudrait mieux qu'il revienne à 16h. Assuré que Joe Larras se pointera ce soir, la tenancière de cabaret lui prépare cette fois un comité d'accueil plutôt musclé. Elle sollicite une nouvelle fois ses deux complices, Thérèse et Jeanne-Marie, afin qu'elles lui prêtent main forte. Et le plan fonctionnera à merveille. Tout commence vers 15h30. La fille aînée de Madeleine, postée en sentinelle sur le chemin, court à l'auberge afin de prévenir les trois mégères de l'arrivée imminente du vieil homme. Quelques instants plus tard, Laras frappe à la porte de l'auberge. L'endroit a l'air désert. Il entre. À peine franchit-il le seuil que Madeleine se rue sur lui afin de le jeter au sol, tandis que Jeanne-Marie claque la porte et ferme le loquet intérieur. Les deux dames empoignent violemment Joseph, le tirant dans une chambre de la maison. Mais vous l'avez compris, le pire est à venir.
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7: Thérèse, la troisième comparse, les rejoint. Elle s'empare des jambes de Joseph tandis que Jeanne-Marie lui maintient les bras. Madeleine exulte. Elle peut enfin faire la peau de son créancier et pour cela, elle l'étrangle de toutes ses forces avant de s'emparer d'une corde qu'elle a préparée pour l'occasion. Quelques minutes plus tard, le vieux Joseph pousse son dernier souffle. L'horrible Madeleine va enfin pouvoir s'emparer de la fameuse ceinture qui recèle les économies du malheureux. Le fameux magot caché n'était donc pas une légende. La tenancière sans scrupule arrache les liasses de billets. Elle en distribue quelques-uns à ses deux complices. 35 francs pour Thérèse, 25 francs pour Jeanne-Marie et le reste pour Madeleine. Leur bonheur sera pourtant de courte durée car et elle ne l'avait pas prévu. Il y avait un témoin dehors et c'est très gênant. Marc, un domestique trentenaire, a scruté le manège depuis la maison voisine. Il a vu l'arrivée du vieux Laras, il a surtout entendu ses cris et, ne le voyant pas reparaître, il a décidé d'aller jeter un œil dans l'auberge de l'horreur. Madeleine l'accueille, pas gênée pour deux sous. Aucune émotion ne traverse son visage. Marc jette un rapide coup d'œil, sans résultat. Il quitte les lieux, puis fait un rapide tour de maison, quand soudain, il aperçoit par une fenêtre le corps du malheureux gisant au sol d'une chambre du rez-de-chaussée. Le jeune domestique fait part de la macabre découverte à sa maîtresse, laquelle s'empresse d'alerter monsieur le maire. Le soir même, les gendarmes rappliquent à l'auberge de l'âne, suivi du juge de paix et du procureur. La perquisition commence. Elle durera toute la nuit.
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7: Après de longues recherches, on finit par retrouver le cadavre du vieil homme. Il a été enveloppé dans un sac de toile, dissimulé entre le matelas et la paillasse d'un lit où dormait, détail macabre, le plus jeune fils de la maîtresse des lieux. Surprise en quasi flagrant délit, croyez-vous que les trois femmes avoueraient leur forfait? Même pas! Elles commencent par nier effrontément l'assassinat de leur proie, avant de se rejeter mutuellement les responsabilités les unes sur les autres. Les gendarmes n'auront pourtant guère de mal pour les confondre. Les trois mégères n'ont même pas eu le temps de dépenser l'argent qu'elles ont volé et qui traîne dans leur poche. La fouille des lieux livrera un autre indice. L'arsenic utilisé lors de la tentative d'empoisonnement du vieux Jo repose dans une boîte en métal. Détail accablant. Embarrés tous, comme en saoule, l'arrestation des trois mégères criminelles sème l'émoi. On savait certes que Madeleine traînait une sale réputation de mère maquerel, mais de là à assassiner de sang-froid un vieil homme sans défense parce qu'il a eu le tort de réclamer le remboursement d'un prêt, somme toute modeste, il y a un pas. Voilà 10 ans que Joseph habitait la France. Le décès de son épouse n'a sans doute rien arrangé à son tempérament radin. N'ayant plus de contact avec ses trois enfants, il tuait donc le temps dans les troquets du coin, parlant sans doute beaucoup trop de ses économies planquées dans sa ceinture. Moralité, ton secret est ton sang. Et si tu le partages, tu meurs. Le procès s'ouvre à Pau, devant la cour d'assises des Basses-Pyrénées, en décembre 1884. Verdict, Madeleine finira ses jours en prison, au bagne. Ses deux comparses purgeront, elles, 20 ans au cachot.
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7: Trois mégères dans le box. Nous étions en 1884 sur les hauteurs de Soule et aux confins avec la vallée du Barétous. Je vous propose dans un prochain épisode d'aller dans la cour de l'hôpital de Bayonne un après-midi de mars 1980. Soudainement, en milieu d'après-midi vers 16h, une voiture explose. C'est la voiture du sous-préfet. Pourquoi cette explosion et par qui? Réponse dans un prochain numéro intitulé « Cheval de Troie ». À bientôt.
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4: Je suis très très contente qu'on se retrouve, chère Yaël Naïm. On vous avait reçu il y a quelques mois à l'occasion de la sortie sur Arte d'un documentaire qui racontait plein de choses en fait. Qui racontait qu'est-ce que c'est d'être une femme, une mère, une autrice, une compositrice, une chanteuse. Tout ça dans la même personne. Est-ce que ça vous a fait du bien justement que ce petit film sorte pour remettre les compteurs à zéro et pouvoir sortir votre nouvel album après?
5: Oui, on a longuement réfléchi pendant ces 5 ans où j'ai eu le temps de mijoter un documentaire avec Gilles Coulon et puis un album et puis d'autres choses qui vont arriver. Et ça nous semblait être une évidence que ça venait avant. Le film venait avant parce qu'il reparlait du passé, mais pas que. C'était une mise à point de comment j'avais envie de raconter la trajectoire d'une femme artiste indépendante, mère, épouse, et dans cette quête de la place dans la société. Est-ce que c'est possible aujourd'hui, en tant que femme créatrice et avec une volonté d'être libre, de plus faire des sacrifices comme faisaient peut-être les femmes d'avant, et de se libérer petit à petit pour pouvoir aligner tout ça, pour pouvoir avoir une vie plus ou moins équilibrée, évidemment avec des hauts et des bas, une liberté artistique et aussi une vie, d'accepter et d'embrasser la complexité de la vie et pas raconter que les pics hauts, parce que je pense que ça fait pas du bien aux générations qui arrivent de croire que la vie est faite que du printemps.
4: Bien sûr, que de printemps, que de succès éclatants. Il y a plein de choses, plein de nuances qui sont très très bien racontées dans ce film. Donc oui, réalisé par Gilles Coulon. Et d'ailleurs, qui est toujours sur le replay de Arte, je pense.
5: Qui est toujours disponible sur Arte.
4: Ouais, Arte.tv. Voilà. Ouais. Vraiment, voyez-le. Alors, ce qui est super avec l'histoire et la carrière de Yaël Naïm, c'est que donc, une porte d'entrée possible, ça peut être ce film. Genre, vous ne connaissez pas Yaël Naïm et vous regardez ce film. Et là, vous vous dites, waouh, quel artiste, elle m'intéresse. Une autre porte d'entrée, je l'évoquais dans le sommaire, c'est le tube New Soul.
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4: C'est drôle d'ailleurs dans le film comment il est décrit comme cette vague, cette déferlante. Il y a eu aussi quelques reprises. Moi, je sais par exemple que il y a plein de gens qui vous ont découverte en reprenant Britney Spears.
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4: D'autres qui vous ont adoré sur Full Sentimental de Souchon.

0: J'ai pas choisi cet extrait au hasard. Déjà, je trouve que c'est très beau, cette reprise de Foule Sentimentale. Mais aussi parce qu'à l'époque, c'était une des premières fois où on vous entendait chanter en français.
1: Ah oui, c'est vrai. C'était en quelle année, ça?
0: Oh là là, c'était la bande à Souchon. Ça date, hein.
1: Ouais, j'ai longtemps pas trouvé que j'étais légitime de m'exprimer en français, parce que je suis pas d'ici. Je suis née ici, mais j'ai quitté quand j'avais 4 ans, donc j'ai gardé un langage trop simple.
0: Vous avez grandi en Israël.
1: En Israël. Et ouais. Quand je suis arrivée ici, au début, c'était basique, mon langage. Et ensuite, je pouvais parler, mais pas écrire. J'ai beaucoup de respect pour la langue française. Et à un moment, il y a eu un déclic qui a démarré par The Game Is Over for Mon Cœur, avec quelques mots.
0: Oui.
1: qui s'est transformé de Night Songs à Tu me donnes des miettes, cause it's not me yet. Et avec le fait que je mélange les langues, et maintenant, ça y est, je l'ai mangé la langue, et je l'ai digérée, et puis elle ressort à ma manière.
0: Et le titre de l'album est la chanson-titre en français, donc solaire. Wow.

0: un peu en franglais, en fait.
1: Exactement. Je pense que c'est comme ça que j'écris des textos et c'est comme ça que je m'exprime. Et j'ai compris que c'est ce que j'aime, en fait. J'aime, de la même manière qu'on mélange les genres musicaux, j'aime les artistes et j'aime moi-même mélanger les langues comme si c'en était une. Et c'est vrai que les gens qui sont issus d'une diversité, de plein d'origines, et qui vivent et qui aiment la diversité, bah à un moment, on finit par marier tout ça.
2: C'est vrai. Donc vous écrivez les textos en franglais. Vous rêvez en quelle langue, Yael Naïm?
1: Mes rêves, c'est... Je sais même pas s'il y a une langue dans les rêves. C'est... Je sais même pas dire.
2: On sait pas.
1: C'est encore autre chose, les rêves.
2: Ouais. Là, ce disque, il arrive à un moment où, dans le film de Jill Coulon, vous racontez que Night Songs, l'album de 2020, alors 2020, année maudite pour plein d'artistes,
1: oui,
2: parce que année Covid, pas possible de faire des concerts pour défendre son disque, etc. Night Songs a pas été le succès que vous attendiez, que vous espériez. Est-ce que, au moment de sortir Solaire, là, ces jours-ci, vous avez repensé à ça? Est-ce que maintenant, l'idée de est-ce que ça va avoir du succès? Est-ce que ça n'en aura pas? Est-ce que c'est quelque chose que vous avez en tête?
1: Je pense que Night Songs m'a, au début, traumatisée, vraiment traumatisée. Ça a été dur. C'est comme donner naissance à quelque chose, mais qui ne vivra pas, en fait. Évidemment que c'est exagéré, comment je le dis, mais dans la sensation de passer 3-4 ans de sa vie, d'accoucher d'un projet, et je parle même pas de rencontrer un succès, mais de pas rencontrer une résonance et pas de le vivre, pas vivre un cycle complet avec lui. J'ai eu du mal à avancer et à dire ok, ça suffit maintenant, fais le deuil, avance. Et évidemment que la musique et la vie est plus forte que tout ça, donc il y a Blame, Solaire, Dream qui ont commencé à naître, et c'était clairement quelque chose de nouveau. Et il y avait quelque chose qui était en train de naître en moi, qui était ce truc qui disait, en fait, il y a une puissance à l'intérieur de moi qui s'excuse et qui attend d'être réconciliée. J'ai souvent rejeté ces descriptions, genre, elle est lumineuse, elle est solaire, parce que avec l'histoire de ma vie, la jeune fille que j'ai été, adolescente et tout ça, j'avais l'impression que c'était une forme de réduction aussi. J'en parle aussi dans le documentaire, la place de la femme. Souvent, oui, on lui attribue des traits de caractère qui sont agréables, mais tous les traits de caractère un peu plus masculins, affirmatifs, etc. On peut froisser des gens quand on a envie d'exprimer toute la palette émotionnelle des traits de caractère qui sont à notre disposition.
2: Oui.
1: Et donc, j'avais des a priori sur ce mot-là, et un jour, j'ai compris que, même pas qu'en tant que femme, je pense en tant qu'humain, c'est encore plus difficile pour nous, des fois, d'accepter la face de lumière et notre puissance, et le côté solaire qu'il y a en nous, et on nous fait croire qu'on est limité, on nous fait croire qu'on est impuissant face à tous les enjeux mondiaux et toute la folie qui se passe en ce moment un peu partout, mais j'avais besoin de reprendre cette force et de cette puissance et de dire non, je vais écrire l'histoire de ma vie. Et il s'agit pas de est-ce que ça va avoir du succès ou pas. Il s'agit du fait de, au jour le jour, je me laisse la chance, je me bats pour mes projets et je ne subis plus.
2: 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Voilà, vous avez joué.
1: Oui, c'était la première fois que j'ai joué les morceaux. C'était très émouvant,
2: ouais,
1: très fragile et flippant aussi.
2: C'est vrai, vous avez encore des petits moments de flip après une si longue carrière. Ah ouais.
1: Oui, parce que c'est comme un premier rendez-vous. Les morceaux, ils sont frais. Il y a des réflexes encore quand. Ouais, c'était le début.
2: Ah, j'adore. Bon.
1: Mais c'est ce que j'aime aussi dans mon métier. J'ai pas envie d'être blasée et de plus avoir le trac et de plus.
2: Oui.
1: Ouais, j'ai envie que chaque rencontre a une valeur et chaque concert a une valeur.
2: Oui, on sent bien que vous avez pas envie de monter sur scène comme on monte dans le métro.
1: Non.
2: Non. Ouais, c'est important. C'est un peu sacré, la scène.
1: Oui, parce que c'est. Pour moi, c'est comme. Excusez-moi, j'ai beaucoup d'images chaque fois de la nature, mais c'est vraiment pour moi une manière de m'expliquer. Comme si on rentre dans une mer et on sait que la mer, elle peut être incroyable, mais elle peut être imprévisible. Il y a une notion de prendre la vague ensemble. Ouais. Et si on se loupe, on va recevoir la vague dans sa tête. Et il y a un truc énergétique qui se passe entre toi et les gens qui vont se retrouver dans le même lieu ensemble, où on va traverser quelque chose ensemble. Et c'est pas une blague. C'est-à-dire, c'est fun, c'est génial, c'est fort émotionnellement. Mais on peut aussi ne pas prendre cette vague ce jour-là, et ça, c'est une sensation désagréable pour tout le monde, et on a l'impression qu'on s'est loupé. Donc c'est très important, chaque concert est important.
2: Vous êtes aussi à l'affiche des grands festivals. Évidemment, je ne résiste pas à citer votre participation au festival Solidays. Festival de solidarité SIDA, un festival important puisque tous les bénéfices sont ensuite reversés soit à la lutte contre le SIDA, soit à l'aide pour les malades. C'est important pour vous, ça, depuis le début, l'engagement, hein, Yaël?
1: Oui, on dit l'engagement, mais c'est pour moi, la musique, elle a été une porte importante sociale et politique. Et c'est très naturel de se dire que la musique a ouvert une porte pour moi, et j'ai envie qu'elle sert aussi à dire des choses. En fait, mon rôle d'artiste, pour moi, il fait partie de ce truc-là. On est sensible, on capte des choses de notre société. Et chacun, avec son métier ou avec ce qu'il fait, participe à la façonner.
2: Ouais.
1: Et oui, voilà.
2: Vous aidez beaucoup la Fondation des Femmes aussi. Voilà, vous
1: les Guerrières de la Paix.
2: Ouais.
1: Solidarité SIDA, évidemment. Et oui, je pense que l'art, il a cette capacité de créer une colle émotionnelle entre les humains, et de traverser, de transcender tout ce qu'on nous fait croire qui nous sépare, en fait. Et quand j'étais enfant, j'ai ressenti ça très fortement à chaque fois que je voyais un objet artistique, que ce soit un film ou de la musique ou de la peinture. Et c'est ce qui m'a rendue curieuse, qui m'a donné envie de voyager, et c'est ce qui m'a donné envie de douter de tous ces narratifs de peur qu'on nous fait manger en ce moment en grande quantité.
2: Jusqu'à l'écœurement, ouais. Ouais.
1: Voilà. Et de dire qu'il y a juste le simple fait de se rencontrer, qu'on peut pleurer ensemble face à une chanson ou un film, et qu'on a cette chose en commun parmi nous, les êtres vivants, fait que tout d'un coup, il y a quelque chose qui tombe, en fait, dans ce mensonge de séparation.
2: Et ça, c'est important. Solaire. Sur ce nouvel album, il y a une chanson qui s'appelle « La fille pas cool ». Alors Yaël, pardon, mais je n'y crois pas une seconde. Vous êtes très cool. Déjà, vous êtes toujours super lookée.
1: Ah bon, ça c'est waouh.
2: Vous avez vos lunettes là, de hipster, vous êtes canon. Pardon, je me permets.
1: Mais okay. I'm taking it, give it to me.
2: Voilà. Non mais vraiment. Et il y a des sonorités super cool sur votre album. Je pense par exemple à la chanson « Waouh ». Mais ça, on dirait que ça vient de New York, Yaël.

0: avait les habits cool, je sais pas, il parlait d'une manière qui était la manière de parler. Moi, j'étais toujours un tout petit peu moquée ou un tout petit peu à côté. Je passais trop de temps avec mon piano, pas assez peut-être dans les endroits où il fallait être. Et ma pensée était toujours un peu décalée aussi.
1: Mais là, devenue adulte et devenue artiste, en fait, c'est ça qui est cool, justement, c'est de pas être comme tout le monde.
0: Oui, évidemment. Mais ce sentiment, quand je suis dans des périodes fragiles, il revient.
1: C'est vrai.
0: Il reprend place. Et ce sentiment d'épuisement, en fait, d'essayer de comprendre quelque chose que les autres ont l'air de comprendre. Et de me rendre compte, en fait, à un moment que peut-être je vais jamais comprendre ce truc-là. Je vais pouvoir faire un peu semblant, je vais pouvoir suivre. Et c'est aussi, c'est un regard, évidemment, que je porte sur des choses que moi, je considère cool aussi. Donc peut-être j'ai qu'à arrêter de considérer certaines choses cool si je veux arrêter de sentir pas cool. Mais, ouais, c'est des fois le sentiment d'être rejeté de quelque chose dans lequel tu veux appartenir et de pas réussir à être vu, peut-être. Et cette chanson, le fait de l'écrire et de pleurer sur mon sort, alors que c'est ridicule aussi de dire, voilà, ce sujet est ridicule par rapport aux autres sujets, mais quand
1: même.
0: Et
1: à la fois, c'est à l'intérieur, c'est fort, parce qu'en plus, les petites fêlures d'adolescence, on les traîne jusqu'à la fin. Hein.
0: Oui, et puis se dire, je suis pas ça, tous ces trucs qui nous définissent, ou qu'on nous définit par l'extérieur. Et à un moment, je me suis dit, mais alors toi, moi, je suis quoi? Et j'ai commencé à l'écrire au début sans trop croire, mais voilà, j'aime la force tranquille, me permet d'être fragile, je veux les voir grandir, je veux m'envoler, mais sans partir, prendre les petites routes, j'aime cultiver le doute, c'est vrai, j'aime pas crier des affirmations, je suis mal à l'aise avec ça. La plupart des femmes, même les femmes scientifiques, politiques, machin, je remarque, on aime dialoguer, dire voilà, moi j'ai trouvé ça, moi j'ai ressenti ça, ou j'ai trouvé ça dans ma vie, mais c'est pas une vérité absolue, c'est un vécu, c'est un ressenti, et on peut compléter l'image et le tableau avec, quand on réunit plusieurs ressentis et plusieurs vécus. Et cette vie qui coule, en fait, le fait de pas voir la vie comme un pic, où les choses s'arrêtent, où à un moment on s'en dit ça y est, je suis arrivée, il y a pas un genre de V.
2: Non. Ouais.
0: Et la vie qui coule et de la sentir, mieux la vivre quand elle coule et quand elle passe, mieux la savourer. Love.

album est aussi plein de surprises, car vous avez poussé très loin le curseur de qu'est-ce qu'est une chanson, quel genre de son on peut utiliser. Je pense notamment à une chanson multicolore, où là, vous allez explorer. Hein.

0: Est-ce qu'on peut dire que sur ce disque, vous ne vous êtes rien refusé?
1: On peut le dire complètement. Ouais. En fait, mais ça ne veut pas dire que je ne me suis pas questionnée.
0: Ah oui, non.
1: Mais sûr. À chaque fois, il y a une chanson qui naissait, je me disais, mais qu'est-ce qui vient de se passer? C'est pas pour moi, ça. Je ne fais pas ça d'habitude. Mais avec une excitation, me dire, mais c'est vraiment ça ce que j'ai envie de faire. Et donc, c'est pour ça que ça prend du temps aussi, ou le temps que j'accepte qu'en fait, voilà la nouvelle expression, voilà la nouvelle Yaël qui arrive.
0: Ouais.
1: Et c'est arrivé de plus en plus, en fait, sur tout l'album, que ça s'assure.

0: Dream, le fait qu'il y a du rap tout d'un coup sur Solaire, sur Wow et Multicolor, sur le fait d'écrire en français comme la fille pas cool, sur ce truc, cet accident de 9 minutes où je savais que je voulais finir l'album avec cette mantra de ce qu'il y a dans ton âme. Personne, no one knows what's in your soul, no one knows and it won't fade away. Personne ne connaît vraiment, véritablement ce que tu as dans ton ventre et dans ton âme et dans ton âme. Et personne ne peut te l'enlever. On peut des fois s'éloigner, le cacher, mais ça reste là. Cette graine-là, elle est en nous, elle est disponible et elle attend qu'on la voit. Et quand j'ai travaillé sur le mot matriarque et que cette séquence est partie, j'ai modulé le son. Et à un moment, c'était fini. J'ai laissé 2 secondes continuer à tourner ce son-là. Et tout d'un coup, j'avais envie de repartir, et hop, ça repart, et ça part dans les planètes. Et au début, instinctivement, je me suis dit, il va falloir que j'édite, c'est trop long. Et en fait, je l'écoutais encore et encore, je me dis, en fait, je rêve de laisser ce moment tel qu'il est. J'ai envie que les gens s'endorment là-dessus. Et
1: ouais. Et qu'est-ce qui vous en empêchait, à part vous-même? L'autocensure?
0: Il y a quand même des
1: codes.
0: Oui, il y a quand même des codes dans la musique, des contraintes structurelles, budgétaires, où on va te dire une chanson, c'est 3 minutes, si tu veux, j'en sais rien, avoir un passage radio, si tu veux,
1: oui.
0: Certaines récompenses. Et puis, il y a une structure, on a une structure dans la journée, il y a du timing, etc. Mais des fois, ça fait du bien de casser ça.
1: Ouais.
0: Et là, en l'occurrence, à chaque fois, j'avais envie de me dire, si tu le sens, si ça te fait vibrer, mets-le, point barre.
1: Et on se retrouve avec un album où chaque chanson est vraiment un univers à elle toute seule, parce que il y a donc ce que vous venez d'entendre, What's in Your Soul, avec ses boucles comme ça, synthé, ouais, dans les étoiles, exactement. Mais il y a aussi Rabbit Hole. Oh, yeah.

0: Parfois c'est très simple, très épuré, parfois c'est beaucoup plus élaboré. Vous allez vous marrer sur scène pour tout faire.
1: Je me marre déjà parce qu'on a démarré les répétitions.
0: Ouais.
1: Et c'est vrai que de la même manière que notre être, il est riche et complexe, et il n'a pas qu'une facette, Solaire, c'était la réconciliation avec tout ça. Et je le vois comme un... Vous savez, dans les jeux vidéo, quand il y a des étapes.
0: Oui.
1: Comme si c'est un voyage avec des étapes, alors circulaires, parce que je ne voyais pas ça comme un truc de progression, où t'as de plus en plus de points. Mais comme si j'avais besoin d'aller libérer chaque sujet et chaque aspect. Donc il y a une forme de libération de sa propre image et de sa place dans la société. Il y a la libération de Rabbit Hole, qui est plus une libération politique de cette séparation qu'on a entre nous, les autres, et tout ce contexte politique aujourd'hui. Il y a Dream qui a démarré avec une question: et si la Terre pouvait parler, qu'est-ce qu'elle nous dirait? Avec ce rappel de This is when I dream of you, de besoin de retourner à sentir qu'on fait part, we are part of it.
0: On en fait partie.
1: On en fait partie. Wow, qui est vraiment le climax.
0: Ouais.
1: Je crois que j'ai jamais autant kiffé de faire une chanson et de la réaliser les clips. De jouer avec cet aspect wow et de dire ouais, je peux mettre un manteau et des lunettes de soleil et une robe et appeler les copines et tout d'un coup je me transforme en cette créature wow. Et c'était trop drôle de le faire et de le vivre et de devenir ce truc wow, tout en sachant que évidemment qu'on n'est pas fait que de ces pics wow et que c'est rigolo 5 minutes, mais la vie elle est plus complexe que ça. Et Multicolor, pareil, ouais. Multicolor, c'était la réponse à Rabbit Hole, où heureusement j'ai construit ma vie de cette manière-là. Donc ma vie elle est faite de ce truc multicolor et de cette diversité, de cette joie et de ce joyeux bordel. J'aime bien, moi, embrasser un peu le chaos. Et ouais, donc
0: c'est... Il y a un mot israélien pour ça, le balagan.
1: Exactement,
0: c'est vrai, ça. Ce votre balagan. Vie, c'est un balagan.
1: Ouais. C'est pas loin d'être un balagan, oui. C'est un peu chaotique. Et je pense qu'à un moment, j'avais l'impression que ça allait se terminer, que tout allait être rangé à un moment. Mais les périodes qui ont été rangées, c'est des périodes où j'étais... Je sais pas, je sentais qu'il y avait plus de surprises, que tout était mis dans un planning jusqu'à la fin de la vie et que je crois que d'être un peu sur le fil entre la structure et le chaos, déjà malheureusement, même si on aurait vraiment envie de tout ranger, la vie elle nous surprend à chaque fois.
0: Ouais.
1: Donc, j'aime bien cette philosophie d'embrasser le chaos et de. Ouais, d'être, de nager avec.
0: Solaire, c'est l'album d'une artiste en liberté. C'est réjouissant, c'est planant. C'est Yael Naïm. Merci Yael.
1: Merci beaucoup.
0: À bientôt.
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3: Bonsoir, madame.
0: Comment, madame?
3: Comment? Oui, parce que mademoiselle est annulée.
0: Alors, oui, c'est vrai que si on veut être très 2026 et très woke...
3: C'est tout à fait moi.
0: Ou alors, il faut qu'on se dise camarade. Bonjour, camarade.
3: Ah, camarade, c'est pas légèrement notifié politique.
0: C'est un peu coco, mais du coup, c'est pas genré.
3: Ah non, c'est vrai.
0: Voilà, c'est pas genré. Bon, comment ça va, Dave?
3: Ben écoutez, je peux pas trop me plaindre, hein, franchement, les gens que je tiens.
0: Bah, je trouve. Ouais. Vous êtes beau gosse. Vous avez beaucoup de cheveux. Vous avez toujours vos grands yeux bleus, une silhouette de jeune homme.
3: Je vous présente donc cette présentatrice qui est légèrement gérontophile.
0: Non, je vous rassure les amis, je ne suis pas en train de draguer Dave, mais je vous trouve très, très bien, très en forme, oui, ça me fait plaisir.
3: Maman aussi, ça me fait plaisir, c'est voilà. Vrai, évidemment. C'est grâce au concert, hein, parce que c'est vraiment, quand t'es sur scène, et j'ai la chance, bah, en fait, la plus grande chance de ma vie, autre que mon compagnon, c'est le fait que j'ai plus ou moins la même voix qu'il y a un demi-siècle. Et ça, c'est dingue.
0: Alors, ok, mais est-ce que c'est une chance autant votre amoureux que votre voix? Est-ce que c'est pas plutôt du travail?
3: Non, franchement, non.
0: C'est
3: parce
0: la
3: que j'ai la chance, il y a des chanteurs et, qui ont obligé de chauffer leur voix. Moi, je monte sur scène et je chante. Et ma mère m'engueulait déjà quand j'avais 6 ans, arrête de chanter. Je chantais tout le temps. Et quand ma mère était une ancienne danseuse qui est devenue prof de danse, elle me dit, tu chantes aussi bien que tu danses mal. C'est un vrai compliment.
0: C'est un grand compliment.
3: C'est un grand compliment.
0: Donc vous dansez vraiment comme un manche.
3: On peut dire ça.
0: Ouais. Alors la voix de Dave pour laquelle il ne travaille pas du tout, les amis, c'est quand même une voix, mais qu'on adore. Vous êtes capable de chanter ça sans chauffer votre voix? Ça a toujours été facile pour vous? Vous n'avez jamais eu à apprendre à chanter?
3: J'ai pris des cours de chant il y a très longtemps, enfin il y a très longtemps, dans les années 70, 80. Au siècle dernier, c'est vrai. Du lyrique, j'ai fait du lyrique. J'ai adoré faire ça. Mais j'avoue qu'à Vanina, je ne commence pas avec, parce que c'est vers la fin. En fait, un jour, je suis allé voir Michel Polnareff, vers 1920, je crois, et là, il avait un tube à ce moment-là qui s'appelle « je suis un homme, quoi, de plus d'intérêt l'ensemble ». Et il n'a pas chanté, donc à la fin, les gens hurlaient pour qu'il chante cette chanson. Donc moi, je ne chante pas Vanina jusqu'à ce qu'à la fin, ils font une autre, voilà. C'est ma manière de rester.
0: Gardez Vanina pour le dessert. Alors, il y a des concerts qui sont annoncés, Dave, puisque vous êtes en tournée ce printemps 2026. Puis il y a d'autres dates qui seront annoncées. On vous annonce déjà à la rentrée, après les grandes vacances,
3: ah bon,
0: à Béziers.
3: Oh, j'adore voilà. Béziers.
0: Ben oui.
3: J'aime bien dire ça. Mais je suis très naïf, très
0: Attendez,
3: jeune.
0: On va la refaire. Qui aime Béziers ici? Ah, oh, moi j'adore Béziers.
3: Ça passe toujours bien.
0: Ça passe toujours bien.
3: Non, en fait, dans les dates que j'ai fait au mars, deuxième quinzaine de mars, c'est surtout étonnant pour moi, c'est aux Pays-Bas. Et j'ai quitté les Pays-Bas quand j'avais 21 ans, donc ça fait 61 ans. Ne comptez pas, c'est pas la peine.
0: Moi,
3: quand on me dit, vous faites pas votre âge, je dis, vous m'avez pas vu nu et je vous le déconseille vivement. Je peux pas être plus honnête. Mais, et donc, il y a 2 ans, une équipe de la télé néerlandaise est venue faire une émission qui s'appelle Les Chansons. Ils m'ont demandé de participer et ça a lancé mon truc.
0: Alors,
3: et donc, suite à ça, j'ai 5 concerts en mois de mars aux Pays-Bas.
0: Mais alors, quand vous jouez aux Pays-Bas, est-ce que vous chantez des chansons en néerlandais, en anglais, ou est-ce que vous chantez votre répertoire français?
3: Absolument pareil. Ouais. Et je pense que les gens qui aiment, ils savent que je suis connu en France. Et ça a été, un jour d'ailleurs, dans un talk show, comme on dit en vieux François,
0: oui,
3: elle m'a dit comment vous pouvez vivre dans ce pays, la France, avec ces gens nombrilistes, prétentieux et arrogants. Et j'ai répondu, je passe inaperçu. Donc, c'était très honnête.
0: Dave, comme un poisson dans l'eau chez nous depuis les années 60.
3: Moi, quand je suis arrivé en France, en 65, donc j'avais 21 ans, j'ai fait surtout la Manche. J'ai fait la Manche de 65 jusqu'à mon premier tube, qui était non pas Vanina, mais Sugar Baby Love en français, en anglais, en 74.
0: Ouais.
3: Mais j'ai fait énormément la Manche devant les terrasses, dans les cafés, dans le café chantant, etc. J'adorais faire ça, c'est net d'impôts déjà. Une bonne raison.
0: Et alors, ça se passait comment? Comment réagissaient les gens? Et vous, comment vous viviez? Parce que si vous faisiez la Manche, j'imagine que c'était compliqué pour vous? C'était des années difficiles?
3: Non, c'était génial. Mais une de mes premières fois à Paris que j'ai fait la Manche, c'était un café qui s'appelle la Romerie sur le boulevard Saint-Germain. Et
0: qui est toujours ouvert.
3: Oui,
0: ça existe toujours, la Romerie. Ouais.
3: Et je venais de fêter une victoire. Il y en a un qui me versait un petit verre de rhum sur la tête et ça ne m'a pas plu du tout. Et les autres étaient tellement gênés que j'ai rarement ramassé autant de blé que ce soir-là. Donc après, j'étais toujours d'accord pour les petits verres de rhum, si vous voulez payer après.
0: Le premier tube de Dave chez nous, c'est trop beau,
3: ouais.
0: Sugar Baby Love.
3: Oh là là, je chante même plus sur scène, celle-là.
0: C'est vrai, pourquoi?
3: Ouais. Je ne sais pas, parce que c'était vraiment... C'était un tube international par un groupe qui s'appelle Roubette.
0: Ouais.
3: Et moi, j'ai eu la chance de marcher en France On a même failli se battre avec le Roubaix, cette station concurrente. Il est venu de main tendue pour me serrer les mains, mais en fait, c'était juste pour me faire une blague. Et, mais après, c'est de notes aiguës, là, c'est très très haut. Donc, je ne sais pas où je pourrais passer, mais je ne le fais pas.

0: a pu écrire un aussi joli texte, Dave ?
1: Mon compagnon, Patrick Loiseau, qui porte bien son nom. Ah oui, toutes mes chansons sont de lui, sauf peut-être une, un truc comme ça.
0: Ouais. Ouais. Et là, c'est la première qu'il a écrite pour vous.
1: Ouais, c'est, oui, parce qu'il y avait un auteur très connu, et qui est toujours connu dans le métier, qui s'appelle Yves Descartes, avec ses copains, qui habite à Lausanne la plupart du temps, etc., qui se viennent quand même par la poste, je pense.
0: Ah oh, oui, quand on est en Suisse, on nous retrouve.
1: Oui, et il avait fait un texte pas génial, et j'ai dit à Patrick, essaye. Puis le matin, en studio... Ça marchait, ça t'est accepté. Et sa meilleure amie s'appelle Vanina, donc il a bien fait.
0: C'est incroyable. Mais alors, vous étiez déjà amoureux quand il a écrit la chanson pour vous, ou bien c'est ce tube-là qui scelle votre amour ?
1: Vous me traitez un peu d'une grosse pute, en quelque sorte.
0: Pas du tout, j'oserais pas, parce que vraiment, vous êtes si svelte.
1: Oh, mais ah, donc pute vie, mais pas grosse. Merci.
0: C'est non, bien. Non, mais ça m'intéresse de savoir. C'est parce qu'il y a une raison pour laquelle on tombe amoureux de quelqu'un, et le talent, ça peut être une raison.
1: Moi, ça commence toujours par le physique. Moi, j'ai chanté à cette époque-là dans
0: ça, c'est un peu pute, hein, par contre.
1: Le vérité sur la bouche des enfants, vous êtes jeune. Mais j'ai chanté dans une boîte à rue Saint-Jacques, à Paris, pour ceux qui connaissent Paris, c'est la cinquième arrondissement, je crois. Et j'ai chanté là le vendredi, samedi soir, dimanche matinée. Et un vendredi soir, il y avait dans un coin un garçon, mais c'était mort à Venise, quoi. Sauf que moi, c'était drôle de dire Bogart. Et je trouvais tellement beau, en plus, très, très féminin. Pas féminé, hein, c'est une nuance. Hein. Et en plus, il avait une voix grave, parce que s'il avait été féminin et en plus avec une voix de folle, ça ne m'aura pas plu.
0: Mais là, donc, il était là, un peu mystérieux, sa voix grave.
1: Et donc, je dis à la sortie de cet endroit, et les garçons, ils me disent, on ne sait jamais. Ça ne veut pas dire non. Donc voilà.
2: Ça veut même dire...
1: Et c'était le 7 février 1971. Donc, ça fait quand même un bail.
0: Et Vanina, et...
1: C'était sa meilleure amie.
0: C'était 3 ans après, 4 ans après.
1: Ouais, genre, ouais. Ouais. Donc,
0: et il était auteur.
1: Mais il n'était pas du tout auteur, il était vendeur chez Saint-Laurent, c'est dans le droit de le citer. Ouais, ouais.
0: Oh, ben, s'ils veulent nous envoyer un sac.
1: Non, il n'a plus, hein, il y a longtemps. Là, il est vendeur chez la SACEM.
0: Mais d'accord. Donc, il était vendeur, et parce que vous êtes tombé amoureux, il s'intéressait à la musique, et il a commencé à écrire.
1: L'amour de sa vie, d'ailleurs, ça fait qu'il était en train d'écrire sur elle, c'était François Verdi.
0: Françoise.
1: Qui l'a connue comme fan à 16 ans, et il a fini par écrire pour elle. C'est ce que je dis. On reçoit déjà de merveilleuses histoires, quoi.
0: Magnifique.
1: Ouais, ouais,
0: magnifique. Vous étiez copain avec Françoise Hardy, vous ?
1: C'était son ami. Ouais, absolument. Mais évidemment, elle me souvient, il m'a lu il n'y a pas longtemps, parce qu'il est vraiment en plein dans les souvenirs avec Françoise. Évidemment, ça s'appelle être en deuil.
0: Ben, c'est tellement triste. Il y a beaucoup de gens à qui elle manque. Hein.
1: Ouais. Ouais. Et elle nous a envoyé, elle vit envahie. Je vous embrasse sur la truffe. Je trouve ça mignon parce qu'elle adore les animaux, quoi.
0: Ouais.
1: Ouais.
0: Oh, c'est,
1: ouais, c'est mignon.
0: Alors, c'est qui vos copains à vous du métier, si vous laissiez Françoise à votre amoureux?
1: Bah, j'ai des amis connus, j'ai aussi des amis non connus, c'est Daniel Auteuil, l'acteur, et Marc-Olivier Fogel, l'animateur chez une station Corance.
0: Oui, et journaliste.
1: Oui, journaliste. Ouais, ouais.
0: Ok, bon, ça va, ça fait un gang assez sympathique.
1: Oh oui, je m'arrête.
0: Dites, j'ai trouvé une info sur Sugar Baby Love, la chanson qu'on a écoutée là juste avant. Elle a été recalée à l'Eurovision. En fait, à l'époque, pas votre version, hein, la version des Roubettes, ils voulaient partir à l'Eurovision avec. Ouais, les Anglais. Et les Anglais ont dit non, c'est pas assez bien, ça part pas à l'Eurovision.
1: Ah, dis donc. Ah,
0: c'est incroyable quand même, parce que vous, après, vous avez une histoire un peu avec l'Eurovision aussi.
1: Oui, j'ai présenté 2 années justement avec Marco. C'est comme ça que je l'ai connu.
0: Ouais.
1: Et on nous a viré quand même au bout de 2 ans parce qu'on a dit tellement de conneries. Que...
0: Alors, vous avez dit beaucoup de conneries, mais qu'est-ce que c'était drôle de vous entendre.
1: Oui, au moins. Ouais.
0: Ça, vous avez envie d'en refaire de la télé, pas forcément l'Eurovision d'ailleurs.
1: Bah, j'ai adoré, pendant 4 ans je crois que je fais une émission sur France 3 et qui s'appelle Du côté de chez Dave.
0: Ouais.
1: Et j'ai adoré faire ça, vraiment, parce qu'il y a évidemment des animateurs qui sont bien merveilleux que moi, je suis un tueur qui fait des animateurs, mais j'ai une chose que les animateurs n'ont pas, je sais de quoi je parle. Les joies, les peines d'un chanteur, évidemment, au bout de... J'ai fait mon premier disque quand j'avais 19 ans. Mon premier succès à l'âge de 30 ans, c'est bien plus tard. C'est-à-dire, Michel Drucker, un jour, m'a dit, les gens pensent qu'à l'époque de Vanina, tu avais 20 ans. Mais j'avais 30 ans. C'était déjà un vieux.
0: Vous pensez que si vous aviez eu cet énorme succès de Vanina plus tôt, genre à 20 ans, vous auriez pété les plombs?
1: Oh, c'est marrant parce qu'on est dans le lieu où, la dernière fois, je n'ai pas duré longtemps, je suis arrivé à la maison de la radio à Paris. Et il y avait une barrière, et derrière, il y avait des voitures dégarées. Et donc je sonne, et le mec n'a pas levé la barrière, et je suis sorti, et j'ai dit cette horrible phrase à ce monsieur, mais enfin, vous ne voyez pas qui je suis. Et là, je me suis dit, oh, tu tournes mal, tu vas faire une grosse tête.
0: C'est le seul moment? Vous avez
1: oui, parce que je m'en suis rendu compte. Ouais, je me suis rendu compte. Mais le problème, c'est une forme de qualité d'être lucide. Mais comme toutes les qualités, j'ai décidé que la qualité, à un certain dosage, devient aussi le défaut. Même la lucidité. Il vaut mieux parfois ne pas l'être.
0: C'est vrai,
1: c'est
0: ça.
1: Profond. Hein.
0: Mais vous êtes sage. Vous devriez écrire un bouquin de développement personnel.
1: Non, là, si un jour je ferais, ça m'étonnerait, mais si j'arrêtais un jour de chanter, je vais ouvrir un bureau de conseil matrimonial.
0: Ben oui, c'est vrai, ça fait combien d'années avec Patrick ?
1: 55 ans.
0: 55 ans d'amour, ouais. Sans aucun nuage, ou au contraire, avec des nuages que vous avez chassés ?
1: Oui, enfin, je sais pas, c'est le destin, ou Dieu, je sais pas s'il existe, mais non, évidemment qu'il y a des moments difficiles. Mais moi, quand on me demande conseil, je déteste donner des conseils, mais j'ai dit quand même un mot, un peu comme pour un chanteur, qui veut durer. Surprendre. Il faut surprendre. Et quand on vit avec sa femme ou son mari, etc., il faut la surprendre. Pas toujours, obligatoirement, mais de temps en temps, quoi. Ça peut être juste, allez, tiens, on va dîner à Deauville, ou ça peut être, je te paye un voyage à Naples, ce que vous voulez, mais il faut la surprendre. Il ou elle. Je crois.
0: Ça, c'est un drôle de bon conseil. Et c'est pas obligé de coûter cher. On peut faire une petite promenade, oui. Rien que ça, changer, en fait, casser la routine.
1: Aller manger une glace au Monoprix, hein. Ça peut surprendre.
0: Ah, ça, c'est très surprenant, effectivement. On s'assoit au milieu du monop et on mange notre petite glace. Eh ben, ça, c'est surprenant, les amis. Mais en vrai, c'est tellement rare, 55 ans d'amour. Vous, même parmi vos amis, dans votre famille et tout, vous devez être un des seuls à avoir une relation aussi longue. Donc, il n'y a pas que la surprise, il y a autre chose. Vous gardez la potion magique pour vous, ou vous nous le
1: non,
0: dites ?
1: Non, je pense que c'est presque un peu, comment dirais-je, je manque de pudeur de raconter ça, mais quand ma mère m'a dit qu'elle avait un cancer, et que je l'ai pris dans ses bras, ce qui on se prend pas dans les bras avec les parents au Pays-Bas, c'est assez froid, quoi. Et en le prenant dans les bras, malgré cette horrible nouvelle, j'ai dit, ah, je suis aussi bien dans ses bras que dans le bras de mon bien-aimé. Donc ça, j'appelle ça moléculaire. Donc si on trouve quelqu'un avec lequel on fait une entité qui s'appelle moléculaire, c'est que vous avez des atomes crochus, comme on dit en français, gardez-la, faites tout pour que ça dure. Voilà mon seul conseil aujourd'hui. Après, il faut payer.
0: Alors, franchement, moi, je crois que j'ai eu ma dose de bons conseils, et c'est très chouette ce que vous m'avez dit, Dave. Peut-être vous glisserez un petit billet, j'ai deux, trois autres questions à vous poser.
1: J'ai une fente. Pardon.
0: Et oui, c'est la seule émission où on glisse des billets dans la fente de Dave. Vous écoutez ici.
1: Une carte Visa, ça va aussi.
0: Jamais sans contact, par contre.
1: Ça dépend de la personne.

0: C'est trop difficile, Dave.
1: Non, pour une femme, ça va. C'est pas, pour un homme. Non, c'est pas pareil. Vous n'êtes pas fait pareil.
0: Pour une dinde, en revanche, c'est très difficile, comme vous venez de l'entendre. Très compliqué, ce vanina. Il y a des gens qui font des reprises. Il y a des gens qui font des reprises ratées, qui vous les envoient.
1: Ah, oui.
0: Comment
1: il y a des chanteurs qui font des reprises ratées.
0: Et qui veulent les chanter devant vous. Et vous devez sourire poliment pendant qu'ils sont en train de ruiner votre chanson.
1: Oui.
0: Mais oui, mais c'est ça aussi, d'avoir une chanson aussi compliquée à chanter. L'avantage, c'est que ça, au concert, si vous avez envie de faire une petite pause pour respirer deux secondes, le public chante pour vous.
1: Absolument. C'est très, très agréable. Oui. Tant qu'ils sont encore en vie. Je l'ai dit il n'y a pas longtemps, et je ne le dirai plus jamais. Parce qu'il y a une chanson qui s'appelle « Mon cœur malade », dans laquelle je cours dans la salle, je fais des conneries, je me saute sur les chaises, tout ça. Et en montant sur scène, j'ai dit cette phrase que je ne dirai plus jamais. Vous et moi, on a quelque chose en commun. On ne peut plus mourir jeune. Ça ne leur a pas plu du tout.
0: Ah, mais il sait mettre l'ambiance. Oui, effectivement.
1: Oui, tu sors pas le soir pour entendre que tu ne vas pas mourir jeune. Quoi.
0: Bah, en même temps, c'est vrai.
1: Ben oui.
0: C'est vrai, c'est trop tard pour le club des 27.
1: La vérité, ils ne sont pas toujours bonnes.
0: Restez dans le coin, Dave va me donner un cours de néerlandais.
1: Entre autres.
0: Va être bien. Dans le cul.
1: Oh là là, elle l'a fait.
0: Alors Dave, qui ne va pas m'apprendre à parler néerlandais, parce que pour tout un tas de raisons.
1: Juste merci.
0: Juste merci. Non mais c'est vrai, on dit dans le cul.
1: Oui, cool. Tout à fait. Oui.
0: C'est fou quand même ce pays.
1: Oui, c'est très libéral.
0: C'est très libre. Non mais c'est dingue. Mais alors vous, quand vous êtes arrivé en France, vous parliez quand même un petit peu français ou bien vous avez tout appris parce que c'est deux langues extrêmement différentes.
1: Oui, c'est pas une langue germanique, une langue latine. Mais moi j'ai fait 6 ans de 20 heures de latin en grec par semaine. Ça crée des gens très pedants.
0: Oui, c'est vrai.
1: Très prétentieux.
0: Oh, ouais, et tout blanc. Avec des énormes têtes aussi, parce qu'il faut bosser, hein, mais on ne voit pas beaucoup jouer au ballon dehors.
1: Moi, je ne bossais pas beaucoup, mais j'ai très vite appris de bien être, d'écouter à fond quand j'y étais, pour ne pas perdre mon temps. Mais je ne faisais pas beaucoup de devoirs, j'avoue, mais j'ai quand même eu mon bac.
0: Hein. Et ben voilà les enfants, vous voyez, ça c'est un bel exemple à suivre. Ouais. Dave, quand même, il a eu son bac, il a fait latin-grec, et puis après il a passé toute sa vie à chanter.
1: Dans la rue.
0: Pas que dans la rue, heureusement. De toute façon, la scène, on est d'accord, c'est l'endroit que vous préférez, c'est le moment que vous préférez,
1: ouais.
0: Ou alors ça se bat un peu avec le studio?
1: En studio, on n'est pas vraiment maître du jeu, quoi. Donc c'est un peu un laboratoire. Donc c'est pas moi qui décide ce qui est bien, ce qui est pas bien. C'est le parolier parce que c'est mon ami depuis longtemps, il me dit la vérité. Par exemple, quand je fais une télé, tout le monde me dit que c'était génial, je rentre à la maison, il me dit, tu as encore fait le mariole, tu fais chier. Donc il dit ce qu'il pense, donc ça c'est très bien. Mais non, évidemment... Je viens d'enregistrer 4 nouvelles chansons du garçon qui a écrit du côté de ses soins, entre autres, et le Vent, qui s'appelle Michel Sivi. Et c'est vraiment excitant aussi. Mais rien vaut d'essayer de conquérir un public.
0: Oui.
1: Moi, je voulais devenir pasteur parce que mon père et moi, on était seuls vaguement croyants, protestants. Ma soeur, mes deux frères, ni ma mère étaient croyants. Et le pasteur était une femme brune. C'est du protestant, donc très jolie, et je voulais tout simplement être à sa place, parce que c'était elle qui parlait, et c'est nous qui écoutions. Donc c'était une démarche totalement narcissique.
0: Oui, c'est ça, c'est égocentrique. Être au centre de la scène.
1: Donc, bon, évidemment, j'avais quand même fond croyant, mais c'était surtout ça qui m'a plu. J'avais 14 ans. Donc
0: et alors, pourquoi vous n'êtes pas devenu pasteur?
1: Ben, la vie n'a pas voulu. Puis l'autre pasteur m'a dit, quand il a su que j'étais, on va dire, joliment, légèrement bisexuel, il dit, c'est peut-être pas une bonne idée. Il connaissait pas encore l'abbé Pierre. Pardon.
0: Quelle horreur! Évidemment, on ne compare pas les méfaits de l'abbé Pierre, qui fait des choses atroces. D'ailleurs, on vous...
1: Mais pas que.
0: Oui, il a fait des choses aussi. Bah, oui. D'ailleurs, la fondation abbé Pierre, sachez-le, a changé le nom. Elle s'appelle maintenant très sobrement Fondation pour le logement. Et elle a changé de nom, mais pas de mission, c'est-à-dire mettre un toit au-dessus de la tête de celles et ceux qui en ont besoin.
1: Absolument.
0: Et n'hésitez pas à leur filer un coup de main. Ça, c'est très important. Dave, on fait les marioles, là, depuis tout à l'heure. Mais en vrai, quand vous montez sur scène, quand vous voyez ces gens qui sont toujours là, certains ont commencé à vous suivre au tout début des années 70.
1: Ouais.
0: Quel rapport vous avez avec ce premier rang qui, je pense, parfois, est le même qu'il y a 50 ans.
1: Ça arrive souvent, oui. Ben, il y en a même une qui est quasiment presque devenue vraiment un ami, quoi, à force, elle me dit la vérité, à travers son affection qu'elle me porte, elle travaille carrément pour TF1, elle est dans le métier, quelque part, et ça, c'est plutôt mignon. Je ne sais pas si elle me dit toujours la vérité, parce qu'elle n'est pas totalement objectif. Il est très difficile quand t'aimes quelqu'un d'être objectif, n'est-ce
0: vrai.
1: Pas
0: Bah oui, enfin, vous venez de nous raconter le contraire. Vous nous dites que Patrick, votre compagnon depuis 55 ans, lui, quand il trouve que vous n'avez pas été très bon, il vous le dit.
1: Oui, il est misanthrope.
0: En fait, il se défoule sur vous. C'est horrible.
1: Je ne lui dis pas écouter l'émission.
0: Non. Mais est-ce que c'est important quand même d'avoir quelqu'un dans sa vie, quelqu'un comme ça quand on est artiste, quelqu'un qui vous dit la vérité, quelqu'un qui vous dit, eh ben, t'as pris 4 kilos, ça se voit à l'antenne, tu devrais faire attention.
1: J'aime pas
0: tu
1: beaucoup
0: chantes un
1: cet
0: peu
1: exemple.
0: Faux. Non, en plus, c'est pas vrai, vous êtes gaulé comme un prince, donc ça n'a rien à voir. J'ai fait justement, je ne prenais aucun risque en parlant de la silhouette. Non, mais quelqu'un qui vous dit la vérité.
1: Oui, mais de vrais amis vous disent la vérité aussi, sinon c'est pas... Mais de vrais amis, on en a 2, 3 maximum, il y en a plein de gens qu'on aime bien. Ouais. Mais un vrai ami, c'est autre chose, c'est plus qu'un frère, c'est rare, quoi. Et là, j'espère, on ne peut pas jurer, mais je pense qu'on me dit, on me dit à un moment, arrête, ça ne marche plus, quoi. Il y a certains chanteurs que je ne vais pas citer parce qu'ils ont choisi, c'est les au téléphone, qui ont arrêté parce que leur voix n'est plus là. Ça doit être monstrueux.
0: Perdre sa voix, ouais.
1: Ouais, ça va être monstrueux. Ouais, ça, je ne m'imagine même pas. Mais ça peut arriver, quoi. C'est dans l'ADN, c'est qu'on perd les cheveux, il y en a qui le perdent, il y en a qui ne le perdent pas, ils sont pour rien, plus les hommes que les femmes. Mais moi, je regarde bien partout, je vois bien qu'il y a des femmes qui luttent aussi contre ces problèmes-là. C'est une question d'ADN, donc on n'y peut rien.
0: Et tant que vous aurez de la voix, vous montrez sur scène, il faut qu'on vous dise d'arrêter pour arrêter. Vous n'avez aucune lassitude.
1: Non. Non, mon exemple, c'est on va dire Hugo Frey, parce que 96 ans, j'étais à son mariage l'année dernière, sa femme l'aime vraiment, c'est pas du bidon, Aznavour qui voulait faire le palais de congrès, sans temps, il est juste pas arrivé, c'est des exemples extraordinaires, évidemment on compare pas Aznavour et Hugo Frey, c'est des choses différentes, mais c'est deux chanteurs.
0: Oui.
1: Et c'est mes idoles, quoi, je veux dire, idole c'est pas le mot, mais c'est mes exemples. Voilà, c'est mieux que moi. Ouais.
0: Et est-ce que vous aimez vous adapter aux nouveautés de votre métier, Dave? Je pense notamment aux réseaux sociaux, parce qu'il y a 50 ans, on pouvait vous écrire au bon soin de la maison de disques. Ouais. Aujourd'hui, c'est très différent. Vous avez un compte Instagram, vous postez, vous prenez des photos, faites des stories.
1: Pas vraiment. Je suis beaucoup sur le net quand même, évidemment. Mais disons que moi, quand mon père était prof d'anglais, d'ailleurs, ça vous concerne. Je sais tout, je fous.
0: Yes.
1: Je dis pas tout.
0: Mais non, l'anglais, c'est beaucoup moins embarrassant. Dire merci en anglais, c'est beaucoup moins embêtant que...
1: Thank you so much. Don't worry.
0: Voilà.
1: Mais mon père avait un encyclopédie. Honnêtement, il faisait genre quasiment 2 mètres de large. Et déjà, très jeune, j'étais intéressé par la philologie. Donc, j'allais souvent voir l'origine, l'étymologie des mots. Et ça, avec le latin et le grec, on a bien servi très souvent.
0: Ouais.
1: J'ai des exemples absolument pas possibles à la radio, mais je vous fais hors antenne.
0: Allez, vous pouvez nous faire une. Vous savez, c'est le service public, on est très libre.
1: Non, j'en connais qu'une, ça ne passera pas.
0: À partir du moment où on apprend quelque chose, on n'a pas perdu notre temps.
1: Je veux dire, en latin, je ne donnerai pas le mot.
0: Ok.
1: Je me l'interdis, sinon
0: très
1: je
0: bien.
1: Me fais frapper à la maison. Ça vient de Gaudio Mihi. Je me fais plaisir. Elle cherche.
0: Elle ne l'a pas. Mon Dieu, j'en ai perdu ma concentration. De quoi parlions-nous, Dave?
1: De Gaudio Mihi.
0: Non, certainement pas. Non, vous mentez. Mais non, on parlait de votre tournée. Ça nous fait plaisir de vous retrouver sur scène, Dave. Et ces 4 chansons là que vous venez d'enregistrer, quand est-ce qu'on va pouvoir les écouter?
1: On verra ça. Je vous tiens au courant.
0: Ok, ça marche. Merci, Dave.
1: Je vous donne la réplication de l'étymologie.
0: Je me coucherai moins bête ce soir et peut-être un peu moins innocente.
1: Je ne vais rien là-dessus.
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3: Bonjour à toutes et à tous. J'espère que vous allez bien et que vous avez moins chaud qu'hier. Les températures redescendent et cela fait du bien. Et ce qui va faire du bien aussi, ce sont les meilleurs moments au taquet avec Valérie Damido et Eric Bastien. Moment que nous avons sélectionné pour vous aujourd'hui. Il sera question de réveil en plein milieu de la nuit, de la couleur verte au théâtre, d'un saut d'un toit avec un parapluie ou de bons mots avec un terminal de paiement et plein d'autres choses sur votre radio ici.
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3: J'en profite également pour vous dire qu'à partir de 13h sur votre radio ici, nous sommes en édition spéciale Solidarité Incendie pour vous accompagner, vous soutenir et vous informer dans ces moments difficiles. Nous pensons à tous les sinistrés et les services de secours qui se battent depuis de nombreux jours sur les fronts des incendies. Musique, à présent avec France Gall, tout pour la musique sur votre radio ici.

0: la musique France Gall sur votre radio ici. Et là, c'est tout pour la rigolade avec Valérie Damido et Eric Bastien. Ils sont avec Béatrice Dissinor qui a voulu voter pour un candidat de The Voice, mais cela n'aura servi à rien. Vous allez comprendre pourquoi. Et Gwenaëlle d'ici Occitanie qui faisait des blind tests au travail pour satisfaire ses clients.
1: Alors Béatrice, il y a une semaine, son téléphone a vibré deux fois.
2: Oh non.
1: C'est la nuit. Elle se dit, mon Dieu, c'est mon réveil. Alors elle se lève, elle s'habille. Et au moment de boire ton thé, qu'est-ce qui se passe?
2: En fait, je me suis rendu compte qu'il était 2h30 du matin et que c'était une cliente qui m'a envoyé deux textos à 2 minutes d'écart comme mon réveil.
1: Donc, et voilà. Et donc du coup...
2: Ta boulette.
1: Et alors, qu'est-ce que t'as fait? Parce que tu t'es levé, tu t'es habillé, t'as pris un thé.
3: Elle a insulté la cliente. Hein.
2: Je me suis habillée. Et bien, quand j'ai regardé l'heure à mon tour, j'ai dit 2h30 du match. Puis je me suis dit, qu'est-ce qui s'est passé? Je suis quand même pas folle.
3: Et en fait,
2: quand j'ai pris mon téléphone, je me suis aperçue que c'était les deux messages que
1: j'avais. Ouais, mais enfin, elle est folle de t'envoyer des messages à cette heure-là.
3: 2h30 du match.
1: Mais appelle-la, tu la réveilles une nuit comme ça, en pleine nuit, tu la réveilles. C'est moi!
3: Tu vas lui couper les cheveux en pleine nuit. Voilà, ça
1: ça suffit.
2: Non, bon. Non, je sais.
1: Alors, quand même, notre amie a un petit peu la tête en l'air. Une fois, elle est avec sa famille et elle suit The Voice, l'émission de TF1 sur les chanteurs.
4: Bonjour, c'est The Voice, Nikos.
1: Voilà, c'est Nikos. Voilà. Et elle suit l'émission. Et puis elle fait, elle chante bien celle-ci. Tiens, je vais la soutenir, je vais envoyer un SMS. Et là... Toute la famille s'est foutue de toi, pourquoi?
3: Parce qu'il n'était pas 2h30 du matin.
2: Parce qu'ils m'ont tous regardé en me disant, t'es sérieuse, tu fais quoi là? Je dis, je vote pour qu'elle reste. Ils me disent, mais maman, l'émission, elle est enregistrée, c'était hier.
1: C'est un replay, et on ne peut pas voter en replay, c'est mort.
3: Ah mince.
1: C'est bien, depuis tu leur regardes, tu essaies de la regarder.
2: Ils ont rigolé de moi pendant au moins un an avec ça, hein. Même de temps en temps, ils le ressortaient pas, non?
1: Moi je serais capable moi aussi de ressortir, je te le dis tout de suite, c'est-à-dire que là quand même, tu votes en replay, c'est magnifique.
3: C'est l'attention qui compte, comme on dit.
1: Alors...
2: Tu cherches à vous joindre, Valérie.
1: Voilà, merci. Alors écoute mon petit chat, là c'est le moment de marquer 5 points. Et de l'emporter.
2: Ouais.
1: Écoute bien. Tu regardes des séries à la télé? Tu aimes les séries?
2: Oui. Très bien. Ça dépend, mais oui.
1: Écoute bien cette question. Quelle est la série? Comment on s'appelle la série française qui raconte le quotidien d'agents artistiques parisiens? Quelle série française raconte le quotidien d'agents de comédiens artistiques parisiens? Top chrono. 10 secondes.
2: 10%. J'ai trouvé ça génial comme film.
1: Et c'est une bonne réponse.
3: Bravo.
1: Oui. Et en ce moment, il y a le film de 10% qui se tourne pour Netflix, qui sera diffusé bientôt sur Netflix. Et ils ont fait un film, un long métrage sur toute cette agence qu'on a beaucoup aimé. Bravo, 5 points, tu as 11.
3: Gwenaëlle, on ne te demande pas d'être à 10%, mais à 100% dans la question qui arrive, s'il te plaît. Tu es à 6, tu peux encore égaliser dans un instant avec la question qui vaut 5 points. Tu es toujours à Castelmauroux, là, depuis midi, dans le 31?
5: Oui.
3: Ok.
5: Ouais. Je ne bouge pas.
3: Non, tu ne bouges pas. On a un point commun, et je la porte aussi aujourd'hui. Tu as une médaille qui appartenait à qui?
5: Ouais, à ma grand-mère.
3: Et c'est ton porte-bonheur?
5: Alors, c'est mon porte-bonheur, ouais, puis j'y crois un peu plus là, depuis mon accident parce que je l'avais sur moi.
3: Ouais.
5: Et puis, il y a les marques dedans, mes marques dedans dans cette médaille-là parce que quand j'étais petit. Ma grand-mère, c'était...
3: Ah oui, elle mordait dans la médaille.
5: On mordillait dedans, nos dents dessus.
3: Ok, un peu superstitieux, un peu des croyances, ça t'aide, ça te donne de la force.
5: Ouais, Bretagne, terre de légende,
3: bien sûr, Brocéliande, Paimpol, tout ça, Nolwenn Leroy, les crêpes, voilà, les bons clichés.
1: Parce que c'est vrai que les crêpes, c'est une légende.
3: Ah non, c'est pas une légende, c'est une bonne réalité. Moi, j'adore. Les galettes plutôt, non? Les galettes bretonnes.
5: Ah, les galettes.
3: Sarrasin.
1: Sarrasin, ouais. Sarrasin.
3: Et avec la saucisse, là, comment ça s'appelle? La galette saucisse.
1: Sarrasin.
3: Qu'est-ce que j'ai dit?
1: Sarrasin. Ça ne veut rien dire, mon chat. C'est Sarrasin.
3: Comme tout ce que je dis. Avant que Shazam existe, puisque je rappelle que tu travailles à la Fnac, raconte-moi les clients de la Fnac, ils faisaient comment pour demander un disque, en fait?
5: Ah bah à l'époque vous étiez disquaire, les clients venaient, puis bah des fois ils cherchaient des disques, des titres, donc ils disaient oui bah vous savez je cherche ça, machin, et puis bah au bout d'un moment on était arrivé au point de non-retour, donc bah c'était bah vous avez plus qu'à nous chanter pour qu'on trouve, donc on faisait des blind tests pour trouver et faire plaisir aux clients. Voilà.
3: Alors ce qui est amusant c'est que je crois qu'il y a la publicité de la Fnac a repris ce concept que tu as vécu toi.
5: C'est ça, c'est du vécu, hein. C'est pas que pour la
3: pub,
5: c'est vraiment du vécu.

0: Vous écoutez ici Céline Dion, dansons, dansons avec les anecdotes maintenant. Celle de Marie-Laure d'ici Dromardèche qui raconte la rencontre avec son mari et surtout ce qu'elle a fait pour qu'il s'intéresse à elle, ce qui a bien fait rire Valérie Damido et Éric Bastien. Et puis il y a celle de Bruno d'ici Pays de Savoie qui partage son expérience de tournage sur un film.
1: Alors Marie-Laure, tu en

0: que toi, t'étais amoureuse.
1: Je suis obligée de le dire. Ben, écoutez, ben, ce que j'ai fait, quelque chose de pas très gentil, de pas très bien. Je suis sortie avec son meilleur ami.
2: Oh, c'est de honte!
0: Eh ben, non, parce que elle a bien
2: c'est
0: fait.
2: C'est de honte!
0: Mais elle a bien fait, parce que du coup, elle est sortie avec le meilleur ami. Et le Jacques,
3: oui,
0: il s'est dit.
3: Il était jaloux, évidemment.
0: Ah, ben, il était jaloux.
3: Voilà. Mais oui, mais ils sont fâchés, du coup, les deux. C'est pas sympa.
0: Oh, ils sont pas fâchés.
4: On s'en fout.
1: Oui.
3: Bon, quand on a 16 ans, ouais,
0: elle a bien fait de le faire parce que ça fait 35 ans qu'ils sont ensemble et 30 ans qu'ils sont mariés.
3: Ah oui, quand même.
0: Voilà.
3: Ça fait 30 ans qu'ils dépriment l'autre.
0: Et du coup, c'est les noces de quoi, 30 ans?
1: Je sais pas.
0: Eh ben, moi, je te le dis, les noces de perles.
1: Ah, bien.
0: Jacques, si tu m'écoutes, va vite tout de suite au manège à bijoux acheter des perles.
3: Et croise pas Alex. Hein.
0: Et croise pas Alex. Enfin bref, écoutez, oui. Nous allons tout de suite poser la deuxième question à Marie-Laure pour qu'elle marque son deuxième point. Écoute-moi bien. Écoute bien, tu as 5 secondes pour réfléchir, écoute bien. Molière est mort sur scène pendant une représentation. Est-ce que c'est vrai ou faux? Attention, top chrono, 5 secondes.
1: C'est vrai.
0: Je t'ai dit 14 fois, fais bien attention, c'est que tout le monde croit. Mais si tu iras voir le magnifique film d'Ariane Nouchkine qui s'appelle Molière, il n'est pas mort sur scène, il a fait un grave malaise en jouant le malade imaginaire le 17 février 1673, mais il est mort bien plus tard chez lui. Et, mais la légende veut qu'il soit mort sur scène, alors que pas du tout, il a juste fait un malaise. Voilà, pas de point, mais tu le sais maintenant.
3: Et c'est pas une légende, il portait du vert, et c'est aussi pour ça que les artistes n'aiment pas la couleur verte, notamment au théâtre.
0: Absolument pas. C'est pas pour ça, c'est parce que à l'époque, les rideaux de théâtre, enfin je ne sais plus quoi, c'était
3: absolument
0: fait avec
3: pas.
0: De l'acide.
3: C'est parce que c'était de la couture.
0: Et non, c'était fait avec un truc hyper toxique et que c'était dangereux et voilà.
3: Pas
0: c'est
3: du
0: pas
3: tout.
0: Pour
3: alors
0: Molière.
3: C'est l'histoire d'un citron, c'est à cause d'un citron.
0: Tiens, allez, occupe-toi
3: Bruno. Je ne suis pas d'accord avec.
0: Je vais te retrouver le verre, le truc.
3: Mais je croyais qu'il portait du verre. Bruno, on va vérifier, il y a battle. Bruno, t'as fait de la figuration dans le film Clara et les chic types, dis donc, raconte un peu, c'était quoi, c'était quand?
5: Oui, bah c'était en 82 quand ils ont tourné le film là. Donc c'était un film qui était avec Damien Auteuil, Isabelle Adjani, il y avait Thierry Lhermitte, il y avait Josiane Balasco, enfin une partie de l'équipe du Splendide. Voilà, ça m'a donné l'occasion de les voir de près, hein, et puis de partager 2 jours de tournage avec eux.
3: Tu faisais l'étudiant très sympa. Qui discutait au bord de la rivière quand Adjani sortait en courant de l'église parce qu'elle ne voulait plus se marier. Si on veut te voir, je parle de la scène. Et t'as même tourné une scène, tu l'as dit, où t'as croisé Thierry Lhermitte en scooter, mais ça a été coupé, je crois.
5: Ça a été coupé parce que je suis arrivé en face de lui, j'ai pas bien tenu ma droite et on traversait un pont sur la rivière du Thiou, qui est la rivière qui est juste près de lac. Et donc, j'ai failli le faire tomber de scooter. Donc voilà, coupé.
3: C'est pour ça que ça a été coupé. Allez Bruno, on découvrira tout à l'heure que tu as aussi participé à des émissions de télévision, mais pour l'heure, nous allons jouer pour te permettre de t'offrir justement un point en plus. Écoute. Ça, c'est aussi à la télévision, c'est l'Euromillion. À l'Euromillion, vous avez une chance sur 39 millions de remporter le gros lot. Est-ce que tu penses que c'est vrai ou faux? Une chance sur 39 millions, top chrono.
5: Ah oui, c'est vrai, oui.
3: Attends, là on parle de l'Euromillion, tu vois, en France on est déjà 70 millions. Non, l'Euromillion, ça comprend toute l'Europe, on a donc une chance de décrocher le lot 1 sur 139 millions. Non, ce serait quand même un peu plus accessible. 139 millions, qu'une chance sur 139 millions. Bon, on m'en dit,
0: allez,
3: c'est même pas la peine de tenter.
0: Allez, un point pour Marie-Laure, pas de point pour Bruno. Et je confirme donc que le vert, c'est ce que je disais.
3: Ah oui.
0: C'était un produit pour teindre les habits de théâtre en vert. On utilisait un produit qui s'appelle le vert de gris. C'était utilisé à partir d'oxyde de cuivre. C'était très dangereux. Et si on mettait ce mélange pour avoir du vert, les gens mouraient empoisonnés. C'était corrosif pour les artistes. Ça pouvait causer des difficultés respiratoires, de la fièvre et des vertiges. Donc c'est pour ça que le vert est interdit au théâtre.
3: Vous faites bien de
0: rien à voir avec le fait que Molière portait du vert.

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1: Bienvenue si vous nous rejoignez, j'espère que vous allez bien. Jusqu'à 13h, ce sont les meilleurs moments d'Otake avec Valérie Damido et Eric Bastien. L'occasion de découvrir ou redécouvrir des candidats au top avec des anecdotes très sympathiques. La suite, c'est juste après Marc Lavoine, Parking des Anges sur votre radio ici.

0: Ange, Marc Lavoine dans la playlist de votre radio ici. Nous retrouvons maintenant Marie-Laure d'Isidrome Ardèche qui a une petite anecdote avec un TPE. Vous savez, c'est cet appareil pour payer par carte bancaire. Et Bruno d'ici Pays de Savoie qui a un peu de mal à marquer des points malgré le soutien de Valérie Damidot et Éric Bastien sur votre radio ici.
1: Alors, ma petite Marie-Laure qui a 3 points, Bruno n'a pas de points. Un jour, dans ton métier, tu as eu un grand moment de solitude. Et oui, parce qu'elle demande à un client de payer, et elle lui tend le TPE pour faire les cartes bleues, et elle lui dit, vous pouvez me la mettre.
2: Ah oui.
1: Et bon, le mec, évidemment, c'est un mec, hein, donc il répond, ah, mais il n'y a pas de problème, madame, ce serait avec plaisir, mais pas devant tout le monde. Voilà, et qu'est-ce qui s'est passé après?
3: Mais ce qui s'est passé après, ce monsieur tellement content de sa blague, il repart en oubliant sa carte bleue dans mon TPE. Et donc, je l'interpelle en disant, mais monsieur, c'est pas tout de me la mettre, maintenant il faut la retirer.
2: Ah, c'est bon ça.
1: C'est magnifique, on adore ce genre d'anecdote, on adore. Alors, c'est, qu'est-ce que tu veux faire? Le mec a voulu faire une blague, il s'est retrouvé à son propre piège. Alors, ma petite chérie, c'est l'heure de la question à choix multiple qui peut te rapporter 3 points de plus. Alors, écoute bien la question. Il y a 25 ans, jour pour jour, le 15 janvier 2001, eh bien, Wikipédia naissait. Alors, selon toi, quelle est la page la plus consultée sur Wikipédia? La page consacrée à Beyoncé? La page consacrée à la Seconde Guerre mondiale? La page d'accueil? Ou la page d'Éric Bastien consultée par Éric Bastien et toute sa famille.
2: Mais bien sûr.
1: Alors, c'est quoi la page la plus consultée? Beyoncé, la Seconde Guerre mondiale, la page d'accueil ou la page d'Éric Bastien? Top chrono, 10 secondes.
3: Seconde Guerre mondiale.
1: Et c'est... Eh bien, non! C'est la page d'accueil parce que plus de 24 milliards de pages sont vues chaque mois. Et la page d'accueil, elle porte vers des millions d'articles. Et donc, c'est la page d'accueil qui est la plus vue au monde. Bon, pas de points, mais t'es toujours en tête avec 3.
2: Bon, Bruno, tu n'as pas de points. Il est 12h35, non. Bruno. Est-ce qu'on peut faire une synthèse et une analyse de ce score depuis le début de l'émission?
4: Ouais, c'est vite fait, hein, mais je vais rattraper, là.
2: J'espère, je te le souhaite. Bruno qui habite Annecy, qui a 2 enfants. Bruno qui adore les voyages un petit peu comme tout le monde et qui a déjà vu pas mal de beaux pays, hein, l'Angleterre, l'Espagne, l'Allemagne, l'Autriche. Mais t'as une envie particulière, là.
4: L'Écosse.
2: Et oui, l'Écosse. Tu as confié à notre ami Guadel Coupez que dès ce mois de janvier, t'organisais le voyage.
4: Oui, tout à fait. Je suis en train de chercher un petit peu le séjour idéal.
2: Bah, je te le souhaite.
1: Ah, il y a des séjours super à faire en Écosse.
2: Bien sûr, c'est très beau.
1: C'est
2: les
1: magnifique.
2: Terres écossaises sont super. Bah, je te souhaite, si tu y vas, j'imagine, avec... tu es divorcé. Tu es avec qui, Bruno? Tu as une petite idée ou...
4: Avec ma compagne.
2: Ah voilà, tu as une compagne. Je t'ai pas demandé comment elle s'appelle, d'ailleurs.
4: Myriam,
2: je vous souhaite un bon voyage en Écosse. Tu feras attention où tu mets tes affaires, hein, parce qu'il paraît que t'es bordélique dans la vie.
4: Oui, un peu, oui.
2: Un peu, oui.
1: Ouais, mais bordélique, ça veut pas dire perdre ses affaires. Hein.
2: Non, mais ça veut dire j'en mets un petit peu partout, quoi.
1: C'est pas faux.
4: Voilà.
2: Alors, si tu étais un animal, parce qu'on aime bien savoir un petit peu, votre vie, vos envies, tu serais un cheval.
4: Oui, c'est un animal noble, qui est très noble, c'est tellement beau, le cheval.
2: Oui, je suis assez d'accord avec toi, on a un beau séjour d'équitation d'ailleurs pour la semaine prochaine.
1: Mais c'est pas cette semaine.
2: Ouais. Alors le cheval, oui c'est vrai qu'il est beau, qu'il galope magnifiquement. Et ton héros, un dernier mot sur ton héros, c'était un héros, et moi je ne connais pas, j'aimerais que tu me parles de ce personnage de BD que tu aimes.
4: Black le Rock?
2: Ouais, Black le Rock, c'est qui Black le Rock?
4: Oui, c'était un trappeur qui était, c'était dans un illustré, ce qu'on appelait les illustrés à l'époque qu'on lisait quand on était jeune et adolescent et tout ça, et donc ça se passait aux États-Unis, c'était la lutte des trappeurs pour l'indépendance contre les Anglais, les tuniques rouges.
2: D'accord. Trappeur américain, donc qui se battait pour l'indépendance des États-Unis contre les Anglais. Ok, je note. Black le Rock, je ne sais pas. Que de bons conseils que tu nous donnes, Bruno. Nous allons jouer à présent avec ta question à choix multiple, question cinéma.
4: Oui.
2: Quelle star de cinéma américaine a pour vrai nom Karine Hélène Johnson? Karine Hélène Johnson. Est-ce qu'il s'agit de Whoopi Goldberg, de Meryl Streep, de Julia Roberts de Valérie D'Amido, car en fait, elle ne le dit pas, mais c'est une star américaine, personne ne le sait. 10 secondes, Whoopi Goldberg, Meryl Streep, Julia Roberts, Valérie D'Amido. Qui est Karine Ellen Johnson?
4: Allez, on va dire Meryl Streep, au pif.
2: Meryl Streep, Karine Ellen Johnson, écoute la réponse en musique. Et si tu reconnais bien, il s'agit de Ghost avec entre autres Whoopi Goldberg qui a reçu l'Oscar du meilleur second rôle pour ce film sorti en 91. Elle a même eu un Golden Globe pour ce film Ghost.

0: Une des dernières chansons de Bruno Mars, on adore, On My Soul, sur votre radio ici. Ce que l'on adore aussi, ce sont les candidats d'au taquet, comme Aurélie, d'ici Bourgogne, qui était très concise dans ses réponses, ce qui a un petit peu perturbé Éric Bastien. Et puis il y avait aussi Rémi, d'ici Pays de Savoie, qui a eu une drôle d'idée quand il avait 10 ans, avec un parapluie. Et ça, cela a bien fait rire Valérie Damido, sur votre radio ici.
1: Mon petit Rémi, eh ben, il paraît que t'as fait un petit truc un peu rigolo hein, quand t'étais petit. Bah, t'avais 8-10 ans, t'es le petit Rémi, et puis t'as fait un drôle de truc rigolo. T'avais acheté un très grand, enfin ta mère avait acheté un très grand parapluie, et oui. Toi tu t'es dit, bon du dos, et que si je sautais du toit comme Mary Poppins?
2: Oh la vache.
1: Comment ça se passe au niveau de...
2: De l'atterrissage
1: ta tête, enfin, je veux dire, non, déjà dans ta tête, vas-y.
3: Bah, en fait, j'avais 10 ans, puis j'étais sur cette terrasse là-bas, au-dessus de la cuisine, quoi. Et c'est vrai que j'avais vu ce grand parapluie, je dis, tiens, j'ai vu beaucoup de gens sauter en parachute, je dis, ça peut faire parachute ou pas, quoi. Puis finalement, ça... J'étais un peu plus lourd que le parapluie, quoi. En fait, je suis arrivé avec son coccyx, j'ai eu très très mal.
1: Bah oui, c'est...
3: Voilà, quoi. Enfin,
1: bah t'as mal au cul, oui, c'est clair. Oui. Bah tu l'as jamais...
3: Très très belle expérience.
2: Mm-hmm. Oui, il vient de dire très très belle expérience.
1: Oui.
3: Oui, oui.
2: Après, on est d'accord.
3: Il fallait atterrir, quoi.
2: Un parapluie pour sauter.
1: Ouais. Bah c'est une belle expérience, il a vu qu'il était plus lourd que le parapluie et que Mary Poppins c'était une mytho et que tout le monde nous mentait. La vie était vraiment injuste.
2: C'est pour ça qu'on l'appelle Rémi sans famille hein.
1: Oh là là. Alors. Alors mon chat, c'est le moment de la question qui peut te rapporter 3 points. La question à choix multiples, je vais te poser la question, te faire des propositions de réponse. Tu auras 10 secondes pour me donner ta réponse. Tiens, ambiance. Allez, Electric Light Orchestra pour London. On va parler de Londres. Pourquoi ? Parce que nous allons écouter la question suivante. Écoute-moi bien. Combien de temps met l'Eurostar pour faire Paris-Londres ? Alors, 1h50, 2h20, 3h10, 5h12, soit le temps qu'Éric Bastien met pour manger les 20 kilos de lasagne que vous lui avez envoyé.
2: C'est vrai.
1: Alors, combien de temps met l'Eurostar pour faire Paris-Londres ? Allez, 1h50, 2h20, 3... Il n'y a pas 2h10. 1h50, 2h20, 3h10. Top chrono, 10 secondes.
3: 2h20. Je crois.
1: Oui, c'est 2h20. Les trains Eurostar sont à 300 km hors tunnel et donc 160 km dans le tunnel, donc c'est ça. Bravo, 3 points de plus, tu as 6.
2: Aurélie, qui est toujours à Nolé, en Côte d'Or. Aurélie qui a beaucoup voyagé, hein, la Tunisie, oui. Le Maroc, Dubaï. Ah oui, tu dis, ah oui, oui. Vraiment, les voyages... Et t'es prête à tout, quoi.
4: Ouais.
2: C'est un vrai livre ouvert, Aurélie. On apprend plein de choses avec Aurélie. La Thaïlande, la Martinique, les pays d'Europe. Tu aimerais visiter quel pays ?
4: L'Amérique du Sud.
2: Merci pour toutes ces précisions. Et ouais, l'Amérique du Sud. Alors, qu'est-ce qui t'attire dans l'Amérique du Sud ? Dis-moi un petit peu, qu'est-ce qui te plaît là-bas ?
1: La drogue.
4: Déjà,
2: ça
4: parle un petit peu.
2: Le cartel
1: du Medellin, le Mexique, tout ça.
2: Non. Et j'ai envie de venir truand, donc voilà. Ah, quel beau projet d'avenir. Je te souhaite ce beau voyage. Bon, je ne poserai pas la question sérieusement. Par contre, on va être sérieux. À midi, t'aimerais bien déjeuner avec qui ? Si tu pouvais déjeuner avec une personnalité, voilà, quelqu'un que tu aimes bien, ce serait qui ?
4: J'aimerais bien rencontrer Vianney.
2: Vianney pour ce midi. Est-ce que Vianney est disponible ce midi ?
5: Non, il n'est pas là.
1: Mais non, je vous ai déjà dit, il est dans la forêt.
2: Logique.
1: Il construit une cabane en bois. Vianney, depuis 6 mois, c'est la petite maison dans les bois.
2: Il va faire un remix de la cabane au fond du jardin du pêcheur
1: de la vie.
2: Non, mais Vianney, il est sympa, on aime. Bon, je te souhaite d'avoir un déjeuner un jour avec ce garçon qui est charmant d'ailleurs, qui est très sympa. Aurélie, voici ta question. C'est une question à choix multiple. Elle vaut 3 points. Et la voici tout de suite. Je vais mettre mes lunettes de papier
1: pour ne pas
2: écorcher cette question. Qu'est-ce que l'héliciculture ? L'héliciculture, avec un H au début. Une méthode agricole utilisant des cultures en spirale, ou bien l'élevage d'escargots, l'étude scientifique des coquillages, ou Valérie faisant de la gymnastique, mais en hélicoptère. Est-ce que c'est vrai ou faux ? 10 secondes. La méthode agricole, l'élevage d'escargots, l'étude scientifique ou l'héliciculture, Valérie.
1: Ouais, qui fait l'hélico.
2: L'élevage d'escargots. Oh bah oui, l'héliciculture qui concerne surtout la gastronomie. Alors en France, figure-toi, on élève le gros gris et le petit gris, notamment pour les escargots et la bourguignonne.
1: Ah, la bourguignonne.
2: Et voilà, donc l'élevage nécessite des conditions d'humidité et d'alimentation qui sont très contrôlées, qui en plus durent plusieurs mois.
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0: Elle sera sur scène en concert à l'Opéra de Vichy le 3 octobre prochain. Véronique Sanson, rien que de l'eau. Dans un instant, Valérie Damido et Éric Bastien seront avec Lionel d'ici Normandie. Lionel qui est daltonien, ce qui peut lui jouer des tours. Et Karine d'ici Pays d'Auvergne qui a un point commun avec Valérie. C'est une histoire de dragon. Allez, à tout de suite sur votre radio ici.
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2: Alors, Lionel, ah Lionel, j'aime oui. bien, j'aime bien, parce que il paraît que tu es daltonien.
3: Mmh. Oh là là, il paraît pas, Valérie, c'est la vérité.
2: Eh oui, et il paraît qu'il y a longtemps, tu as acheté une voiture, et ton frère te dit de quelle couleur est ta voiture, et tu dis quoi?
3: Je dis vert, alors c'était marron ou le contraire.
2: Ah bah oui, donc t'as pas vu... T'as pas vu la vraie couleur?
3: Moi, elle était verte, hein.
2: Mais en vrai, elle est de quelle couleur? On ne saura jamais, en fait. Est-ce que c'est un peu handicapant d'être daltonien ou ça t'amuse?
3: Oui, non, c'est un petit peu handicapant, surtout là dans mon métier, parce que bah, des fois, j'ai des petits soucis de bobine de fil, Valérie.
2: Ah, mais oui, cordonnier, bien sûr.
3: Mais j'arrive toujours à me...
2: Bah oui.
3: Retomber sur mes pattes.
2: Alors, en bon cordonnier qu'il est, cette anecdote m'a beaucoup fait rire. Eh bien, il va au concert de Michael Gregorio. À la fin du spectacle, il y a Michael qui se jette dans la foule et le public le rattrape. Et toi, qu'est-ce qui s'est passé?
3: Eh bien, en fait, il se fait porter à plat et d'un seul coup, il nous demande de se mettre debout. Donc là, je me retrouve avec le pied de Michael Gregorio dans mes deux petites mains. Et qu'est-ce que je vois au bout de mes mains? Des zizi de chez Repetto, vernis noir.
2: Des petites chaussures de zizi Jean-Mer. Eh ben oui, bravo, ben ça c'est bien. Donc le cordonnier, même en concert, le gars regarde...
4: Le gars n'a rien à faire de Michael Gregorio, il gère les chaussures.
2: Il regarde sa godasse, voilà.
4: Il a eu le temps de lui repeindre, lui mettre le petit truc, voilà, normal.
3: Mais alors, J'ai la photo.
4: Des Repetto.
2: Tu vas nous envoyer immédiatement cette photo auprès de Maître Coupez. Je veux la voir. Bon, alors, il paraît que c'est l'heure de marquer 5 points.
4: Oui, enfin, on va voir. Attendez.
2: Bah quoi, jusqu'à présent, il a fait un
4: sens. C'est vrai.
2: Écoute bien cette question. Elle est très simple, tu as 10 secondes pour réfléchir. Écoute bien. Quel célèbre réalisateur est surnommé le maître du suspense? Quel célèbre réalisateur est surnommé le maître du suspense? Top chrono, 10 secondes.
3: Alors, Spielberg, il y en a plusieurs, mais Spielberg. Ou Coppola. Il y en a plein, Mais non.
2: C'est pas lui. C'est notre ami Alfred Hitchcock.
4: Ben oui, oh là là.
2: Eh oui, Alfred Hitchcock. C'est lui qui a révolutionné le cinéma. Il a joué avec la peur, la psychologie des personnages. Et c'est lui qu'on surnomme le maître du suspense. Bon, pas de points, mais tu restes en tête avec 7.
4: Les oiseaux d'Hitchcock.
2: Eh oui.
4: Karine en Auvergne. Karine, une passionnée de fromage, de raclette au Saint-Nectaire, nous a fait saliver tout à l'heure. Tu fais quoi manger à midi, Karine, là?
5: Oh, j'ai un reste d'hier soir qui est une blanquette, donc je vais me faire une petite blanquette parce que je suis toute seule le midi.
4: D'accord, petite blanquette, profite bien, ce sera juste après l'émission. Alors on a découvert ta passion pour les nains de jardin, ta passion pour la décoration, mais il y a aussi une passion pour les dragons et les têtes de mort. Ambiance Game of Thrones en Auvergne, c'est vrai que t'es fan de tout ça?
5: Je suis fan juste des figurines, en fait. J'aime énormément les figurines dragons et têtes de mort.
4: Tu collectionnes les statuettes à la maison?
5: Voilà.
4: Ah ouais, donc chez toi, dragon et têtes de mort à fond, plus les nains de jardin dehors. Ouais, ambiance, quoi.
2: Et tu t'es fait tatouer un dragon ou pas?
5: Oui.
2: Eh oui, comme moi aussi, j'ai un dragon.
4: Et où?
2: Bah, moi, il est là, regarde.
5: Sur l'avant-bras.
2: Moi, dragon, c'est mon signe astrologique chinois.
4: Sur quel bras, Karine?
5: Sur le bras droit.
2: Et voilà, on est copines de tatouage.
4: Oh là là, les copines de tatouage. Voilà. Bon, alors, je dépeins quand même quelqu'un d'extraordinaire depuis le début. Normal, tu es auvergnate. Mais Karine, une petite manie, malgré tout. Grosse manie. Il paraît qu'il faut que ton verre soit centré sur la nappe par rapport au dessin de la nappe.
5: Oui, ce qui fait énormément rigoler mon mari et il m'embête, il le pousse à chaque fois.
4: Je
5: pose mon verre. si la nappe est unie, je suis pas embêtée, mais s'il y a des dessins, des formes ou quoi que ce soit sur la nappe, il faut que mon verre soit vraiment posé, soit symétrique par rapport à tout le reste.
4: Oui, bah faut détendre un petit peu quand même, ça va aller.
2: Ah bah oui, mais ça c'est les tocs, tu peux pas.
4: C'est les tocs, c'est les troubles obsessionnels, ça. Bon, et si t'étais un animal, alors c'est un tout petit. Oui. Sale bête.
2: T'aimerais être un moustique?
4: Ouais, elle aimerait être un moustique. Pourquoi?
5: Juste pour faire chier le monde.
4: Voilà, mais voilà.
2: T'irais piquer ton mari te venger qu'il se soit moqué de toi.
4: Mais parce que c'est une auvergnate et voilà, c'est son caractère.
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0: Just Can't Get Enough, Dépêche Mode. Les meilleurs moments de Taquet sont terminés pour aujourd'hui. Nous recommençons demain à partir de 12h05, toujours avec Valérie Damido et Eric Bastien sur votre radio ici. Au Taquet avec Valérie Damido, Eric Bastien et nos super candidats, c'est tous les jours pour bien commencer la journée et aussi à midi avec les meilleurs moments de la saison. Restez avec nous à suivre Johan Rock pour Ici dès 5h sur votre radio ici.
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1: Avec Gaëtan Roussel et Louise Attac, on en profite ce matin pour saluer toutes les Léa. Bonjour à vous, c'est ici que vous écoutez.
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1: Avez-vous bien dormi? Oui? Non? En tous les cas, on va tâcher de faire en sorte que votre début de journée, lui, soit réussi. Ici, dès 5h, votre rendez-vous très matinal, quand en ce moment même, vos enfants, vos voisins, votre partenaire, tout le monde ou presque dort encore le matin à cette heure-ci. On a besoin de musique et il y en aura ces prochaines minutes. Indochine et Céline Dion, la météo, ce jeudi, les températures chutent sur une grande partie du pays. Un point complet sur la situation juste après le journal. Bonjour Valentine Letès.
3: Bonjour Johan, bonjour à tous.
1: Après le combat contre le feu, celui contre le vent.
3: Face aux rafales annoncées dans le sud, l'urgence aujourd'hui, c'est de sécuriser au maximum le massif du Gros Bessillon où le feu brûle toujours. Nous sommes sur place dans un instant, quand en Bretagne, le combat, c'est de nourrir les vaches dans des pâtures brûlées par le soleil. Le gouvernement annonce un plan d'aide, c'est l'info du jour dans une demi-heure.
1: À 5h13 ce jeudi, par ici des économies, se posera la question de savoir si les magasins de déstockage sont oui ou non un bon plan pour notre budget. Et puis, venez nous dire bonjour, simplement, comment ça se passe cet été de votre côté. Ce jeudi, avant-dernière occasion de repartir avec votre paire de lunettes pour assister à l'éclipse de la semaine prochaine, 12 août prochain. Après, bah, il sera trop tard. 0810 055 056.
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1: Nous sommes le jeudi 6 août. Bon réveil, il est 5h. Le journal Valentine Letès et à la une, les forêts du Var sous haute surveillance.
3: Pour éviter à tout prix une reprise de l'incendie du Gros Bessillon, démarré il y a plus de 15 jours, le feu n'est toujours pas fixé. Près de 6000 hectares ont brûlé et le Mistral comme la chaleur sont de retour. C'est une véritable course contre la montre, donc Faustine Calmel, les pompiers n'ont plus que quelques heures pour limiter les risques.
5: La montagne est calcinée. De loin, c'est un désert de cendres et de branches noircies.
6: Ça va, Maligard ?
5: Dans lequel évolue Franck Boller, pompier volontaire venu de Dordogne, prêté main forte, lance à eau dirigée vers les arbres brûlés.
6: Voilà, on a pour mission de noyer toutes les souches et de noyer vraiment la partie haute de ce vallon, parce que là-bas il y a un gros massif. Et avec le Mistral ou l'intramontane qui devrait revenir, pour éviter toute saute de feu et que malheureusement ça reparte là-bas.
5: Là-bas, c'est encore en partie vert, chêne et cyprès debout qu'il faut préserver, défend le capitaine Antoine Baron des pompiers du Var.
7: Il reste encore les feuilles, il reste encore beaucoup de combustible. On peut avoir des braises qui se réactivent en fonction des vents et mettre le feu à cette végétation qui est à moitié brûlée. C'est cette interface-là qu'il faut impérativement traiter.
6: On va partir de là, t'inquiète.
8: Parce que là, on est parti vachement bas. Il va falloir qu'on refasse une boucle pour retirer, pour redescendre.
5: Les équipes tirent les lances depuis les camions en contrebas jusqu'en haut des versants pentus dans des vallons encaissés. Un relief qui rend ce travail effectué en pleine chaleur harassant et parfois impossible.
7: C'est vraiment trop inaccessible. On a des unités spécialisées qui sont transportées directement par hélicoptère avec du matériel, avec des grosses bonbonnes d'eau directement à un endroit inaccessible par voie terrestre.
5: Autre moyen pour s'approcher des zones à traiter, la création de pistes. 30 km de chemin ont été dégagés au bulldozer dans la forêt et il faut faire vite, le vent est attendu en début d'après-midi.
3: Le Var, placé en vigilance rouge, feu de forêt, comme les Bouches-du-Rhône, le Vaucluse et l'Aude ce jeudi. 10 départements du sud-est sont également maintenus en vigilance orange à la canicule, et notamment la Drôme, où l'incendie démarré lundi est stable, près de Bellegarde en Diwa. 240 hectares sont partis en fumée, mais les pompiers espèrent le circonscrire dans les prochaines heures.
1: Ici, 5h03, fin de garde à vue pour le chef cuisinier Jean Humbert.
3: Sans mise en examen à la clé pour l'ancien chef étoilé du Plaza Athénée. En revanche, Jules Frécon, le vainqueur de Top Chef, accusé de violence conjugale, est placé depuis hier sous le statut de témoin assisté.
9: Oui, après plus de 30 heures en garde à vue et une nuit au dépôt du tribunal, le chef cuisinier ressort donc avec un statut nettement plus favorable. Plus de mise en examen, donc pas d'indice grave et concordant aux yeux du juge d'instruction, mais ce statut intermédiaire de témoin assisté qui lui permet d'accéder au dossier. Satisfaction à la sortie du tribunal de l'une de ses avocates, Jacqueline Lafont.
10: Il y a ce qui est véhiculé dans les médias,
0: Il y a ce qui est véhiculé dans les réseaux sociaux et puis il y a les dossiers, la complexité des dossiers. Et les décisions de justice, et de temps en temps, elles sont assez rassurantes. Voilà ce que je voulais vous dire.
9: Plusieurs ex-compagnes de Jean Humbert l'ont accusé de contrôler leur fréquentation, leur sortie ou leur tenue, ce qu'on appelle le contrôle coercitif. Des proches de plusieurs femmes ont remarqué des morsures, des bleus et des comportements humiliants de la part de l'ex-chef cuisinier. Des accusations qui n'ont pas convaincu à ce stade le juge d'instruction. L'enquête se poursuit, malgré tout, elle est ouverte pour violence habituelle sur conjoint. Et on retiendra que les plaintes d'Alexandra Rosenfeld, l'ancienne Miss France, et Lila Saleh, l'ancienne actrice, également ex-compagne de Jean Humbert, ont été classées sans suite. Des faits qui remontent au début des années 2010, jugés prescrits par le parquet.
3: Au total, donc, 6 anciennes compagnes du chef l'accusent de violences de différentes natures, précise le parquet. 3 candidats à la présidentielle visés en ligne par la Russie par des campagnes de désinformation. Édouard Philippe, Gabriel Attal et Raphaël Glucksmann sont dans le viseur de Moscou et c'est une première en France. De quoi encourager hier soir le Premier ministre à poursuivre à la rentrée un travail commun avec l'ensemble des formations politiques contre les ingérences étrangères sur la prochaine élection présidentielle.
1: Et puis la 6e étape du Tour de France Femmes aujourd'hui.
3: Avec déjà une certitude, la gagnante de l'an passé, la Française Pauline Ferrand-Prévot ne remportera pas cette 5e édition, largement distancée hier dans les monts du Beaujolais.
4: Au bout d'un moment, il faut se rendre à l'évidence. On va toujours gagner, mais au moins on peut se battre. Et puis j'ai essayé. Ça fait jamais plaisir de se faire lâcher, mais en fait, je peux pas dire que je sois triste ou déçue parce que j'étais pas dans une mauvaise journée, quoi. Si j'avais été dans une mauvaise journée, j'aurais pu dire. Mais en fait, c'est pas le cas, donc je peux pas vraiment me plaindre ou trouver des excuses. Maintenant aussi, j'aurais peut-être l'opportunité d'aller chercher une étape sur ce tour. Si c'est la dernière, je la prends aussi. Je prends tout.
3: Pauline Ferrand-Prévot, 17e désormais au classement général, à plus de 5 minutes du trio tête, composé de sa grande rivale, Demi Vollering, victorieuse hier, de la Suissesse Marlène Reusser, toujours maillot jaune, et de la Polonaise Kasia Nieva Doma. La 6e étape aujourd'hui part de Montbrison dans la Loire, direction Tournon-sur-Rhône en Ardèche. La météo, Johan.
1: Ce matin, des passages nuageux sur les régions du nord et du nord-ouest avec une alternance d'éclaircies. Puis sur le reste du pays, c'est du beau temps avec néanmoins quelques nuages également au sud de la Garonne, sur l'Aquitaine, le massif pyrénéen. Et puis, chose très appréciable, ce matin, les températures sont en baisse. Enfin, quasiment partout, excepté dans le sud-est où les fortes chaleurs, elles, résistent. Il fera en milieu de matinée 26 à Perpignan, jusqu'à 27 à Marseille ce matin. Et puis sur le reste du pays, on relèvera 14 à Limoges, 16 à La Rochelle, 21 à Strasbourg, 17 à Paris. Dans l'après-midi, le soleil va dominer sur les trois quarts du pays avec quelques nuages sur les régions nord et nord-est. Et puis toujours ce ciel chargé sur le sud-ouest du côté du Pays Basque et sur le piémont pyrénéen pour les températures. Toujours de fortes chaleurs au sud-est, 38 degrés la maximale à Montpellier. Puis sur le reste du pays, des températures en dessous légèrement des normales saisonnières. 29 à Bordeaux, 22 à Brest, 24 à Rouen et 24 à Lille. Et chez vous, comment ça se passe ce matin à 5h07? Vous nous le dites, vous nous postez vos petits messages comme vous avez l'habitude de le faire sur la page Facebook d'ici. Tous les matins ici, on fait la météo ensemble.
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1: Voici une petite douceur pour entamer la journée. Le titre, Rock Your Baby, l'interprète George McRae. Vous êtes bien ici, on passe la matinée ensemble.

0: au long de l'été. Ici, dès 5h, on se réveille ensemble. Et ça, c'est une bonne chose.
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0: Imaginez-vous vivre pendant 20 ans avec une odeur de poisson pourri avarié dans votre village.
2: C'est charmant.
0: C'est ce qu'endurent les habitants d'une petite commune de Terre-Neuve, à l'est du Canada, la faute à une usine de sauce de poisson fermée depuis 20 ans par les autorités sanitaires. Depuis, à l'intérieur, il y a toujours ces 110 cuves géantes restées, pour ainsi dire, dans leur jus, remplies d'une centaine de milliers de sauces de litres de poisson qui n'en finissent pas de fermenter et exhaler une odeur pestilentielle.
2: À 5h10 du matin, c'est dur ce que vous nous dites.
0: Vous allez voir, il y a un dénouement qui est quand même happiness, sunshine et bonne humeur. Si rien n'a bougé, c'est parce que personne ne voulait s'occuper de régler la facture. Tout ça a coûté environ 2 millions de dollars, donc ça a traîné. Et pourquoi je vous en parle ce matin? C'est parce qu'enfin, le grand nettoyage a démarré depuis quelques jours. Les cuves ont été ouvertes. Le liquide sera entièrement absorbé par de la tourbe. Il va falloir 200 camions pour aménager tout ça. Donc on va souhaiter, parce que ça va durer encore deux mois et demi.
2: Beaucoup de courage,
0: de patience. C'est la dernière ligne droite, si on nous écoute au Canada, pour ce village qui, et là pour le coup c'est le cas de le dire, est dans la sauce depuis maintenant 20 ans. Il est 5h11. On part dans les Landes ce matin, ici, aux côtés des sinistrés des incendies, Valentine.
2: Oui, où comment se reconstruire quand on a tout perdu, sans papier, sans vêtements, sans rien. Des assureurs les accompagnent en continu dans le centre de Biscarrosse. Reportage dans 5 minutes.
0: Et puis on va chanter avec Indochine dans un instant. Allez, venez. Maintenant, on va faire quelques économies. Bonjour Valère Coréard, chaque jour avec vous un bon plan pour optimiser notre pouvoir d'achat. Et aujourd'hui, on parle des déstockeurs.
3: Oui, je voulais faire un point avec vous sur ce type de magasin. Il y en a un petit peu partout, en physique, sur le net aussi, et ils sont sur tous les secteurs, habillement, bricolage, décoration, alimentation. Alors c'est vrai que ça peut être un super bon plan budget, les déstockeurs, mais à condition de comprendre les règles du jeu et surtout de savoir faire la différence entre les vrais déstockeurs et le reste. Un déstock, c'est un magasin dans lequel vous allez trouver des produits que le circuit classique ne veut plus. Ça ne veut pas dire que ce n'est pas conforme, que c'est cassé d'occasion, mais ça veut dire qu'il y a trop de stocks. On est sur des invendus de saison, des produits dont l'emballage n'est plus aux couleurs de la marque ou dans le cadre de faillite. Comme les marques préfèrent, bien sûr, vendre à très bas prix plutôt que de détruire leurs invendus, les déstockeurs vont pouvoir acheter d'importantes quantités et faire bénéficier les consommateurs de prix imbattables.
0: Des prix bas, des articles conformes, c'est tout bénef quand même pour nous les consommateurs.
3: Oui, les déstockeurs, c'est un bon plan budget. Clairement, vous pouvez espérer du moins 40, moins 50, moins 70% parfois par rapport au prix classique. Alors bien sûr, on est dans des magasins assez basiques, qui jouent d'ailleurs la carte hard discount bien souvent. Attention quand même, avant d'acheter un article, moi je vous suggère un petit réflexe facile à mettre en œuvre. Comparer son prix en ligne avec les autres enseignes pour vous assurer de faire une bonne affaire. Mais c'est une piste vraiment intéressante et vous avez pas mal d'enseignes d'ailleurs qui sont bien implantées partout en France, comme Noz par exemple, ou encore Stockomanie. Et si vous êtes déjà adepte des déstockages ou que vous avez peut-être aussi des bons plans conso pour faire des économies, pensez à m'écrire. Mon mail, c'est paricideseconomies@radiofrance.com.
0: Merci Valère. Demain, avant de partir en week-end, il sera question de faire de l'autostop. Est-ce que c'est un bon plan gratuit et organisé? On en parlera avec vous. Pour l'heure, vous écoutez ici. Il est 5h14.
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0: Ce jeudi à 5h14, la vie d'après s'organise pour les sinistrés des incendies.
2: Après la destruction de leur maison dans les Landes et les déclarations aux assurances, 150 familles se retrouvent sans logement, sans papier, sans rien. Dans une salle commune de Biscarrosse où le feu a démarré il y a 2 semaines, des assureurs les accueillent, Emma Mendicino, pour les aider à reprendre le cours de leur vie.
6: Des tables séparées par des panneaux en bois font office de stand d'accueil pour que des personnes comme Marie-Louise, 82 ans, puissent venir déclarer leur situation.
7: Toute la maison a brûlé, toute notre vie. Alors, on a tout perdu.
6: 20 ans, réduit en poussière, sauf 2 documents.
7: La carte d'identité, la carte vitale, tout le reste est perdu. Il faut aller à la pêche de toutes les références. Mais bon, on court après les numéros, quand on a perdu tous les papiers, c'est
6: un obstacle.

0: difficulté. En 2022, la ville où elle habite avait été touchée par les grands feux en Gironde.
1: J'ai vécu l'évacuation, j'ai vécu le moment où on part très très vite parce que le feu, il est à 200 mètres de la maison. Ça permet aujourd'hui, avec cette expérience, de prendre beaucoup de recul et de leur dire que oui, c'est difficile, mais on va se reconstruire et l'avenir est que meilleur.
0: Surtout quand on croise le chemin de personnes comme Sandrine, une fonctionnaire qui n'est pas venue déclarer un sinistre, mais demander des conseils pour assurer sa maison. Disponible pour accueillir une famille sans logement, au moins le temps de la nouvelle année scolaire, où elle travaillera dans un autre département.
2: Je n'ai pas d'expérience dans le domaine, j'ai jamais loué, ni rien du tout, mais je pense que c'est important d'aider les autres.
0: Et ces autres n'essuient pas que des pertes matérielles. Les assureurs présents à Biscarrosse racontent que ce qui revient tout le temps lors des entretiens, c'est l'impossibilité de retrouver les souvenirs, les photos disparues dans les flammes.
3: L'aide aux sinistrés se débloque aussi en Gironde. Une première enveloppe d'aide de 300 000 euros a été débloquée hier en préfecture pour aider les communes à réaliser les travaux d'urgence comme le relogement des sinistrés justement ou la réfection des routes.
4: À 5h17, à l'heure où vous êtes peut-être en train de petit déjeuner, dans quelques minutes, on va partir pour l'île de la Réunion où tous les jours est tournée et diffusée une émission gourmande dans laquelle on cuisine les produits outre-marins, les coulisses télé à venir, le temps d'écouter Indochine. Vous êtes ici, il est 5h17.
5: Bien alors.

On vous joue les titres qui vous donnent le bon tempo pour le reste de la journée. C'est un 6 août qu'il est né ce jeudi. On souhaite un bel anniversaire à Marc Lavoine. 64 ans pour Marco et au moins autant de tubes dans sa discographie débutée dans les années 80. Tiens, comme celui-ci par exemple.

0: Vie.
1: Allez, on s'arrête là. Un 6 août naissait outre-Atlantique le pape de la pop culture américaine, Andy Warhol. Cinéaste, performeur, on lui doit les iconiques sérigraphies des boîtes de soupe Campbell. C'est aussi Andy qui prophétisait les 15 minutes de célébrité pour tout un chacun bien avant le scroll des réseaux sociaux. Et puis le 6 août 1945, une date sombre à jamais gravée dans l'histoire, ce jour où les États-Unis larguaient la première bombe atomique sur la ville d'Hiroshima. 70 000 morts et d'innombrables blessés. Carnet noir, enfin, il y a 41 ans, l'animateur baroudeur Philippe de Dieuleveux disparaissait à l'autre bout du monde dans des conditions énigmatiques, et c'est il y a 4 ans également que le chanteur Daniel Lévy nous quittait à l'âge seulement de 60 ans. Bon anniversaire à vous si c'est un 6 août que vous êtes né. Il est 5h21, vous écoutez ici et dans les coulisses télé. Ce jeudi, on part pour La Réunion, faire une pause gourmande et exotique. Chef Pays, c'est un magazine culinaire qui met à l'honneur la gastronomie outre-marine. Diffusé sur la chaîne du service public Outre-mer Première, Brice Laurent Dubois, son présentateur, convie chaque jour un chef à cuisiner les produits du terroir. Au menu, steak de thon à l'huile tiède de citronnelle et quinoa coco, millefeuille à l'hibiscus garni au chèvre frais ou tataki de thon au gingembre et curcuma. Ça y est, j'ai faim. Pas vous ?
2: Bonjour et bienvenue dans Chef Pays, votre émission culinaire des Outre-mer. Est-ce que vous êtes prêts pour une bonne dose de gourmandise ?
1: Bon, alors ok, tout ça sur le papier, ça donne envie, mais après tout, des émissions de cuisine à la télé, c'est pas ce qui manque. Alors, qu'est-ce qui fait la spécificité de celle-ci ? Réponse de l'animateur.
3: C'est vraiment le mot accessibilité, parce que on a tous les produits qu'on peut trouver facilement. On a des recettes, des fois, qui comportent 4 ingrédients avec un visuel incroyable. N'importe qui peut refaire, sans forcément avoir un background de chef ou autre. Tout le monde peut refaire des recettes. Après plus de 1000 émissions, je suis toujours surpris, parce qu'il y a quand même 6 chefs hein, qui se relaient, je suis surpris par leur créativité. Ils font des choses, mais c'est épatant. Et on s'est dit, wow, j'y ai jamais pensé. Et il y a aussi ce petit côté, ah ouais, ok, pourquoi pas refaire à la maison, parce que j'y avais pas pensé.
1: À noter que les ingrédients emblématiques des Outre-mer, avec lesquels les chefs cuisinent dans l'émission, sont tous trouvables par chez nous. Pour Brice Laurent Dubois, la cuisine, c'est sa vie, et celle aussi de sa famille, depuis plusieurs générations. Avant de faire de la télé, il a suivi un cursus dans l'hôtellerie-restauration. Et puis, invité un jour à participer en tant que chef à une autre émission culinaire, sur France O cette fois, l'envie lui est venue d'approfondir cette voie professionnelle qui n'était pourtant pas prévue au programme. Pour l'heure, c'est le deuxième été que ce magazine est diffusé sur l'antenne de France 3. Une opportunité qui, évidemment, le ravit.
3: C'est important pour la visibilité des territoires ultramarins. Nous sommes français, nous avons des produits qui méritent d'être mis en valeur. On peut parler de certains clichés au niveau gastronomique, par exemple aux Antilles, les acras, le colombo ou le tiponche, etc. Mais quand on pousse un peu plus loin, il y en a plein, ils ne peuvent pas répondre. Donc cette émission est d'utilité publique. Elle permet de découvrir la sensibilité des ultramarins, leur âme en fait.
1: Chef Pays, pour se régaler différemment et en toute simplicité, c'est à voir jusqu'à la fin du mois d'août en replay sur le site France.tv. 5h24, et si vous veniez sur l'antenne d'ici nous raconter ce que vous faites de votre été pour vous remercier de nous être fidèles, vous repartez avec le pack été ce jour, un calepin pour noter vos souvenirs et puis surtout une paire de lunettes. Il reste 2 jours pour la gagner puisqu'ensuite après ça sera trop tard, l'éclipse c'est mercredi prochain, 0810 055 056. On se parle et on joue ensemble, temps d'écouter celle qui sera dans quelques jours en France début septembre, Céline Dion, pour une série de concerts. Voici sa nouvelle chanson. Bonjour, pardon, merci et bon réveil. 5h25.
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0: Vous êtes bien ici? Le matin à cette heure-ci?
1: Ah, merci Céline.
0: Merci. T'oublies pas de dormir un peu? Tu nous fais ça bien. À la rentrée, à l'Arena. Voilà, en région francilienne, pour une série de concerts qui s'annonce d'ores et déjà historique. Il est 7h27, 5h25. Voilà, on va vous donner l'heure, à un moment donné, de manière approximative. C'est le moment de retrouver Stéphane Bern, qui tous les jours nous ramène dans l'histoire de France. Et aujourd'hui, Stéphane, on voyage au temps pas si lointain des duels.
2: En politique, il fut une époque où les débats étaient vraiment tranchants. Quand deux députés réglaient leurs désaccords, sabre à la main. Nous sommes le 21 avril 1967, Neuilly-sur-Seine. Deux parlementaires s'affrontent en duel. C'est la 5e République version cap et épée. Imaginez la scène. Le jardin d'un hôtel particulier, un maître d'armes, des témoins, et non pas trois mousquetaires, mais deux députés en chemise blanche, sabre en main. Le duel oppose Gaston Defferre, maire de Marseille et chef des députés socialistes, au jeune député gaulliste René Ribière. Tout a commencé quelques jours plus tôt, à l'Assemblée nationale. Lors d'un débat houleux, Defferre excédé envoie balader Ribière avec un « Taisez-vous, abruti ».
3: Calmez-vous, calmez-vous.
4: S'il vous plaît.
3: Je vais aller faire un petit tour à la buvette, ça va vous détendre.
2: Niveau insulte, on est sur de la maternelle petite section. Mais pour ce dernier, il est hors de question d'en rester là. Dans la salle des quatre colonnes, il demande à Defferre « Vous m'avez traité d'abruti ? Pouvez-vous me dire pourquoi ? » Parce que je le pense. Complètement toqué, ce mec-là. Je vous en demande réparation par les armes. Contre toute attente, Defferre accepte. Le duel se fera à l'épée, comme au 19e siècle. Plus chic que le revolver, plus propre et surtout plus photogénique. Devant journalistes et témoins choisis, l'affrontement dure 4 minutes. Et s'arrête à la troisième touche, au moment où quelques gouttes de sang coulent, Ribière est légèrement blessé à l'avant-bras. Ce sera le dernier duel officiel de France, la fin d'une tradition chevaleresque vieille de plusieurs siècles. Aujourd'hui, les députés ne s'affrontent plus en duel, mais sur les plateaux télé. Ils ont rangé leurs sabres, mais pas leurs égaux.
0: 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Pour l'heure, 5h30, l'info en France et dans le reste du monde. C'est l'heure du 90 secondes avec Valentine Lottès.
5: Une course contre la montre dans le Var. Pour éviter toute reprise de feu dans le massif du Gros-Bessillon où la forêt brûle encore, les pompiers se préparent au retour du vent cet après-midi. Des rafales jusqu'à 55 km/h sont annoncées. Le Var, les Bouches-du-Rhône, le Vaucluse et l'Aude sont en vigilance rouge pour risque d'incendie. Mission reconstruction désormais. Les feux ne sont pas éteints, mais il faut penser à l'avenir. Le gouvernement nomme donc 5 experts pour reconstruire les territoires sinistrés par les feux et adapter les forêts, notamment aux prochains incendies et aux changements climatiques. Le chef étoilé Jean Humbert, placé sous le statut de témoin assisté, à l'issue de plus de 30 heures de garde à vue pour des accusations de violence conjugale. Pas de mise en examen pour l'instant par manque d'indices graves ou concordants selon le juge d'instruction. Plus de 10 000 postes d'internes en médecine à la rentrée, soit 15% de plus par rapport à l'an passé. C'est l'un des premiers effets concrets de la suppression du numerus clausus. Selon le gouvernement, des efforts sont notamment faits sur des spécialités en tension comme la dermatologie, la gériatrie ou la pédiatrie. Le public interdit des routes du massif des Dentelles de Montmirail au menu de l'étape demain du Tour de France Femmes vers l'ascension du Mont Ventoux. Une décision du préfet au vu du risque d'incendie. La première médaille française au championnat d'Europe de natation dans le bassin olympique de Saint-Denis. Le plongeur Jules Bouillet a remporté l'argent sur l'épreuve du tremplin à 3 mètres.
0: Vous écoutez ici 5h32, l'info du jour, c'est un plan d'accompagnement pour les agriculteurs face au changement climatique.
5: En première ligne, face aux canicules, aux incendies et aux sécheresses, le gouvernement promet un plan global pour ne laisser aucun agriculteur seul face aux aléas du climat. Et pour aider Nicolas, par exemple, impuissant désormais Emma Dewey pour nourrir ses vaches laitières dans ses pâtures bretonnes complètement grillées par le soleil.
6: Du haut de l'exploitation de Nicolas Le Goff,
7: cette parcelle-là, il n'y a vraiment plus rien.
6: On aperçoit une pâture brunie par le soleil.
8: On va voir.
6: Ouais, mais il y va à contre-cœur, les larmes aux yeux, trop difficile de voir ce champ brûlé.
1: On va pas voir les parcelles, ça fait mal au cœur. Moi, j'y vais accompagné à chaque fois, puis j'ai envie de chialer, c'est pas simple.
5: Pour comprendre l'ampleur du désastre, l'éleveur s'accroupit, prend l'herbe, enfin la paille dans sa main, pas besoin de l'arracher, il n'y a plus de racines.
1: Là, la terre est à nu, donc on voit que l'herbe se décroche complètement du sol. Le milieu racinaire est mort, quoi. Il n'y a plus de vie dans le sol. La végétation est morte sur le sol. On avait connu ça en 2022.
6: 2022, c'était une sécheresse historique. Est-ce que là, c'est semblable?
1: C'est pire. Sur le mois de juin, on a eu 15 mm d'eau. Sur le mois de juillet, on a eu 6 mm d'eau.
5: Il en faudrait au minimum deux fois plus.
1: Sur la commune, on est sur des terres légères, donc avec très peu de capacité à retenir l'eau.
5: La conséquence directe, il veut nous la montrer, les vaches ne broutent plus dehors, mais mangent à l'intérieur.
1: Du coup, là, elles mangent la ration d'hiver en plein été.
5: Puiser dans son stock d'hiver, c'est aggraver sa situation financière.
1: C'est des coûts alimentaires qui explosent. Aujourd'hui, on voit les cours de la céréale qui s'emballent. C'est sûr, il y a beaucoup de spéculation sur le marché. Le blé a pris pas loin de 50 euros la tonne en quelques jours.
5: Et il pourrait dépenser jusqu'à 50 000 euros de céréales en plus pour compenser l'herbe qu'il n'a pas pu récolter. Alors, ce plan du gouvernement comportera justement des mesures de trésorerie, indique le ministère, comme la prise en charge de cotisations sociales. Un plan encore trop léger, selon la coordination rurale, deuxième syndicat agricole, pour permettre aux paysans de tenir jusqu'au printemps.
0: On respire en termes de météo aujourd'hui, ce mercredi, des températures qui baissent sur une grande partie du pays, excepté sur le sud-est, où là la canicule continue de sévir. Rendez-vous compte, il fera 26 degrés ce matin à Perpignan, jusqu'à 27 en milieu de matinée à Marseille. Pour ce qui est du ciel, quelques nuages à noter du nord et du nord-ouest, avec une alternance d'éclaircies, puis sur le reste du pays, c'est du beau temps. Aussi également quelques nuages au sud de la Garonne, sur l'Aquitaine et le Massif central. Cet après-midi, le soleil va dominer sur les trois quarts du pays, avec quelques nuages sur les régions nord et nord-est, et puis toujours ce ciel chargé dans le sud-ouest du côté du Pays Basque et sur le piémont pyrénéen. Quelques températures cet après-midi, il fera 29 à Bordeaux, 22 à Brest, 24 à Rouen. Et chez vous, comment ça se passe? Vous nous l'écrivez en nous postant vos messages sur la page Facebook d'ici, comme l'a fait Marie, qui vit à Nîmes. Chez elle, il fait 25 degrés ce matin. Marie-Pierre, elle vit au Breuil de Salon-la-Tour. Le ciel est nuageux. Elle relève 14 degrés. Merci à vous, Marie-Pierre. Enfin, Monique, elle vit dans les Landes, à Agetmo. Il fait 21 degrés ce matin avec un ciel nuageux et en prime une belle photo du bord de mer au coucher ou au lever du soleil. Merci à vous, Monique. Tous les matins ici, on fait la météo ensemble.
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0: Nous sommes le jeudi 5 août, vous faites bien de vous réveiller ici, à l'écoute de votre radio locale. Dans quelques minutes, vous allez gagner l'avant-dernière paire de lunettes pour assister à l'éclipse. Des lunettes d'ailleurs que vous n'ouvrez que le jour J, hein, parce qu'autrement, elles sont plus valables. C'est important, il s'agit de vos yeux, ça fait toujours mieux en le rappelant. Merci d'être là, ce matin on se réveille ensemble avec une voix divine. Jimmy Somerville et les communards sur votre radio locale. Bon réveil, 5h36.

0: vous écoutez ici votre radio locale qui vous fait démarrer la journée en chanson. Bon réveil, il est 5h40.
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0: Et le matin, ici, les arnaques passent un sale quart d'heure. Ça s'appelle C'est pas vrai. Et ce matin, on vous parle de ces vrais faux agents de la police qui tentent d'abuser de votre crédulité.
2: Oui, des policières très sexy, mises en scène dans des vidéos sur Internet pour encourager l'internaute à consommer du contenu érotique payant. Aude Razo vous dit tout dans 2 minutes.
0: Et pour la musique, ce matin, on vous a choisi ça. Ah bah non, bah bougez pas. Non, Christophe Maé, bah Christophe, non.
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0: Bah oui, enfin voyons. Christophe Maé fait partie de nos petits chouchous. On va l'écouter dans quelques instants avec la lune qui est encore là, je crois. Enfin, le jour va arriver, hein. La lune va bientôt dégager. En attendant, on accueille Daniel, notre auditeur, qui est là ce matin sur l'antenne d'ici. Bonjour Daniel.
2: Bonjour Daniel.
4: Bonjour Valentine, bonjour Johan, ça va?
0: Ouais, ça va pas mal, vous avez une voix du matin, vous êtes réveillé depuis quelle heure aujourd'hui, Daniel?
4: Ah bah, 4h30 après vrai que je me suis réveillé.
0: Pourquoi 4h30, pas avant, pas après?
4: Ah bah, c'est l'habitude.
0: Ah oui, d'accord, pas de réveil alors.
4: Et puis je me lève vers 5h pour écouter Ici Bleu, oui.
0: Bah, ici, voilà, vous êtes à
4: ici
0: Tours.
4: Ici Bleu, Touraine, bah, c'est Ici Touraine, ouais.
2: Écoutez, c'est un excellent programme, Daniel.
0: Qu'est-ce que vous faites?
4: Exactement.
0: Qu'est-ce que vous allez faire de votre journée, Daniel?
4: Ce matin, on va faire du vélo. On va aller jusqu'à Villandry-Savonnière, le long du Cher. Et puis après, on se fait un petit barbecue, puis une plancha. Et puis après, la pétanque.
0: Ah bien, mais c'est rondement mené, cette histoire.
2: Est-ce qu'on peut venir, Daniel? Parce que ça a l'air super.
4: Ah ben, il n'y a pas de problème, vous venez.
0: C'est vous qui faites la plancha?
4: Non, la plancha, c'est des femmes, parce que c'est que des légumes. Nous, on fait le barbecue.
0: Ah oui, d'accord. C'est très protocolaire, cette histoire. D'un côté, les légumes.
4: C'est spécial de faire cuire les légumes à plancha. Moi, à chaque fois, d'accord. Je fais
0: trop cuire. Ok, bon, très bien. Mais à un moment donné, tout le monde se retrouve autour de la table et tout le monde mange de tout.
4: Voilà. Bon. Oui, après, on.
0: Eh ben, très bien.
4: Bah, okay. Oui, on mange de tout.
0: Chacun la spécialité. On va vous souhaiter une belle journée, du bon vélo, de la bonne plancha, une bonne partie de pétanque. Et puis, vous allez recevoir d'ici quelques jours le paqueté avec le roman de la semaine et puis surtout la fameuse paire de lunettes pour assister à l'éclipse le 12 août prochain, c'est-à-dire mercredi.
2: Tout à fait. Elles sont formidables, elles sont bleues, comme votre radio ici, Daniel.
4: Ouais, merci et puis bonnes vacances à ceux qui partent en vacances et puis bon courage à ceux qui restent.
0: Merci Daniel, à bientôt sur l'antenne d'ici. Ça se passe comme ça tous les matins, 5h42, bon réveil.
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0: 5h43 chaque matin ici, c'est pas vrai, votre séquence quotidienne pour éviter de tomber dans le panneau. Aude Razo, la police nationale tire la sonnette d'alarme en ce moment de fausses policières particulièrement aguicheuses, essaient de tromper les internautes.
6: Effectivement, elles sont jeunes, elles sont jolies, tenues moulantes, voire suggestives, tantôt en soutien-gorge, tantôt au volant d'une voiture de police. Elles multiplient les vidéos sur les réseaux sociaux. Elles nous disent qu'elles ont tout juste 18 ans, qu'elles s'engagent par sens du devoir et de la justice. Et puis, elles font un peu pleurer dans les chaumières. Les hommes apparemment refusent de sortir avec elles à cause de leur métier. Elles sont très très tristes. Problème. Non seulement ces femmes ne sont pas policières, mais elles n'existent même pas. Elles sont créées de toutes pièces par intelligence artificielle.
0: Aude, la police, la vraie, elle estime que ces vidéos discréditent la profession, mais quel est le but finalement de ces contenus mensongers?
6: Eh ben, si on creuse un peu, l'objectif, c'est toujours le même, faire des sous. En fait, ces policières imaginaires cherchent à orienter l'internaute vers des contenus érotiques payant. Il y a des liens à chaque fois et bien sûr, vous êtes invité à cliquer. Alors personnellement, je trouve que la ficelle est un peu grosse. L'un de ces profils s'appelle quand même Vilaine Policière. Bon, c'est assez explicite, je trouve. Certaines vidéos Instagram multiplient les allusions sexuelles. Bon, grosse ficelle, pas pour tout le monde, visiblement, puisque dans les commentaires, je vois aussi pas mal d'internautes, des messieurs qui s'emballent et qui couvrent ces femmes de compliments. Ces vidéos font des centaines de milliers de vues, parfois plusieurs millions. Pour repérer éviter le trucage. Déjà, toujours se méfier des profils de personnes jeunes et jolies qui, je cite, veulent apprendre à vous connaître. Vous pouvez bien sûr choisir de cliquer en toute connaissance de cause sur ces contenus érotiques, mais ça devient, attention, beaucoup plus dangereux quand la discussion s'engage. Et puis, gardez les pieds sur terre, hein, toujours, il est quand même très très improbable qu'une vraie policière publie ce genre de vidéo.
0: Merci Aude Razeau, et puis pour retrouver tous les liens utiles de C'est pas vrai, ici.fr à l'onglet arnaque. Savez-vous qui est l'auteur de la question suivante qui m'a été rédigée? Je la lis. Est-ce que vous savez quand la pelouse est apparue sur Terre?
2: L'auteur, Benoît Prospero.
0: Ouais, a priori. Bah oui, a priori.
2: Voilà, la date, je dirais, en même temps que la tondeuse.
0: Bon, dans un instant, c'est pas les grosses têtes non plus, hein, on va essayer de spéculer. C'est le monde merveilleux du vivant qui arrive. Il nous rejoindra à ce monde juste après la Lune. Christophe Maé, ici, on est vraiment très très proche de la nature. Bon réveil.

0: 6, jeudi matin, on est ensemble. Dès le lever du jour, on ouvre grand les oreilles pour mieux écouter la nature. Aujourd'hui, dans le monde merveilleux du vivant, trois choses à savoir sur une formation végétale constituée d'espèces herbacées de faible hauteur. Elle ne dépasse pas 30 cm, essentiellement des gaminées. Bonjour Benoît Prospero.
1: Et ce que vous venez de dire, vous savez ce que c'est ? Eh bien en fait, c'est l'une des définitions officielles de la pelouse. Bonjour à toutes et tous. Au programme Crétacé, oxygène et mort. D'abord, première chose à savoir, la pelouse est apparue il y a environ 66 millions d'années au moment de la crise Crétacé-Tertiaire, lorsqu'une majeure partie des dinosaures a disparu. Plus précisément, les graminées existaient déjà à la fin du Crétacé, mais elles se sont surtout diversifiées après cette extinction massive. Et cette transformation des écosystèmes a favorisé l'expansion des plantes herbacées au détriment de certaines forêts, et les paysages que l'on associe surtout aux prairies sont donc relativement récents à l'échelle géologique, ce qui a profondément influencé d'ailleurs l'évolution de nombreux herbivores modernes.
0: Donc la majorité des dinosaures, Benoît, n'ont jamais vu la pelouse.
1: Exactement. Ils auraient pourtant sans doute été ravis. Deuxième chose à savoir, le gazon est un producteur d'oxygène, et ce, grâce à la photosynthèse, comme toutes les plantes vertes. Mais contrairement à une idée reçue, il ne produit pas plus d'oxygène que les arbres à surface équivalente. En fait, les arbres restent globalement plus efficaces, notamment grâce à leur biomasse. Mais c'est vrai qu'on peut dire aussi qu'une pelouse en bonne santé joue un rôle intéressant à son échelle. Bah oui, elle capte le dioxyde de carbone, participe au rafraîchissement local en limitant les îlots de chaleur et contribue à la filtration de certains polluants. Et elle aide aussi à stabiliser les sols et à limiter l'érosion.
0: Et ça, c'est une bonne nouvelle.
1: Ah ben c'est le moins que l'on puisse dire. Et enfin, troisième chose à savoir sur la pelouse, lorsqu'il meurt, le gazon se décompose et cela produit de la nouvelle terre sur une base continue. Ce processus s'appelle la formation d'humus, essentiel à la fertilité des sols. Et donc, petite astuce, en laissant vos résidus de tonte au sol, vous contribuez à ce processus en ajoutant des nutriments à la terre de façon toute naturelle, ce qui favorise aussi l'activité des micro-organismes et des vers de terre indispensables à un sol vivant. Ainsi, vous améliorez la structure du sol sur le long terme. Par la carapace du stégosaure, le monde vivant est merveilleux. Préservons-le. Et un immense merci au formidable biologiste Marc-André Sellos.
0: Et merci à vous, Benoît Prospero. Grâce à vous, on sait désormais que la pelouse est beaucoup plus jeune que les dinosaures.
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0: 5h51 à la une de la presse, J-7 avant l'éclipse tant attendue.
3: Et ce matin, notre invitée est journaliste au Pèlerin. Elle a signé une enquête sur l'éclipse du 12 août prochain.
0: Bonjour Camille Dénessé.
4: Bonjour à vous.
0: Quel est le site en Europe depuis lequel on va pouvoir observer l'éclipse dans les meilleures conditions ?
4: C'est le nord de l'Espagne. La bande de totalité passe de la couronne qui est dans le nord-ouest jusqu'à Valence dans l'est du pays, un petit peu en diagonale. Et là, l'éclipse sera totale.
0: D'ailleurs, dans le dossier, on apprend que le gouvernement espagnol a déclaré l'événement d'intérêt public exceptionnel. C'est dire si les conséquences financières du tourisme pour cette occasion vont être importantes.
4: Oui, en fait, l'Espagne va bénéficier de 3 éclipses sur 1 an et demi. Et donc, le gouvernement espagnol y a vu une occasion économique assez formidable. Et on les comprend, parce qu'en France, en 1999, quand a eu lieu notre dernière éclipse solaire totale, les hôtels dans le nord de la France, à l'est et en Bretagne, affichés complets depuis un an. C'est des retombées économiques qui sont très intéressantes, alors qu'on parle de quelque chose qui va durer une poignée de minutes. Et là, en Espagne, sur la bande de totalité, les Airbnb ont triplé leur prix, tous les hôtels sont complets depuis plusieurs mois. Alors qu'on parle en plus d'une région de l'Espagne qui est plutôt d'habitude délaissée par les touristes.
0: Donc en fait, il faudrait des éclipses tous les étés, en fait.
4: Figurez-vous qu'il y a une nouvelle forme de tourisme qui se développe, qui s'appelle l'astrotourisme, qui effectivement bénéficie de ces phénomènes extraordinaires, comme le sont aussi les aurores boréales ou les pluies d'étoiles filantes d'ailleurs, amener un public beaucoup plus large. Là, il y a des familles qui vont venir, des gens qui ne sont pas particulièrement passionnés d'astronomie d'habitude, mais qui ont envie de voir ce que ça fait d'assister à une éclipse complète.
0: Revenons chez nous, en France. J'imagine qu'on n'est pas tous lotis à la même enseigne.
4: Non, alors on a de la chance malgré tout, parce que l'éclipse sera visible, l'occultation sera au moins à 90% partout en France, mais on n'atteindra pas les 100% qui donnent cet effet assez formidable. En tout cas, tout le monde si les conditions météorologiques le permettent, c'est-à-dire s'il n'y a pas de nuages, pourra assister à une éclipse à 90%. Le Centre National d'Études Spatiales, donc le CNES, a édité une carte sur son site internet qui permet de cliquer sur la ville dans laquelle on se situera à cette date pour voir quelles sont les conditions d'occultation, à quelle heure. Et puis à Strasbourg, par exemple, la cathédrale a décidé d'ouvrir sa terrasse panoramique pour permettre aux visiteurs de profiter du soleil.
0: L'enquête sur l'éclipse du 12 août prochain, c'est à lire dans le Pèlerin actuellement en kiosque. Merci Camille d'être passée par le téléphone d'ici ce matin.
4: Merci beaucoup à vous.
0: 5h54, à vous qui nous écoutez ce matin, vous qui en avez assez de gâcher votre temps sur les applis de rencontre, eh bien, sachez-le, vous êtes tendance. Les applis de rencontre, game over, on en parle ici, juste après le baiser d'Alain Souchon.

0: arrivé ici. Tous les matins, on prend la vie du bon côté, notamment grâce à vous, Muriel Jordan, et à vos tendances que vous nous distillez au quotidien. Muriel, avec vous aujourd'hui, on va s'intéresser à la fatigue des applis de rencontre qui gagnent beaucoup de Français.
1: Eh, hey, dites, je crois qu'on a affaire à une nouvelle forme de burn-out là, hein. Le dating fatigue, une grande fatigue relationnelle liée aux applis de rencontre. C'est même plus une fatigue, c'est un chaos. Bah oui, les gens commencent à en avoir marre des applis de rencontre. Avec son lot de messages un peu à la noix. Salut, tu viens chercher quoi toi ici? Réponse du mec,
2: Je sais pas, une maman, quelqu'un pour me réconforter, faire le ménage.
1: Oh là là, cette espèce de supermarché numérique, ce défilement de profils d'hommes et de femmes, tout ça en lasse plus d'un. Cette femme de 33 ans par exemple, croisé dans la rue, fait partie de ces gens fatigués.
3: Je trouve ça tellement atroce parce que bah, c'est un peu, voilà, on juge les gens très vite, mais c'est le principe des applis aussi. Et après, on est obligé de rester, enfin, obligé une demi-heure par politesse face à une personne. Et c'est quoi ta couleur préférée? La défraisseur, c'est atroce.
1: D'ailleurs, les applis de rencontre comme Meetic, Tinder, Bumble constatent une large baisse de leur trafic et elles ont du mal à reconquérir de jeunes utilisateurs. Donc, vous imaginez, même les applis de rencontre se prennent des vents.
0: Et Muriel, dites-nous, est-ce qu'on connaît les causes réelles de ce grand ras-le-bol des célibataires?
1: Alors d'abord, il y a cette recherche infinie de l'amour et ce contraste entre les attentes et la réalité. Il y a trop de désillusions. Du genre, quoi, tu ressembles à Michel Houellebecq alors que sur la photo, t'es le sosie de Georges Clooney? Quoi, t'as pas vraiment quitté ta femme? Et sur les réseaux sociaux, beaucoup partagent leur déception.
4: Avant, on n'avait pas les applications de rencontre. Donc si on était un peu fatigué le soir et qu'on avait quand même un peu envie de rester chez nous, eh ben on se forçait à sortir en fait. À aller dîner avec des amis, à aller au bar, à aller dehors, à faire quelque chose. J'ai envie de ça.
5: Que tu penses des applications de rencontre aujourd'hui?
6: Oui, bon, c'est pas ce que je préfère, on va dire.
5: Pourquoi?
6: Pas trop de contact humain.
7: Je matche avec un monsieur, donc je me dis, faisons la conversation. Et après seulement une phrase, il m'annonce que comme il mesure plus d'1m90, bah, il va pas donner suite. Moi, pleine d'humour, je lui réponds, ah pourtant on m'a toujours dit que c'était pas la taille qui compte. Visiblement, j'aurais pas dû faire cette blague.
1: En plus, l'algorithme, c'est un sale égoïste qui ne pense pas à notre bonheur. Non, bien sûr que non, l'algorithme, il ne pense qu'à lui. Il ne pense qu'à se nourrir de notre addiction. L'algorithme, il n'est pas là pour nous faire rencontrer l'âme sœur. Il est là pour satisfaire un modèle économique. Aurélie Jean, autrice du livre Le Code a changé, Amour et sexualité au temps des algorithmes, aux éditions de l'Observatoire, l'explique très bien dans ce podcast.
8: Si ces applications de rencontre pouvaient te trouver le grand amour en un clic, elles mettraient la clé sous la porte. Donc, c'est pas leur objectif. Faut bien comprendre qu'elles ont quelque part le même modèle économique que n'importe quel autre réseau social, qui est justement ce modèle économique de l'attention, où on va essayer de garder ton attention le plus longtemps possible sur ces applications.
1: Bref, entre nous et les applis de rencontre, ça ne matche plus vraiment. La flemme de draguer en ligne, ça oui, c'est tendance, reste à savoir si la rupture sera temporaire ou si elle sera définitive. Alors faudrait peut-être que les applis aillent voir un thérapeute de couple.
0: Merci Val, merci...
1: Muriel.
0: Merci Muriel, évidemment, qu'on retrouve demain. Et vous, Valentine Lottès, on vous retrouve à 6h30 dans le 90 secondes. Excellente journée à vous.
9: Ah, il faut aller se reposer, Johan. Oula, c'est un réveil un petit peu tôt pour vous, c'est vrai, mais heureusement que vous êtes là pour bien nous sortir du lit. Bon, nous, on est en forme, enfin, pas trop s'engager non plus, avec Brian Nicolas, la voix de l'info ce matin.
10: Je suis très en forme ce matin. Je suis,
9: ça sent la sincérité.
10: Non, ça va, j'ai très bien dormi en plus, en vrai, pour être très honnête.
9: Ouais, bon, bah écoutez, tant mieux. Eh bien, on va se faire un truc, un petit cri de gens en forme. Allez,
10: ouais,
9: on lance.
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9: Mais non, on est très en forme. Merci d'avoir choisi Ici Picardie, il est 6h. Et à 6h dans l'actu, Brian Nicolas, un tiers-lieu qui soulège les aidants à Amiens.
10: Et oui, car pour eux, été ne rime pas forcément avec repos. Les aidants, ce sont ces personnes qui s'occupent au quotidien d'un ou d'une proche en état de dépendance. Une charge mentale très importante, donc, même quand le travail est terminé. Alors, pour souffler un peu, certains votent tiers-lieu autrement près du quartier Saint-Leu, Louise Jouvezhomme.
12: Être aidant, c'est 365 jours par an, il n'y a pas de vacances.
13: À 80 ans, Catherine s'occupe de sa fille de 40 ans en situation de handicap.
12: Je viens beaucoup au tiers-lieu autrement parce que c'est ma bulle d'oxygène. Là, je peux dire tout ce que j'ai comme problème, tout le monde me comprend puisqu'on est tous aidants.
13: Et donc tous capables de mesurer le poids que ça représente de s'occuper de quelqu'un, même quand son handicap ne se voit pas.
12: Nos aidés ont des maladies invisibles. Donc les gens aux alentours disent bah, elle pourrait quand même faire un effort quoi.
5: Par rapport à la famille, les amis, c'est difficile d'être comprise.
13: Bérangère a 52 ans, ça fait un an qu'elle vient au tiers-lieu.
5: Je me sens soutenue et puis aussi les activités permettent de me décompresser un peu de ce que je vis avec mon fils.
13: Pour elle, les canicules successives ont d'ailleurs rendu cet été particulièrement difficile.
5: Avec la chaleur, l'accumulation, on est moins patient, peut-être plus agacé, plus fatigué, on cumule, on dort pas bien. Donc après, c'est vrai, dans la journée, on est un peu moins patient.
13: Pour la première fois cette année, le tiers-lieu Autrement, tout store baissé, a vu arriver des aidants et leurs aidés en quête d'un peu de fraîcheur.
10: Si vous souhaitez vous aussi vous rendre dans ce lieu, le programme des activités est disponible sur le site de l'UDAF de la Somme. La zone ludique du Coliséeum d'Amiens est à nouveau ouverte, quelques jours après la noyade d'une femme dans les bassins de la piscine d'Amiens. C'était samedi dernier, la zone a été fermée depuis l'accident.
9: Le gouvernement annonce un plan global pour les agriculteurs.
10: Le gouvernement annonce, durement touché pardon, par les sécheresses, les canicules et parfois les incendies. On parle de soutien de la trésorerie, d'une prise en charge des cotisations sociales ou encore d'adaptation des mesures à la gestion de l'eau. Aucune précision sur le montant de ces annonces, elles seront chiffrées une fois les pertes mesurées. Les pompiers professionnels sont en colère. La Fédération Autonome, syndicat majoritaire dans la Somme, appelle à un mouvement de grève. Ça sera le 29 septembre prochain à Paris. L'organisation dénonce le manque de moyens, les questions de rémunération et les conditions de santé déplorables des agents. Et justement, les pompiers de la Somme ont été mobilisés dans un nouvel incendie hier. Un feu de chaume déclaré en fin d'après-midi à Nampont-Saint-Martin, c'est dans le nord-ouest du département. 5 hectares de terrain sont partis en fumée. Une vingtaine de pompiers sont intervenus sur place. Le corps de la touriste originaire de l'Oise retrouvé hier soir en Haute-Savoie. Il y a 2 jours, elle a été emportée par une coulée de boue sur la commune de Sixte-Fer à cheval, touchée par de violents orages et une importante montée des eaux. 53 sapeurs-pompiers ont été mobilisés toute la journée d'hier pour la retrouver.
9: Un étudiant de 21 ans obligé de vivre au 115.
10: Son nom, Christian, il est originaire de la République démocratique du Congo où son père a été incarcéré pour ses prises de position politique. Il est arrivé en France il y a 2 ans et a depuis eu son bac avec mention. Depuis, le jeune homme cherche une formation à l'université Jules Verne. Problème, la demande d'asile déposée par sa famille a été refusée. Sans titre de séjour, Christian n'a donc pas pu obtenir de logement CROUS et doit donc maintenant vivre dans un hébergement d'urgence.
14: On me donne l'hébergement à la passerelle, dans des bonnes chambres aussi, mais des fois aussi dans des chambres qui sont pas bien. Il y a des petits insectes, des fois les toilettes sont sales. Ce qui est difficile pour moi parce que je n'ai pas vraiment été dans ces conditions. Je suis obligé de m'adapter. Le CROUS, c'est ma seule solution pour sortir de ces conditions. En étant dans les 115, ça sera totalement compliqué, difficile, parce que l'université demande plus de concentration, plus de lecture, les livres, ainsi que réviser ses cours dans les conditions du 115, ça sera totalement difficile.
10: Christian, qui a eu aussi beaucoup de mal pour s'inscrire à l'université et passer son année scolaire tranquillement à cause de ses problèmes administratifs. 14 refuges des Hauts-de-France vont bénéficier d'un soutien de l'association 30 millions d'amis. C'est pour contrer la hausse des abandons d'animaux de compagnie. Il financera notamment les soins vétérinaires, l'alimentation ou encore les travaux dans les refuges. Au total, près de 2,4 millions d'euros sont mobilisés par l'association en France, soit 700 000 euros de plus par rapport à l'année dernière.
9: L'entreprise Picard de Métarome a le vent en poupe.
10: Oui, ce nom ne vous dit peut-être rien, Louis, mais vous avez sans doute déjà mangé un produit de cette société spécialisée dans les arômes naturels. Ouais. On les retrouve dans des boissons alcoolisées, des sirops, des pâtisseries ou encore des produits laitiers. Un nouveau centre de développement va bientôt être construit sur le site de Boves, site que vous avez pu visiter, Nicolas Fillon.
15: Dès qu'on entre dans le laboratoire, la première chose qui frappe...
16: C'est directement, vous sentez une odeur. On sent qu'on y est. Et on sent bien le citron jaune.
15: Alexandre Paillet, responsable arôme chez Métarome.
16: Là, on est en train de travailler sur des produits pour sportifs qu'on va aromatiser avec des poudres, avec des notes citronnées.
15: L'aromaticien insiste, il ne s'agit que d'arômes naturels extraits de matières premières par un autre laboratoire en amont, ce qui donne juste en face de nous cette étagère remplie de fioles, tout étiquetées.
16: Et on utilise quasiment 1000 matières premières que chaque personne doit connaître pour savoir les constituer et les mélanger.
15: Et il y a un sacré cahier des charges à respecter. respectée.
16: Déjà réglementaire, dans le cadre de l'Union européenne et des réglementations françaises, on va le suivre, mais c'est aussi un cahier des charges vis-à-vis de nos clients.
15: Pour créer un arôme,
16: il nous faut un bécher, ou on va dire plutôt un verre, et une balance.
15: Aromaticien, c'est surtout avoir le nez solide.
16: À chaque poste de pesée, il y a une ventilation pour essayer d'avoir l'environnement le plus neutre possible.
15: Un métier créatif pour Alexandre Paillet.
16: Le côté artistique, l'alimentaire, le plaisir de goûter, le plaisir d'ajuster un tout petit peu et on arrive sur un autre produit. Aujourd'hui, je travaille par exemple sur de la fraise. Demain, je vais travailler sur de la vanille. Avant, quand elle avait une note un peu plus romée, demain, elle aura une note un peu plus crémeuse. Et c'est ça le côté passionnant.
15: Métarome doit intégrer un nouveau centre de recherche et développement début 2028.
10: Et l'entreprise recrute des postes dans le domaine de la logistique ou encore de l'informatique. Les infos sont sur le site de Métarome. Et puis l'Amiens SC ouvre sa billetterie pour son premier match à domicile du championnat. Ça sera le vendredi 14 août à 19h contre la Roche-sur-Yon. La semaine prochaine donc, les footballeurs amiénois qui débutent leur saison de Ligue 3 demain à Fleury en région parisienne. Ils joueront en ouverture. Match à vivre en intégralité sur ICI Picardie. Et puis place à la 6e étape de Tour de France féminin. Cette fois, c'est entre la Loire et l'Ardèche, 153 km au programme de la journée avec 6 cols, dont celui de l'Alouvet. La Suissesse Marlène Réusseur de l'équipe Movistar portera le maillot jaune. La première française du classement général, c'est la Bretonne Cédrine Carbaol. L'arrivée de la course, entre arrivée en alentours de 18h, sera à vivre sur votre radio ici Picardie. Mais avant, vous nous parlez météo.
9: Exactement. Oui, franchement, c'est bien parce qu'il y a du soleil. Quelques nuages ce matin, des nuages qui vont vite se dégager et passer petit à petit pour laisser place à un ciel dégagé cet après-midi. Pour les températures, comptez 18 à Montdidier et à Saint-Quentin, 19 à peu près partout ailleurs, à Beauvais, à Soissons et sur la côte. Cet après-midi, 20 degrés à Cailloux-sur-Mer, 21 à Abbeville, 22 à Laon et Amiens, 23 à Beauvais et Albert, 24, ça sera le maximum du côté de Compiègne.
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9: Vos conditions de trafic à 6h07 en Picardie sur les grands axes. Ça roule très bien ce matin. Aucune difficulté à vous signaler. Tout comme dans les grandes agglomérations de la région. Pas de difficulté, pas de ralentissement, pas de danger sur les routes. Mais vous faites malgré tout attention, vous ouvrez l'œil et vous nous appelez si vous voyez quelque chose. 03 22 92 58 58. Du côté des gares Picardes ce matin, tous les TER sont aussi à l'heure, alors tant mieux.
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9: Et alors là, on entend cette petite sortie, on a l'impression d'être... Sonnerie, on a l'impression d'être dans un hall de gare.
10: Oui,
9: quoi,
10: c'est ce que
9: quand
10: dire,
9: on
10: ouais.
9: entend ça. On est bien avec Renaud qui arrive sur votre radio ici Picardie, histoire de bien vous réveiller. Voici Miss Maggie.

0: 6h12, on sort du lit avec Ici Picardie.
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0: Coucou la Picardie. Il est 6h12, effectivement. On se réveille ce matin avec toute l'équipe de votre radio. Il y a Louise, il y a Brian Nicolas, il y a la voix de l'info. Il y a la voix de l'info, c'est vous, justement.
3: Après, il y a Élodie qui est
4: faire aussi animateur.
0: Ah oui, vous pouvez tout faire, c'est l'avantage.
3: On pourrait échanger une fois un matin.
0: Ah, mais moi, je suis chaud. Ah, totalement.
3: Donc, on fait quoi? Vous écrivez les journaux? Je vous les écris, vous les dites? Comment ça
0: si on ne peut ne pas écrire.
3: Ah, ok.
0: Un petit côté flemme ce matin. Mais c'est vrai qu'il est encore très tôt. Alors, qu'est-ce qu'on a au programme de cette prochaine demi-heure? On va parler crème solaire, tiens, avec le docteur Kierzek, pardon, d'ici 30 secondes. Comment bien appliquer, bien choisir aussi sa crème solaire. On va bien sûr retrouver Catherine Viguet tout à l'heure et son horoscope. Enfin bref, avec la bonne musique, c'est encore mieux. Mais avant de commencer ce beau programme, commençons aussi par souhaiter des joyeux anniversaires. Nous sommes le 6 août 2026. Et aujourd'hui, c'est l'anniversaire de Jerry Halliwell. Ça vous dit peut-être rien, elle a 54 ans. Allez, un petit extrait, vous allez la reconnaître. Surnommée Ginger Spice, elle s'est fait connaître avec les Spice Girls, l'un des groupes féminins les plus populaires des années 90, avant de poursuivre une carrière en solo. Côté musique, aussi le 16 août en 65, les Beatles sortaient l'album Help, porté par les incontournables Help, Ticket to Ride, Yesterday, tous ces morceaux très connus effectivement. Et puis, autre anniversaire aujourd'hui, celui du footballeur Marcus Thuram, international français, attaquant aussi à l'Inter Milan, qui lui célèbre ses 29 ans. Allez, on part se mettre sous le soleil avec le docteur Kierzek et ses conseils crème dans une petite minute.
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0: Il est avec nous à 16h15, le docteur Gérald Kierzek. Chaque matin, il nous permet de passer

0: 26 mois déjà, la règle est claire, il n'y a pas d'exposition directe au soleil. On les protège avec des vêtements couvrants, un chapeau et on les place à l'ombre. À partir de 6 mois, on peut utiliser une crème indice 50+, spécialement conçue pour les enfants, sans parfum, sans alcool et résistante à l'eau. Et pour les enfants plus grands, c'est le même indice 50+, qui est recommandé car la peau reste fragile. Quant à la quantité, il faut être généreux, hein, l'équivalent d'une cuillère à café bombée pour le visage et le cou, et une bonne noix par bras et par jambe. Vous allez voir, le tube, il va pas faire long feu. En moyenne, il faut prévoir 30 à 40 grammes de crème pour couvrir tout le corps d'un enfant.
1: Mais alors, vous avez peut-être quelques astuces, dirais-je, ludiques à nous donner, docteur ?
0: Il existe plusieurs façons de transformer l'application en jeu. Allez, je vous en donne quelques-unes. La peinture solaire. On utilise le stick ou la crème comme un pinceau. On dessine sur la peau des étoiles, des cœurs, des rayures, ce que vous voulez. Et puis l'enfant participe, il va tendre son bras, sa jambe. Il est tout fier de son tatouage éphémère. Et on n'oublie pas le bout du nez, les oreilles et les pieds. Le jeu du miroir, c'est la deuxième astuce. Hein, devant un grand miroir, c'est l'enfant tout seul qui va appliquer la crème sur son ventre ou ses joues sous l'œil vigilant du parent. Cela lui donne un sentiment un peu d'autonomie et puis on va corriger les zones qui sont manquées en douceur évidemment. Troisième astuce, la chanson de la crème. On invente une petite comptine de 30 secondes, c'est le temps idéal pour que la crème pénètre et on chante ensemble pendant qu'on l'applique. La routine devient rassurante et attendue. Évidemment, on applique la crème avant de sortir, au moins 20 minutes avant l'exposition. Et la bonne nouvelle, c'est qu'il va falloir renouveler l'application toutes les 2 heures et systématiquement après chaque baignade. Enfin, on complète par une bonne hydratation, évidemment. Ça n'empêche pas la crème solaire de boire, donc il faut boire régulièrement. Et le soir, il y a une crème après soleil apaisante pour la peau. Ça, c'est très bien aussi. Et toutes les protections, vêtements anti-UV, les chapeaux à large bord, je les conseille aussi. Allez, bon été, bonne santé, à l'écoute d'ici, bien sûr.
1: Et docteur, moi, je retiens quand même cette petite chanson sur la crème qu'il faut donc faire pour nos enfants. On va en inventer une. Là, je n'ai pas l'inspiration nécessaire. Non, je ne vais pas vous prendre on va réfléchir.
2: Vous m'avez fait peur, j'avais déjà préparé la guitare.
1: Bon, écoutez, on s'y met. Est-ce qu'on en proposera une avant 9h? Je pense qu'on peut y réfléchir très sérieusement. En attendant, la musique, celle de Jeanne Birkin. Et ensuite, on écoute ce qui vous fait plaisir l'été, puisque vous avez la parole chaque matin sur votre radio ici.

0: Didouda, sorti en 1973, signé Jeanne Birkin sur votre radio, ici Picardie. Est-ce que vous aimez explorer des choses, vous balader dans des forêts, dans des contrées lointaines? Peut-être c'est ce que vous faites pendant l'été, c'est une des choses qui vous régale l'été d'aller vous balader. Une balade, une randonnée, une sortie à vélo, une rencontre avec les amis, un jeu, une activité. Vos plaisirs de l'été, vous nous les racontez chaque matin. C'est ce que va faire Gabriel ce matin.
1: Il y a des endroits cachés, parfois on les repère à l'avance sur les réseaux, et puis parfois on part un peu à l'aventure dans des petits villages qu'on traverse et on avait repéré. Bonjour, c'est Gabriel. Alors notre petit plaisir de l'été avec ma chérie, c'est de trouver des endroits un peu sympas, typiques dans la nature, et simplement de se poser, de contempler des petits cours d'eau, des petites cascades, des choses comme ça, puis écouter la nature, tout simplement.
2: Bon, puis en Picardie, il y en a pas mal quand même, il y a des petits endroits un peu cachés.
1: Il y a des endroits cachés, parfois on les repère à l'avance sur les réseaux, et puis parfois on part un peu à l'aventure dans des petits villages qu'on traverse, et on avait repéré des petits cours d'eau, des trucs, et on part un peu en mode exploration parfois, ouais.
2: Alors c'est quoi le paysage le plus apaisant? Serait quoi? La mer, la forêt, les puits tournants de Fréchancourt?
1: Un peu tout ça. Alors la mer, oui, c'est vraiment génial, c'est apaisant, mais c'est vrai qu'on a une petite préférence pour les coins plus forêt. Et l'idéal, bon, il n'y en a pas forcément trop ici, mais quelques-uns, c'est le petit cours d'eau, la forêt, le petit bruit de l'eau, les oiseaux. Enfin voilà, on se pose là et juste on profite, on kiffe.
2: C'est vrai que c'est plus boisé dans l'Oise, ouais, ou dans l'Aisne, mais ça pousse l'exploration du coup.
1: Exactement, on part un peu à l'aventure, et puis avec le GPS qu'on a dans la poche, c'est pratique aussi.
2: Alors, ma dernière question, ce serait: qu'est-ce que vous souhaiteriez aux auditeurs d'ici Picardie?
1: La même chose, c'est-à-dire de temps en temps poser leur cerveau, c'est-à-dire juste prendre le temps de contempler, écouter, quitter le bruit, les bagnoles, la circulation, le truc, et se poser en nature. On a de la chance d'avoir plein de coins super sympas, donc vraiment profiter de ça, parce que c'est pas donné à tout le monde en fait.
0: Gabriel, l'explorateur Picard, son plaisir de l'été au micro de Valentine Costa. Et vous aussi, vous allez pouvoir explorer l'actualité peut-être d'ici à peu près 6 minutes. Avant ça, on va explorer ce que nous disent les astres ce matin avec l'horoscope de Catherine Viguet qui arrive dans quelques secondes. Mais avant, Alex Warren avec la musique pour bien vous réveiller. Merci d'avoir choisi.

0: Alex Warren, Fever Dream sur votre radio, ici Picardie. L'horoscope, c'est dans moins d'une minute avec Catherine Viguier. Catherine qui me souffle déjà dans l'oreille, qui a un signe en particulier et qui va être, mais alors tranquille de chez tranquille, c'est les cancers. Pour le reste, eh bien on va le découvrir.
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0: Et c'est le moment de vous retrouver, Catherine Viguier, avec votre horoscope. Aujourd'hui, est-ce qu'il y a une bonne conjoncture pour les 12 signes ?
6: Plutôt oui, écoutez bien. Bélier, vos affaires se portent bien. En tout cas, aujourd'hui, une situation se décante en votre faveur.
7: Taureau,
6: vous devez avant tout compter sur vous. Oui, mais ça produira ses beaux effets.
7: Gémeaux, vous vous sortez d'une situation pesante. Dans les jours prochains, vous passez à l'action.
6: Cancer, eh bien, vous serez sans doute un des plus tranquilles du zodiaque. Profitez de ce jour.
7: Lion, vous aimez avoir le premier rôle, mais cela ne vous empêche pas d'aider votre prochain.
6: Vierge, un air d'exotisme s'invite dans votre vie. Vous vous sentez ailleurs et c'est bien.
7: Balance, ne cédez pas à n'importe quelle tentation matérielle. Au final, vous allez le regretter.
6: Scorpion, en face, un ou une autre qui ne demande qu'à s'entendre avec vous.
7: Sagittaire, vous donnerez de votre personne afin qu'il ou elle ne soit pas déçu.
6: Capricorne, vous en savez plus sur cette histoire d'amour qui vous perturbe un peu.
7: Verseau, ce jeudi n'est pas de tout repos, il met l'accent sur votre vie personnelle et professionnelle.
6: Poisson, on ne vous laisse pas seul, on vous accompagne et ce « on » est précieux à vos yeux.
0: Voilà, c'est une
6: équipe. Et pour nous tous, on s'accorde une pause magique.
0: Mais voilà, c'est important de noter tout ça. Merci beaucoup Catherine Viguier et à demain.
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0: Merci d'avoir choisi Ici Picardie. Il est 6h30. Dans un instant, l'info d'ici. Brian, on retournera en contact avec l'espace.
9: Mais oui, souvenez-vous, c'était l'établissement, un établissement de Friville-Escarbotin qui avait réussi à s'entretenir avec une astronaute, Sophie Attenot.
0: Ah oui, je me souviens.
9: On reviendra sur cet événement. Je me souviens, vous étiez là aussi.
0: Ouais, on a dû en parler ensemble, bah oui, justement. C'est bien, justement, de retrouver ces reportages pendant cet été. On voit tout ça juste après Valentin Lottès et son 90 secondes.
10: Se battre contre le vent, c'est la mission des pompiers encore mobilisés aujourd'hui dans le Var, l'un des 4 départements du Sud placés en vigilance rouge pour risque très élevé de feux de forêt. À chaque rafale annoncée cet après-midi, c'est le risque de voir l'incendie du Gros Bession repartir. Et toujours pas une goutte de pluie, une sécheresse exceptionnelle sévit en France. Des cours d'eau sont complètement à sec en Meurthe-et-Moselle et dans les Vosges. Des kilos de poissons morts sont découverts par les pêcheurs. C'est à voir en image sur ici.fr. Accusé de violence conjugale par 6 anciennes compagnes, Jean Humbert échappe à la mise en examen. Le chef étoilé, vainqueur de l'émission Top Chef, est placé sous le statut de témoin assisté depuis hier. Un statut plus favorable est choisi par le juge d'instruction par manque d'indices graves ou concordants. Emporté par une coulée de boue et d'eau, le corps d'une touriste a été retrouvé hier en Haute-Savoie, à Sixte-Fer-à-Cheval, où les orages d'avant-hier ont provoqué le débordement d'une rivière et tué cette vacancière originaire de l'Oise de 56 ans. Notre prochaine élection présidentielle dans le viseur de la Russie. 3 candidats déclarés ou pressentis sont désormais ciblés par des campagnes de désinformation sur Internet. Édouard Philippe, Raphaël Glucksmann et Gabriel Attal. Tous les espoirs de victoire envolés. La Française Pauline Ferrand-Prévot ne remportera pas le Tour de France pour la 2e année de suite. Largement distancée hier sur la 5e étape, remportée par sa rivale, la Néerlandaise Demi Vollering.
0: L'info en France et dans le monde signé Valentine Letesse qu'on retrouve dans un peu moins d'une heure. Avant ça, l'info d'ici. Et Brian Nicolas, vous nous faites revivre des moments qui ont marqué la saison d'ici Picardie. Cette fois-ci, vous vous intéressez à un événement inoubliable pour des élèves du lycée du Vimeux.
9: Oui, souvenez-vous, l'établissement de Friville-Escarbotin avait eu le privilège de s'entretenir en direct avec l'astronaute française Sophie Adnaud, actuellement en mission à bord de la Station Spatiale Internationale. Un contact établi dans la matinée pendant une dizaine de minutes, durant lesquelles les lycéens ont pu poser leurs questions radio à la main. Un projet porté pendant 2 ans par leur professeur de physique avec l'installation d'antennes au-dessus du lycée pour l'occasion. Une expérience unique donc qu'a vécu Mathilde Leroy.
4: Dans l'amphithéâtre, 250 personnes. Juste avant la connexion, la tension est palpable. Mathéo fait partie des 9 élèves qui vont pouvoir poser leurs questions.
11: Il faut savoir si ça va bien répondre et puis si ce sera bien paramétré. Il y a plein d'éléments qui rentrent en compte là-dedans. C'est assez stressant.
4: À 12h27 précise, le professeur de physique Didier Delétoile lance la connexion. Silence total dans la salle.
12: Appel de Foxtrot 6, Kilo Victor Juliette à destination de Oscar Romeo 4, India Sierra Sierra.
4: Quelques secondes et la voix de Sophie Adnaud résonne.
13: Comment vous me recevez? Over.
4: L'émotion est immédiate.
12: Oui, bonjour Sophie, nous vous recevons 5 sur 5. Êtes-vous prête pour la liaison radio? Over.
13: Bonjour lycée du Vimeux, Friville, bonjour la France. Je suis ravie et je suis prête pour soit 5 sur 5 également. Et j'ai un sourire immense, sur ravie de vous parler.
4: Un à un, les élèves montent sur scène pour poser leurs questions, 18 au total, en seulement 10 minutes.
14: Qu'est-ce qui vous a donné envie de devenir astronaute? Over.
13: Bonjour Léa, écoute, j'avais envie d'aventure, j'avais envie de partir et voyager à l'international et j'aimais beaucoup la science. Je me suis dit qu'astronaute c'était le parfait métier pour avoir ce mélange. Over.
4: Jusqu'à la dernière question, puis les applaudissements éclatent. Les élèves ont des étoiles plein les yeux.
15: Bah, c'était vraiment émouvant, surtout quand elle a pris la parole. Elle a une voix super douce, super apaisante.
16: Le stress, il s'est dissipé d'un coup. Mais en même temps, encore choquée qu'elle ait répondu.
17: On est très heureux parce que c'était vraiment un moment très historique pour nous aussi, très, très marquant en fait. C'était 10 minutes, mais pour nous, je pense que ça a duré bien plus que 10 minutes. C'était peut-être même des heures.
4: À la manœuvre, les bénévoles de l'association des radioamateurs de la Somme, ils sont montés avec une nacelle pour installer les antennes. Jean-Claude a même posé une semaine de vacances pour s'en occuper.
18: C'est des tests et des tests et des tests qui n'étaient pas toujours concluants, mais là ça a fonctionné du premier coup. Avec du stress, je peux vous le dire. J'étais soulagé. Alors là, c'est un an de travail qui se dévoile. Quoi.
4: Sophie Adnaud poursuit, elle, sa mission à bord de l'ISS pour encore 7 mois.
9: Reportage diffusé le 10 avril dernier sur l'antenne d'ici Picardie.
0: Et dans le journal de 7h, Bayonne, on reviendra sur les règles obligatoires quand on possède une arme à feu.
9: Oui, le sujet est revenu sur la table il y a peu de temps, alors que 3 armes à feu de collection ont été volées à un collectionneur il y a 2 jours. Ce type de cambriolage est assez récurrent, il faut donc faire très attention. On vous rappelle les règles dans moins d'une demi-heure. Et puis nous retrouverons Christian, étudiant de 21 ans, originaire du Congo, qui n'a pas réussi avec sa famille à avoir le droit d'asile en France, où il vit depuis 2 ans. Un gros problème pour son inscription à l'université, vous l'entendrez dans le journal de 7h.
19: Allô Louis, je sais que vous êtes dans l'espace aussi. Quelle est la météo de la Picardie vue de là-haut?
20: Je suis avec Sophie Adnaud effectivement et on est dans le ciel et donc ça va très bien, du soleil les amis en Picardie, du soleil partout. Peut-être quelques nuages ce matin mais qui vont vite partir cet après-midi pour avoir un ciel bien dégagé, comme ça on pourra aller vraiment dans l'espace, me rejoindre si vous voulez. Pour les températures, 18 degrés à Montdidier et à Saint-Quentin, 19 degrés à peu près partout, à Beauvais, à Soissons, sur la côte, enfin vraiment partout. Cet après-midi, 20 à Cailleux-sur-Mer, 21 à Abbeville, 22 à Laon et Amiens, 23 à Beauvais et Albert, 24, ce sera le maximum du côté de Compiègne.
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0: Vous êtes en skateboard, en vélo, en voiture ou même en fusée, en navette spatiale, ce que vous voulez, ça roule parfaitement bien en Picardie ce matin. Vraiment rien n'est à signaler sur les grands axes Picard, dans les grandes agglomérations de la région aussi, je regarde avec vous, mais franchement ça va bien. Du côté des gares aussi, en gare de Beauvais, en gare d'Amiens, en gare d'Abbeville, tout va plutôt bien. Si vous voyez des choses changer, un petit coup de fil quand même, on se passe les infos au 03 22 92 58 58.
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0: La musique qui vous permet de bien vous réveiller, de commencer votre journée avec Ici Picardie. Elle est signée Julien Clerc. Le morceau s'appelle Hélène.

0: Bien clair avec Hélène à 6h40. Très bon réveil.
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0: Merci d'avoir choisi ici Picardie pour bien commencer votre jeudi 6 août 2026. La semaine avance à grands pas. Rendez-vous compte, vendredi pour certains, le début des vacances, le début du week-end, c'est demain. Ça arrive. Alors en attendant, on va bien sûr vous régaler avec des cadeaux. On vous propose même de partir en mer tout à l'heure avec une balade pour 4 personnes à bord du bâtiment Le Commandant Charcot. C'est en Baie-de-Somme. Vous pourrez donc voir les phoques de près, prendre l'eau, prendre la mer, respirer l'air iodé, et ça fait du bien. En plus de ça, on vous met 4 paires de lunettes pour regarder l'éclipse de soleil du 12 août. Autant dire que voilà, vous avez été équipé comme jamais, comme on dit. Ça sera à gagner avant 7h. Mais avant, on va partir à l'historial de la Grande Guerre. C'est à Péronne et on en profite pour découvrir les objets qui y sont exposés dans le cadre de cette exposition à l'occasion du 110e anniversaire de la bataille de la Somme. Aujourd'hui, c'est Laurine Fabure de Brière, les guides accompagnatrices, médiateurs de l'historial de la Grande Guerre, qui nous raconte. Bonjour Laurine.
4: Bonjour Louis.
0: Alors, l'objet du jour, racontez-nous un petit peu ce que c'est.
4: Alors, nous avons ici le triptyque d'André de Vambé, qui est présent alors, dans le catalogue de l'exposition, mais que l'on retrouve aussi dans l'exposition permanente de l'historial de la Grande Guerre. Ce triptyque qui est monumental, qui a été peint en 1924 par l'artiste André de Vambé. Pourquoi impressionnant? Parce qu'il fait plus de 2 mètres sur 5 mètres. Nous présente, avec ses 3 panneaux, la pensée aux absents, d'où son nom, et il insiste vraiment sur ce deuil, ce deuil transgénérationnel, puisque dans le panneau central, on aperçoit 3 femmes de 3 âges différents qui représentent les différentes étapes aussi. On a la mère qui perd son fils, la veuve qui perd son mari et la fille qui perd son père, par exemple, lors de cette guerre. Sur les panneaux latéraux également, on aperçoit des soldats qui sont dans leur tranchée sur le champ de bataille. Il est assez sombre sur certains aspects, même si c'est un tableau qui fait réfléchir aussi et qui marque et qui nous permet aussi de nous rendre compte de ce deuil omniprésent dans cette société de la Première Guerre mondiale et d'après-guerre également.
0: Si vous voulez voir ces objets, celui qu'on vient de vous raconter, mais pas que, tous ceux qui retracent justement le front, l'arrière-front, les objets aussi des familles de cette 110e anniversaire de la bataille de la Somme, rendez-vous sur notre site ici.fr ou directement à l'historial de Péronne jusqu'au 6 décembre. La musique qui arrive dans moins de 5 minutes, celle de Claudio Capeo. Un homme debout, sorti il y a un peu moins de 10 ans, débarquera sur votre radio ici Picardie. Avant ça, on parle diarrhée chez nos chiens, avec notre vétérinaire dans 30 secondes.
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0: presque 6h45, c'est le moment de retrouver notre vétérinaire, le docteur Pierre Fabin. Salut Pierre.
7: Bonjour Louis.
0: Alors la diarrhée chez le chien, c'est un symptôme très fréquent, mais pas toujours anodin. Comment savoir s'il faut surveiller ou s'il faut consulter? On fait le point avec vous.
7: Petite précision pour commencer, un épisode de diarrhée isolé, ce n'est pas forcément inquiétant. Comme nous, les chiens peuvent avoir un petit dérèglement digestif passager. Ils mangent une cochonnerie dehors, ils stressent un peu, ils changent de croquette trop brutalement et paf, c'est la coulante. Tant que votre chien garde la forme et l'appétit et que ça ne dure pas plus d'un jour ou deux, on peut surveiller à la maison. Un petit jeûne de 12 à 24 heures, puis une reprise en douceur avec du riz très cuit et du blanc de poulet peuvent suffire à remettre tout ça en ordre.
0: Et alors, quand on doit consulter son vétérinaire, expliquez-nous.
7: Quand la diarrhée dure plus de deux jours ou si elle revient régulièrement. Et là, il faut chercher une cause sous-jacente. Parasite, intolérance alimentaire, maladie inflammatoire chronique ou infection. Et si en plus, il y a du sang dans les selles, de la fièvre, des vomissements, une perte d'appétit ou un chien tout amorphe, pas d'hésitation, là c'est une urgence. Chez le chiot ou le chien âgé, il faut encore plus se méfier. Le risque, c'est la déshydratation. Un petit corps perd très vite beaucoup d'eau et une diarrhée apparemment banale peut dégénérer très vite. Même chose pour les chiens de très petite taille.
0: Est-ce qu'on peut donner donc un traitement à la maison ?
7: Les antidiarrhéiques humains, c'est non. Ça peut carrément empirer les choses. Par contre, la smectite, qu'on connaît surtout sous le nom de Smecta, peut être donnée si on est dans un cas non urgent, à raison de un sachet pour 10 kilos, 2 à 3 fois par jour. Mais ce qui est le plus utile, c'est de réhydrater. On peut proposer un bouillon maison sans sel ou un complément réhydratant pour chien. Et surtout, observez votre animal. La fréquence, la couleur, l'odeur, la consistance. Oui, je sais, c'est pas très glamour, mais c'est très utile. Et puis, si vous avez un doute, mieux vaut appeler. En tant que véto, je préfère toujours un appel inutile que de voir un chien très malade arriver trop tard parce que c'était juste une petite diarrhée.
0: Claudio Capéo, la musique, excusez-moi, petit fou rire du matin. Alors, il faut aussi dire qu'on a une équipe qui est propice à ça, qui, pendant les morceaux de musique, c'est pas toujours très sympa avec nous. Bon, quand même, la musique, c'est le dieu. Claudio Capéo, Claudio, je me tais, voici la musique.

l'audio KPO, un homme debout sur votre radio, ici Picardie. C'est l'heure des 3+ de votre radio, les infos pratiques, locales, utiles, mais surtout sympas. Et pour la première fois, elle est locale et direction le château de Folleville, l'un des plus beaux vestiges de médiéval de la Somme. Perché sur son promontoire, ce château fort offre un panorama exceptionnel sur la campagne et se donne tout l'été avec des visites libres ou guidées pour vous plonger à près de 1000 ans dans l'histoire. Et si vous aimez les reconstitutions historiques, notez déjà la date des 29 et du 30 août prochain, les célèbres médiéval de Folleville font revivre ce site avec un camp médiéval, des chevaliers, des artisans, des spectacles, des combats et de nombreuses animations pour toute la famille. Un rendez-vous incontournable pour terminer l'été en beauté. La deuxième info, elle est pratique. Et face au terrible incendie en Gironde, la solidarité s'organise aussi dans la Somme. La ville d'Abbeville lance un appel aux habitants pour venir en aide aux sinistrés. Une collecte de dons financiers est organisée à l'accueil de la mairie place Max Lejeune. Les dons sont à effectuer de préférence par chèque à l'ordre du Secours Populaire en indiquant la mention urgence incendie au dos. On compte sur votre générosité. Et la troisième info, elle est sympa. Direction Saint-Valery-sur-Somme. Au départ, pour prendre le bateau, les petits charcots pour une excursion qui va vous faire voir la baie de Somme, sous tous ses angles. À bord d'un semi-rigide de 12 places, un capitaine guide vous emmène à la découverte des paysages, des bancs de sable, de l'histoire de la baie et surtout des célèbres phoques veaux marins que vous pourrez voir de plus près. Pour gagner justement une balade pour 4 personnes à bord de l'un de ces bateaux du commandant Charcot en baie de Somme, gagnez aussi 4 paires de lunettes pour regarder l'éclipse totale de soleil du 12 août. Et il va falloir répondre à une question très simple qui concerne justement la baie de Somme. Comment s'appelle cette plante verte et croquante qui pousse dans les prés salés de la baie? Est-ce la salicorne ou le tricorne? La salicorne ou le tricorne qui pousse dans la baie de Somme? Vous avez la réponse, appelez-nous maintenant 03 22 92 58 58. En attendant, Jimmy Cliff avec la musique.

0: Merci d'avoir choisi ici Picardie avec Jimmy Cliff, We All Are One, à votre radio avec l'année 1983 en musique. Christelle de Sasseval nous appelle ce matin. Bonjour Christelle.
1: Bonjour.
0: Bon Christelle, vous êtes en forme ce matin, ça va ?
1: Oui, très bien.
0: La nuit fut bonne ?
1: C'est très bien.
0: Parfait. Et il fait frais là, hein. C'est vrai qu'on peut ouvrir la fenêtre.
1: Oui, ce matin, il fait très frais, oui.
0: Hein, on a limite froid quand on se réveille.
1: Tout à fait.
0: Bon, le programme de la journée, Christelle, qu'est-ce que c'est aujourd'hui ?
1: Oh, ben, au travail.
0: Bon, ben voilà, il faut bien. Vous bossez dans quoi, vous, Christelle ?
1: Je suis secrétaire dans une société de bâtiment.
0: Ah oui, donc y a des travaux quand même l'été. Les gens, justement, il y a plus de travail, moins de travail, parce que les gens ne sont pas forcément là, donc...
1: Ça commence un petit peu à diminuer, oui, les entreprises prennent des congés.
0: Bah oui, il faut, hein, forcément. Alors vous aussi, vous allez en prendre un moment, rassurez-moi.
1: Oui, bientôt, dans une semaine.
0: Bon. Bah donc on a de quoi vous occuper avec cette balade pour 4 personnes à bord du commandant Charcot en baie de Somme. Ça vous permettra de vous approcher au plus proche des phoques, mais aussi voilà, de la faune, de la flore de la baie de Somme. 4 paires de lunettes aussi pour l'éclipse totale de soleil du 12 août. Avec une seule question, comment s'appelle cette plante verte et croquante qui pousse dans les prés salés de la baie ? La salicorne ou le tricorne ?
1: La salicorne.
0: La salicorne, bien évidemment. On en fait des choses en plus avec du pâté, des alcools.
1: Oui, oui.
0: Vous en avez déjà, vous, mangé la salicorne ou pas ?
1: Oui, tout à fait.
0: Et alors,
1: fait.
0: Vous aimez bien ?
1: C'est bon, oui, c'est très bien.
0: Ouais, c'est quoi votre petite recette ? Non, vous cuisinez ? Non, vous ne faites que manger ou vous la cuisinez, la salicorne, vous ?
1: Que la manger.
0: Oui, c'est un peu plus technique à travailler. Bon, écoutez, vous pourrez faire une pierre de coups, une balade en baie de Somme et puis une petite dégustation derrière de salicorne si vous en avez envie. Christelle,
1: merci.
0: Un grand, grand bravo en tout cas à vous. Et puis,
1: merci à vous.
0: Peut-être une dernière question. Votre radio préférée alors ?
1: Ici Picardie.
0: Merci Christelle, je vous embrasse, je vous fais des bisous, à bientôt.
1: Merci beaucoup,
0: ciao.
1: Bonne journée. Au revoir.
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0: Et avant le retour de l'actu dans moins de 2 minutes, question de physique ce matin pour notre chat Picard, à qui Chloé Richard Frotté a demandé tout simplement, c'est quoi la gravité ?
8: La gravité, c'est des choses qui peuvent... par exemple, sur Terre, on peut lancer un truc dans les airs, mais il peut atterrir, et dans l'espace, non ?
9: Les météorites, eux, ils tiennent grâce à la gravité. Les météorites qu'il y a dans l'espace.
10: S'il n'y a pas de gravité, on vole.
8: On serait comme les oiseaux. S'il n'y aurait pas de gravité, on pourrait voler.
9: S'il n'y aurait pas de gravité, vu que la Terre elle est ronde, bah du coup, on serait déjà sur le plafond.
10: Bah, la gravité, je pense que c'est important parce que si t'as pas de gravité, bah, il n'y a pas de monde. Parce que c'est mieux d'être sur Terre que d'être dans les airs parce qu'il y a des oiseaux qui peuvent t'attaquer.
5: Et où est-ce qu'il y a la gravité ?
8: Dans l'espace, il n'y en a pas, sur les autres planètes aussi, mais sur la Terre, il y en a beaucoup.
9: Je sais pas si c'est bon dans l'eau.
10: Bah oui, tu flottes. Du coup, vu que tu flottes, ça veut dire qu'il y a de la gravité, parce que sinon, tu coulerais.
0: Tout simplement, la gravité vue par notre show Picard à réécouter sur ici.fr.
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0: Merci d'avoir choisi ICI Picardie. Il est 7h tout pile. On fait un point sur l'actu à 7h avec vous, Brian Nicolas. L'enquête sur le vol d'armes de collection se poursuit.
11: Oui, le cambriolage a eu lieu il y a 2 jours à Chaulnes, c'est dans l'est de la Somme. Les collectionneurs d'armes à feu sont régulièrement la cible des voleurs, surtout depuis une cyberattaque et le vol de données de la Fédération française de tir. C'est pour cela qu'il y a certaines règles à respecter, souligne le capitaine Jean-Yves Dauchy. Il est commandant en seconde de la compagnie de gendarmerie de Péronne.
4: Le minimum qui est imposé par la loi, effectivement, c'est la détention d'un coffre-fort pouvant accueillir les armes à feu, que ça soit des armes d'épaule, fusil de chasse ou fusil longue distance pour 10 tirs, ou des armes de poing. Détenir à côté un registre qui permet de retracer les numéros d'armes, parce qu'effectivement, si malheureusement les armes sont dérobées, il faut que vous puissiez le signaler très rapidement à la gendarmerie qui viendra faire les constatations d'usage et inscrire les armes dans le fichier FOVES, le fichier des objets et des véhicules signalés volés. C'est un conseil de bon sens, hein, mais évitez de mettre le coffre-fort contenant les armes à feu dans l'entrée de la maison, dans le salon de la maison, chose qu'on voit souvent. Le grenier, voire la cave, sont des meilleurs endroits pour stocker un coffre-fort contenant les armes à feu. Tout au moins un endroit non accessible au public qui viendrait visiter chez vous, que ce soit un démarcheur à domicile, une femme de ménage, une assistante sociale ou je ne sais quoi d'autre.
11: Le capitaine Jean-Yves Dauchy sur les manières de protéger son arme à feu, des conseils beaucoup plus respectés chez les tireurs de tir sportif, au contraire des chasseurs, explique Kevin Carrette. Le président du club de tir à longue distance TLD 80 à Vignacourt sera notre invité dans une trentaine de minutes. Deux voitures contrôlées à plus de 140 km/h, toutes les deux sur des voies limitées à 80 à Coulainvilliers et à Huppy, c'est autour d'Abbeville. Une Porsche et une Alpine qui ont donc été confisquées. Les automobilistes des deux véhicules ont perdu leur permis. Le corps d'un homme découvert mardi soir dans l'Aisne. Il a été mortellement blessé par arme blanche à Vervins, commune à l'est de Saint-Quentin. Deux suspects, âgés de 38 et 46 ans, ont été interpellés et placés en garde à vue. Une autopsie est prévue aujourd'hui pour comprendre les circonstances de ce décès.
0: Une bulle d'air pour les aidants d'Amiens.
11: Oui, ces personnes qui s'occupent au quotidien d'un ou d'une proche en état de dépendance. Une mission difficile, couplée forcément à une charge mentale très importante et qui ne s'arrête pas en été. C'est même tout le contraire, réagit Céline. À 46 ans, elle est aidante de sa fille atteinte d'une maladie génétique rare et intervient en tant que bénévole au tiers-lieu Autrement à Amiens. C'est une structure conçue par et pour les aidants.
12: Quand on se retrouve en vacances, pour nous, parfois, c'est plus de travail que quand on travaille, en fait. Parce qu'on est H24 avec notre aidé. Et puis, ben voilà, on a la tête dans le guidon tout le temps. Il y a la chaleur, le fait de moins dormir, on est moins patient. Et puis, ben, il faut trouver des activités, se renouveler tout le temps. On se rend compte que le lieu de travail est aussi un lieu ressourçant, où on se retrouve en tant que femme et pas en tant qu'aidante. Et en fait, le moment des vacances, parfois, c'est perturbant pour les personnes qui travaillent. En fait, c'est du tout le temps, quoi. Enfin, on vit et danse, on dort et danse, on se lève et danse, et puis voilà, il n'y a pas d'autre activité que ça, à part ici, au niveau du tiers-lieu.
11: Et si vous voulez profiter, vous aussi, de ce tiers-lieu autrement dans le quartier Saint-Leu, le programme des activités est à retrouver sur le site de l'UDAF ou sur leurs réseaux sociaux. Ils dénoncent un manque de rémunération et des conditions de santé dégradées. La Fédération Autonome, syndicat majoritaire chez les sapeurs-pompiers professionnels de la Somme, appelle à la grève. Le rendez-vous est donné à Paris le 29 septembre prochain.
0: Il ne peut plus s'inscrire à l'université à cause de procédures administratives.
11: Une situation de Christian, 21 ans, né en République démocratique du Congo avant d'arriver en France il y a 2 ans. Il cherche à intégrer l'université Jules Verne, mais voit ses espoirs s'éloigner de plus en plus à cause de problèmes administratifs. Le droit d'asile de sa famille a été refusé. Il n'a donc plus de titre de séjour et risque de ne pas être inscrit avant la rentrée. Louise Jouvezom.
13: Sur Parcoursup, Christian n'a pourtant rencontré aucune difficulté.
14: J'ai fait ma demande, j'ai été accepté à Paris, à Amiens. C'était difficile pour moi d'aller à Paris vu que je connaissais personne.
13: Il opte donc pour l'UPJV, s'inscrit en licence, mais il ne peut pas finaliser son inscription.
14: Je dois encore remettre quelques documents à l'université pour qu'ils puissent m'accepter, surtout les documents qui reviennent plus et les titres de séjour.
13: Sauf que pour demander un titre de séjour étudiant, Christian doit prouver qu'il est bien inscrit à l'université qui elle-même demande un titre de séjour.
14: C'est comme un cercle vicieux.
15: Quand vous regardez les systèmes de régularisation,
13: Martine Tekaya,
15: quel qu'il soit, c'est comme ça.
13: Membre du réseau Éducation sans frontières et adjointe au maire.
15: Quand on vous dit qu'une personne sans papier pour obtenir un titre de séjour au titre du travail doit présenter 12 fiches de paye alors qu'un sans-papier n'est pas autorisé à travailler, voilà. C'est en effet le serpent qui se mord la queue.
13: Pour briser le cercle, Christian compte s'inscrire à l'université avant de faire sa demande en préfecture. Une voie possible, d'après Martine Tekaya.
15: Parce qu'on a déjà vu des jeunes sans-papier être inscrits à l'université.
13: Pour la préfecture de la Somme, cependant, comme Christian n'avait pas de visa long séjour en arrivant en France, il n'est pas éligible au titre de séjour étudiant.
11: Et faute de titre de séjour, Christian n'a pas non plus pu obtenir de logement Crous pour le moment. moment, il est hébergé dans un hébergement d'urgence du 115. Près de 2,4 millions d'euros investis dans toute la France. C'est le montant d'une aide de l'association 30 millions d'amis allouée à des refuges indépendants. 14 lieux des Hauts-de-France vont pouvoir en bénéficier. Une aide renforcée cette année qui permettra de financer les soins vétérinaires, l'alimentation ou encore les travaux dans les refuges. L'entreprise Métarom à Boves recrute boulangerie, pâtisserie, boissons alcoolisées ou encore produits laitiers. Vous avez sans doute déjà mangé les produits de cette société picarde spécialisée dans les arômes naturels. Un marché en plein boom qui permet donc d'embaucher, confirme Léa Poulain-Bernard. Elle est directrice aux ressources humaines chez Métarom.
16: Ça fait déjà 3 ans qu'on est en grande dynamique de recrutement par rapport à notre dynamique commerciale sur le site de Métarom France. On est à un chiffre d'affaires de 47 millions. Sur les 5 dernières années, on a doublé notre chiffre d'affaires. Donc on est satisfait d'avoir recruté plus de 100 personnes sur les 3 dernières années. L'année 2025, on était sur 50 recrutements. Aujourd'hui, la volonté, c'est bien de continuer à accompagner l'accroissement de notre activité. À date, nous avons plus de 7 postes en cours de recrutement, principalement sur les métiers maintenance, production, logistique, informatique. On n'a pas forcément besoin de cursus académique dédié, mais on est en capacité, nous, chez Métarom, d'accompagner, de former au poste directement les collaborateurs. La volonté, c'est surtout d'avoir des personnes motivées qui ont envie de s'intégrer dans notre structure et de voir une entreprise où il fait bon vivre.
11: Pour postuler à ces offres, c'est disponible sur le site internet de Métarom.
0: Les supports de l'Amiens SC l'attendait avec impatience.
11: Oui, l'ouverture de la billetterie pour le premier match à domicile de la saison. Ça sera contre La Roche-sur-Yon vendredi prochain à 19h, c'est dans une semaine donc. En attendant, les footballeurs amiennois joueront en ouverture du championnat de Ligue 3 demain. Un match à vivre en intégralité sur ICI Picardie avec évidemment Mathieu Durul aux commentaires. Et puis 153 km et 6 cols, dont celui de l'Allouvet. Le menu du jour pour la 6e étape du Tour de France féminin. Un départ dans le département de la Loire pour un final en Ardèche. Une arrivée à vivre évidemment sur votre radio, ici Picardie. Au niveau de la météo, Louis, c'est plutôt du soleil, si je comprends bien.
0: Oui, c'est même totalement du soleil. Il y a les quelques nuages ce matin, des nuages qui vont passer petit à petit pour laisser place à un ciel dégagé cet après-midi. Pour les températures, comptez 18 à Montdidier, Saint-Quentin, 19 à peu près partout ailleurs, de Beauvais à Soissons, passant par la côte Picarde. Cet après-midi, 20 degrés à Cailloux-sur-Mer, 21 à Abbeville, 22 à Laon, à Amiens, 23 à Beauvais-Albert, 24 à Compiègne. Ça se rafraîchit et tant mieux, enfin on respire.
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0: Vos conditions de trafic à 7h08, c'est très très calme depuis ce matin et ça ne change pas pour le moment sur le réseau Picard. Rien n'est à signaler sur les grands axes, tout comme dans les agglomérations de la région, même en capitale Picarde à Amiens. Tiens, il n'y a rien à signaler ce matin. Allons jeter un coup d'œil du côté des gares de la région. Gare d'Abbeville, ça va bien. Gare d'Amiens aussi. Gare de Beauvais également, si vous des choses changer. Vous êtes nos yeux sur la route et sur les quais. Appelez-nous 03 22 92 58 58.
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0: Encore et encore, c'est ce que vous faites en écoutant ici Picardie à tue-tête du matin jusqu'au soir. Mais c'est aussi le nom d'un morceau solide, Francis Cabrel, qu'on écoute tout de suite. Très bon réveil avec ici Picardie.

0: Encore et encore, c'est un peu ce qu'on a envie de vous donner, de l'amour, encore et encore, avec Francis Cabrel.
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0: Et avant de vous faire gagner 50 euros de chèque cadeau avant 7h30, on vous souhaite d'abord un bon réveil, un très bon début de journée à l'écoute d'ici Picardie. Dans la prochaine demi-heure, justement avant de vous gâter, on va aussi vous faire découvrir des initiatives Picard, notamment une épicerie participative dans l'Oise. Ça s'appelle Épicafé 60. On vous expliquera un petit peu comment ça fonctionne tout à l'heure. Mais avant, on va retrouver Gérard Roux dans un instant. Mon œil dans le rétro. Il nous parlera des prix des billets pour le concert de Céline Dion qui aura lieu dans quelques semaines.
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0: Presque 7h15, mon œil dans le rétro, c'est avec vous Gérard Roux. Tout cet été, on se retourne sur ce qui nous a marqué depuis le début de l'année. Et il y a quelque chose qui a même marqué notre portefeuille. C'était un gros sujet au printemps, le prix des places pour le concert de Céline Dion.
5: Céline Dion, à la Défense Arena, en septembre-octobre, c'est l'événement de l'année sur la planète musique. Fin mars, quand elle annonce son retour, la star québécoise affole les fans du monde entier et leur compte en banque. Les prix des places, entre 90 et 300 euros, vont rapidement décoller. Certains acheteurs valident des commandes à un prix donné et au moment de payer, un site internet leur facture le prix multiplié par 2, 3 ou 4. C'était, paraît-il, un bug, se justifie le site concerné. Pour expliquer l'explosion du prix des places, certains ont accusé la tarification dynamique qui fait grimper les prix en fonction de la demande. On avait découvert le phénomène avec les concerts des Anglais d'Oasis l'an dernier, une belle polémique en Grande-Bretagne. Il y a quelques jours, j'ai retrouvé un vieux billet de concert de Police à Lyon en 1983. C'était à l'époque l'un des plus grands groupes du monde avec U2 ou les Stones. Donc un concert de Police en 83, c'était l'événement. Prix des places, 85 francs. Ce qui correspond aujourd'hui, en tenant compte de l'inflation, à 30 euros. On est donc très très loin du prix des méga-concerts de 2026. Vous allez me dire que tout a changé en plus de 40 ans et vous avez raison. Aujourd'hui, les artistes gagnent beaucoup moins d'argent en vendant des disques puisqu'il n'y a pratiquement plus de disques. Juste du streaming qui rapporte très peu aux petits artistes. Les concerts, c'est leur seul gagne-pain, donc les prix ont enflé. Céline Dion, elle, n'a pas ce problème. Elle engrange des milliards d'écoutes sur les plateformes. Elle peut gagner sur les deux tableaux, streaming plus concert. Dans l'absolu, elle et son tourneur seraient en mesure de faire payer moins cher les spectacles. Mais depuis 40 ans, une autre chose a changé. Plus global, c'est le modèle économique libéral dans lequel nous vivons. Une course au profit partout, qui génère des revenus

0: On a tous envie d'avoir Jérémy Frérot et toute la bande des Frérots de la Vega comme potes, c'est vrai, avec une guitare, un feu de camp, on a envie de se poser, de les écouter, de faire cuire des chamallows aussi, tiens, sur un petit feu de camp. Bon, je dis ça, c'est vrai que je m'imagine, mais c'était quand même pas mal. Sweet Darling à l'instant. Et c'est le moment de retrouver maintenant Yoann Carpédron. Ici, ça marche, le rendez-vous des bonnes initiatives en Picardie. Et ce matin, coup de projecteur sur le travail d'associations d'entreprises qui font du bien autour d'elles. Bonjour Yoann.
1: Bonjour Louis.
0: Alors un petit café peut-être pour commencer, de préférence un café solidaire.
1: Mais avec plaisir, surtout s'il s'agit de faire du bien autour de soi. Mais plus qu'un café, voyons plus grand. Avec cette épicerie située sur la commune de Montjavoux, avec café certes, mais aussi boissons fraîches et des produits pour remplir son assiette. Un bel exemple d'épicerie participative.
0: Et puis c'est peut-être une bonne occasion de faire la distinction entre épicerie, je le disais tout à l'heure, épicerie solidaire et participative. Il y a une nuance, Johanna.
1: Alors le solidaire va davantage s'appuyer sur des dons ou des invendus, alors que notre collectif participatif va davantage remplir ses rayons grâce au travail de producteurs éloignés des circuits traditionnels. Mais dans le participatif, il y a aussi toute la logistique, la recherche des produits et qui répondent aussi aux besoins de la communauté. Julie Pageot, la présidente, nous explique que tout le monde donne un coup de main, d'un côté comme de l'autre du comptoir.
2: C'est complètement ça, ce sont vraiment les habitants, nous, les 70 foyers adhérents qui tenons la caisse, qui allons chercher les produits chez les fournisseurs locaux, souvent des fournisseurs bio, des légumineuses ou alors de la viande, de l'agneau notamment. Donc on a réussi à fédérer plus d'une quinzaine de fournisseurs autour de nous pour pouvoir proposer leurs produits en un seul lieu.
0: Ouais, on sent bien qu'il y a de l'engouement dans le travail de l'Epi Café 60. La municipalité participe également, Yoann, c'est ça?
1: C'est vrai que la municipalité a mis rapidement à disposition les murs nécessaires, notamment pour le stockage, et permettant aux bénévoles d'être en autogestion. Cet engouement porté par l'association Bouge ton coq fonctionne plus que bien. Mais pourquoi à ce point, Julie Pageot?
2: Eh bien, je dirais que ça marche parce que les gens prennent plaisir à se retrouver. Donc, le lieu y fait beaucoup. Et bien sûr, les produits, ça joue parce que typiquement, le pain est disponible à l'épicerie. Les œufs le sont également. Tous ces produits qui font

0: partie de l'alimentation quotidienne sont désormais à une distance de 2-3 minutes à pied et non plus plus de 10-15 minutes en voiture.
1: Un village de 500 habitants qui peut donner l'exemple depuis un an, c'est ouvert le mercredi de 17h à 19h et les samedis de 10h à midi.
2: Et si vous êtes de passage dans l'Oise, à Montjavoux, quasiment aux portes du parc naturel du Vexin français, passez une tête pour voir à quoi ressemble une épicerie participative comme l'Épicafé 60. Les liens sont disponibles sur notre site ici.fr. La musique tout de suite pour bien se réveiller avec qui ? Les Bee Gees. Alors bien se réveiller, on va même pouvoir se mettre à danser carrément avec ce morceau sorti il y a 50 ans tout pile.

You should be dancing, les Bee Gees sur votre radio, ici Picardie, très très bon réveil. Dans moins de 5 minutes, le retour de l'actu locale. Avant ça, 50 € de chèque cadeau à vous faire gagner dans le coffre-fort d'ici Picardie. Ça c'est dans quelques secondes.

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5: Merci d'avoir choisi ici Picardie. Il est 7h30. Brian Nicolas, dans l'info d'ici, prochainement, on parlera des règles pour éviter de se faire voler son arme à feu.
7: Oui, le sujet est un petit peu revenir sur la table il n'y a pas très longtemps, en début de semaine, notamment avec près le vol de 3 armes de collection dans l'est de la Somme. On en parlera, c'est quelque chose d'assez régulier, notamment depuis qu'une cyberattaque a été. Enfin, la Fédération française de tir a été victime d'une cyberattaque. Et depuis, il y a quelques règles justement à respecter. On en reparle avec un président de club de tir.
5: On fera un point aussi sur votre météo du jour, une météo que vous faites avec nous sur WhatsApp, sur Facebook, on vous attend. En attendant, c'est le 90 secondes, l'info en français dans le monde.
8: Rafale de vent, sécheresse et chaleur. Le cocktail explosif auquel les pompiers devront faire face aujourd'hui dans le sud. 8 départements sont maintenus en vigilance orange canicule aujourd'hui. Après une nouvelle nuit suffocante, 27 degrés déjà relevés ce matin à Nîmes et Avignon. Un nouvel embrasement est donc redouté dans le massif du Gros Bessillon. Près de 6000 hectares ont déjà brûlé dans le Var. Selon nos reporters sur place, les pompiers arrosent et noient les souches et les vallons le plus vite possible avant l'arrivée du vent. Faire face et ne laisser aucun agriculteur seul face à ce désastre, c'est l'objectif de ce plan global annoncé par le gouvernement, avec des mesures d'urgence pour les exploitants pour renflouer leur trésorerie ou prendre en charge leurs cotisations sociales. Le détail est attendu d'ici la fin du mois. Empêchés de travailler pendant le méga feu de Gironde, les salariés de la Poste devront peut-être rattraper leurs heures. Le groupe l'envisage, selon nos confrères de France Inter, une question de cadre légal pour garantir l'intégralité de leur prochain salaire. Le public interdit demain dans le massif des Dentelles de Montmirail où se déroule la 7e étape du Tour de France Femmes en direction du Mont Ventoux à cause de là encore du risque d'incendie dans le Vaucluse. 6e étape aujourd'hui entre Montbrison dans la Loire et Tournon-sur-Rhône en Ardèche. Un plongeon d'argent, la France a décroché sa première médaille au championnat d'Europe de natation à domicile. Jules Bouillet termine 2e au plongeon depuis le tremplin de 3 mètres.
5: L'info en France et dans le monde, signée Valentine Letès, qu'on retrouve dans un peu moins d'une heure. En attendant, c'est l'info d'ici. Brian Nicolas et l'enquête se poursuit pour tenter de retrouver trois armes de collection volées dans l'est de la Somme.
7: Le cambriolage a eu lieu mardi dans le secteur de Chaulnes. Ces types de vols font régulièrement l'actualité ces derniers mois, surtout après la cyberattaque et le vol de données de la Fédération française de tir. Plusieurs cambriolages, parfois avec violence, se sont produits un peu partout en France. Et pour les éviter, il y a plusieurs règles à respecter quand on conserve chez soi une arme à feu, nous explique Kevin Carrette. Il est président du club de tir à longue distance TLD 80 à Vignacourt et armurier à Pernois.
9: Quand on est sur des armes qui sont en catégorie B, arme de poing, c'est stockage obligatoire dans un coffre. De toute façon, pour avoir des autorisations de détention d'armes qui sont catégorisées en B, on est obligé de fournir la facture du coffre-fort, des photos du coffre-fort, et on peut avoir des visites de gendarmerie pour confirmer que les armes sont bien en sécurité dans un coffre-fort. C'est des coffres-forts qui sont normés, hein. Il y a des normes dessus et ils doivent être scellés, donc on peut pas les démonter. Ça prend un temps fou pour les démonter ou les ouvrir, quoi. Pour ce qui est de la réglementation chasse, donc là, on est sur des armes qui sont en catégorie C, type fusil. Là, on est sur un stockage différent. Encore une fois, arme non utilisable immédiatement, pas chargée. Mais on peut très bien se dire dans la réglementation, moi je l'ai juste dans une pochette, c'est sous le lit et puis c'est tout quoi. Ça c'est dans la théorie, dans la pratique après il y a énormément de chasseurs qui ont fait le choix de se dire ça reste des armes à feu, je préfère mettre un coffre-fort chez moi. Et donc les armes sont stockées en coffre-fort.
10: Et est-ce que vous avez l'impression que vos clients à votre armurerie ou que vos licenciés à votre club de tir sportif sont assez sensibilisés là-dessus?
9: Alors, d'un point de vue, attention, je dirais que tout ce qui est tireur sportif, pour 90% des cas, ils sont très prudents par rapport à tout ça parce que c'est leur passion. Et donc, ils s'imposent une certaine rigueur sur tout ce qui est sécurité. Ce qui est chasseur ancienne génération, je dirais que c'est un peu plus laxiste pour certains. C'est le fusil de chasse. Et puis, historiquement, c'est rentré dans les mœurs qu'on ne se fait pas voler ça chez soi. Après, c'est... pour moi, indispensable d'avoir un coffre à domicile et de ranger les armes au coffre. Et les munitions séparément, soit dans un second coffre, soit aller dans le même coffre. Mais pareil, les munitions doivent être inaccessibles. Il faut se dire quand même que sur du vol ou du marché noir, ce qui est plus compliqué à trouver, c'est des munitions que des armes. Donc c'est des choses à bien conserver à part. C'est impératif.
7: Kevin Carrette, armurier au micro de Nicolas Fillon, entretien réécouté sur ici.fr. À ce jour, un peu moins de 30 000 détenteurs d'armes à feu sont recensés dans le département de la Somme, d'après la préfecture.
5: Dans le journal de 8 heures, on ira à la rencontre des aidants, Brian.
7: Oui, ces personnes qui s'occupent au quotidien d'un ou d'une proche en situation de dépendance. Une mission parfois difficile, surtout en été où la chaleur rend certaines situations plus difficiles. Des témoignages racontés au tiers-lieu autrement, où les aidants viennent respirer près du quartier Saint-Leu. On vous y amène dans une trentaine de minutes. On parlera aussi d'une entreprise spécialisée dans les arômes naturels, Métarome, basée à Boves, qui voit son activité augmenter ces derniers temps. L'occasion de vous amener dans cette entreprise que peu de gens connaissent, c'est dans le journal de 8 heures. Nous, Louis, on va bientôt connaître la météo qui est plutôt bonne en plus.
5: Oui, une bonne météo, c'est vrai. Même le ciel comme les températures. Enfin, vraiment, tout est bon aujourd'hui. Du soleil, peut-être quelques nuages ce matin, mais des nuages qui vont vite s'enlever petit à petit pour laisser place à un ciel dégagé cet après-midi. Et les températures, c'est frais. 18 à Montdidier, Saint-Quentin, 19 à peu près partout ailleurs, de Beauvais à Soissons en passant par la côte Picarde. Cet après-midi, 20 au maximum à Quilleux-sur-Mer, 21 à Abbeville, 22 à Laon et Amiens, 23 à Beauvais et Albert, 24 à Compiègne. C'est le moment donc d'ouvrir les fenêtres et de faire rentrer un petit peu de fraîcheur dans les maisons.
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5: Pour vos conditions de trafic en Picardie à 7h35, bon, on voit bien qu'on est en plein milieu de l'été, il n'y a pas grand chose qui se passe même sur les grands axes Picard. En agglomération d'Amiens, tiens, par contre, vous pouvez noter quand même quelques petites choses, notamment un danger signalé sur le boulevard de Beauvier. Il me semblerait que c'est un objet. Boulevard Alsace-Lorraine, pardon, c'est un petit peu en dessous. Prudence donc dans ce secteur. Un véhicule aussi arrêté, avenue de la Défense Passive, qui peut perturber un petit peu votre trajet toujours à Amiens. Vos conditions aussi dans les gares Picard, tout va bien dans les principales gares de la région. Là aussi, si vous voyez quelque chose, appelez-nous 03 22 92 58 58.
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5: On y va. Alors je ne sais pas où précisément. Peut-être que Jean-Jacques Goldman lui en a une meilleure idée que moi, puisqu'on l'écoute tout de suite avec ce morceau de l'année 97. Excellent réveil la Picardie.

0: On ira, le morceau magnifique de Jean-Jacques Goldman qu'on savoure jusqu'à la toute dernière seconde.
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0: 7h41, merci de vous réveiller avec Ici Picardie, une grande famille dont vous faites partie et avec laquelle on peut échanger, on peut écrire, s'écrire un petit message météo pour la journée, le programme aussi, l'humeur du matin, tout ça, ça se passe sur WhatsApp 03 22 92 58 58 ou bien sur la page Facebook. On en a plein des messages ce matin comme celui de Tataja, 14 degrés à Marie-Cobert, pardon, ce matin. Edwige aussi, elle a 12 degrés, elle nous dit on est trop bien. Bah oui, carrément. 12 degrés à Pont-de-Mai, ça fait plaisir. 14 degrés aussi sur Aï, nous dit Valou. Bon, la météo, c'est à vous de la faire avec nous. On vous attend. Avant 8h, on va vous emmener dans une bulle d'air pour les aidants. C'est un tiers-lieu, un lieu qui permet justement à ceux qui doivent avoir des gens en situation de dépendance, qui s'en occupent tous les jours, et bien de prendre aussi un petit peu de temps pour eux. On vous expliquera. Mais avant ce programme, retrouvons Karen Ponte, l'autrice romancière picarde.
3: Oh là là là là là là, je la vois avec son cahier, sa calculatrice, son stylo, son compas. Oh, je sens que ce matin on va parler d'un sujet qui me plaît pas. Bonjour Karen Ponte.
4: Bonjour, et qui plaît à pas grand monde, hein, je crois. En fait, ma fille a passé la semaine dernière son deuxième brevet blanc de l'année.
3: Ouais.
4: C'est-à-dire une épreuve de français, une épreuve d'histoire géo EMC, une épreuve de sciences et une épreuve de mathématiques.
3: Et ben voilà.
4: Et du coup, j'ai eu envie de vous parler de maths, comme ça. Parce que, en l'entendant parler de Pythagore, de Thalès, d'identité remarquable, de sinus et de cosinus,
3: oui,
4: je me suis demandé, mais à quoi ça sert tous ces trucs qu'ils galèrent à comprendre et à retenir dans la vie de tous les jours. Tenez-vous, Valentine, c'est quand la dernière fois que vous avez utilisé Thalès dans votre vie?
3: Never.
4: Voilà, bah pareil pour moi, hein, évidemment. Je crois qu'en fait, le problème, il est là. Pour les maths et leur enseignement, tout le monde se demande à quoi ça sert.
3: Ah.
4: Peut-être que si on apprenait aux enfants des choses dont ils voient l'utilité, les maths seraient moins indigestes et moins détestées. En ce qui me concerne, je n'ai retenu que le principe de la règle de 3, parce qu'au fond, il n'y a que ça qu'on utilise au quotidien. Au classement PISA, figurez-vous que la France est 17e sur 34 en ce qui concerne l'enseignement des maths et qu'elle a perdu plus de 20 points par rapport aux années précédentes. Peut-être qu'il y a trop de Pythagore et de Thalès, hein, et pas assez de règles de 3. Et ne parlons pas de ces histoires de baignoires qui se remplissent de tant de litres par minute et qui en même temps se vident, en même temps de tant de litres par minute et dont on doit calculer le moment où elles seront pleines ou vides. Parce qu'en fait, dans la vie, hein, quand la baignoire est percée, on la remplace. Et quand on se fait couler un bain, eh ben on attend juste hein, qu'il soit prêt sans se faire des nœuds au cerveau. Je vous dis à demain. D'ici là, rappelez-vous, qu'être focus, c'est bien, mais qu'être éparpillé, c'est encore mieux.
0: Karen Ponte et sa carte blanche. Chaque matin, on s'éparpille et on profite aussi avec la musique d'Ici Picardie, celle de Charlotte Cardin dans moins de 5 minutes.
3: Oh là là là là là là.
0: Charlotte Cardin, elle est là ou pas, Charlotte Cardin? Ah oui. Je sais que Valentine Costa nous fait des « oh là là là là » avec de la musique.
5: Elle vient des fois comme ça.
0: Ah, elle pop en plein milieu comme
5: elle arrive dans le studio et puis elle nous dit ça.
0: Bon, c'est sympa aussi Charlotte Cardin, c'est ce qu'on va écouter d'ici 5 minutes, on l'a dit. Mais avant, partons dans un tiers-lieu, il s'appelle Autrement, il est à Amiens, il est réservé aux aidants, on vous explique.
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0: 7h45, l'invité d'ici matin avec qui on parle des aidants qui s'occupent tous les jours d'un ou d'une proche en situation de dépendance, un engagement quotidien qui ne s'arrête pas pendant les vacances, au contraire. Heureusement, certains lieux existent pour leur permettre de souffler, comme le tiers-lieu Autrement, il est à Amiens, un établissement encore plus important. En été, confie Juliette Barnou, la responsable du lieu, au micro de Louise Jouvezhomme.
2: Je pense à une dame dont l'enfant est en situation de handicap. Bah, en fait, son fils est accueilli dans un foyer et au moment de ses vacances, elle accueille son fils, qui est un plaisir. Mais le problème quand même, c'est qu'il y a un épuisement du fait de l'aidance qu'elle doit procurer. Et donc, en fait, son moment de repos, elle l'a pas.
9: Est-ce que vous avez vu une des conséquences de la canicule sur l'état des personnes aidées ?
2: Oui, effectivement, on a pu constater que les organismes se sont fatigués. Et donc là, on a des proches aidants qui nous rapportent en fait plus de difficultés dans l'état physique parce que les épisodes sont longs. Et donc, les organismes n'ont pas le temps de se remettre. Et donc, ils sont effectivement confrontés à beaucoup plus de difficultés et même d'angoisse.
9: Vous disiez que l'année dernière, vous aviez fermé une semaine pendant l'été. Là, est-ce que vous fermez ?
2: Du tout. Cette année, on est ouvert tout l'été. C'est passé l'été autrement parce qu'on s'est rendu compte que pour les aidants, les vacances, c'était une notion qui n'existait plus. Ce qui fait que dans leur équilibre de vie, le fait que ce soit ouvert, ça leur permet quand même d'avoir ces moments de respiration, ces bulles un peu qu'ils peuvent prendre sur le tiers-lieu.
9: Et vous avez du monde ?
2: Ah oui, on a beaucoup de monde. Au mois de juillet, on pensait qu'il y aurait moins de monde, mais non, on accueille toujours entre 15 à 20 personnes sur la plage horaire de la journée.
9: Alors, c'est quoi le programme pour le mois d'août ?
2: On essaye que ce soit un peu festif. Donc, on fait des after-work le jeudi de 18 à 20 heures. On en a un jeudi qui se prépare autour de cocooning. Donc là, on vient prendre soin de son corps, les ongles, se faire un peu une beauté, prendre soin de soi. Mais on va en avoir un assez sympathique, je pense, à la fin du mois, le 28 de mémoire, où nous avons l'élection de Mister et de Mrs. Autrement.
9: C'est quoi les critères de l'élection ?
2: Surtout se faire plaisir. Donc voilà, un petit défilé, parler de ses motivations, de s'être présenté à cette première élection. Mais c'est surtout d'avoir un moment où on peut un peu s'évader et faire, entre guillemets, un jeu de camping qu'on ferait si on avait pu partir en vacances.
9: Vous avez l'impression que cette difficulté supplémentaire des aidants pendant les vacances, elle est perçue dans la société ?
2: L'aidance, elle est peu perçue en fait sur ce qu'elle implique pour le proche aidant. C'est des gens qui sont dans une organisation constante. Chaque instant est consacré soit à son organisation pour une tâche à la maison ou vis-à-vis de l'aider. Donc la notion d'épuisement qu'elle entraîne n'est pas forcément perçue.
9: Et il y a d'autres structures que la vôtre qui permettent aux aidants de se reposer pendant les vacances ?
2: Sur notre territoire, on a la chance par exemple que certains instituts médico-éducatifs puissent être ouverts aux enfants sur des formes de centres de loisirs adaptés. C'est certain que pour les enfants comme pour leurs parents, ça ouvre davantage de possibilités. Et c'est sûr que plus il y aura ces possibilités-là, plus chacun pourra trouver ses moments aussi, ses espaces de repos. Et plus on est reposé, plus quand on passe du temps ensemble, on passe du bon temps ensemble.
0: Juliette Barnou, responsable du tiers-lieu Autrement à Amiens, au micro ici Picardie, de Louise Jouvezhomme. La musique tout de suite, celle de Charlotte Cardin, avant d'aller découvrir la nouvelle étape du Tour de France féminin qui a lieu aujourd'hui. Qu'est-ce que réserve cette étape aux coureuses ? On fera le point avec Marion Rousse, la patronne du Tour.

0: Ici Picardie, c'était Charlotte Cardin. Merci de vous réveiller avec nous. À la veille de l'étape Rennes vers le Mont Ventoux, pas de répit pour les coureuses. La sixième étape du Tour de France Femmes s'annonce très rythmée. Explication de Marion Rousse, la directrice, en compagnie d'Emmanuel Collardet.
1: Bonjour Marion Rousse.
2: Bonjour.
1: 153 km de Montbrison dans la Loire, direction l'Ardèche, avec une arrivée à Tournon-sur-Rhône et ça va être compliqué dès le début de cette étape.
2: Oui, en effet, les difficultés commenceront avec l'entrée en Ardèche à Saint-André en Vivarais. Avec le col de la Louvesque, on sera à un peu plus de 1000 mètres d'altitude pour 8 km 600 à plus de 5% de moyenne, ce qui favorisera un écrémage et peut-être une belle échappée pour se lancer ensuite.
1: C'est une configuration qu'on retrouve souvent d'ailleurs sur la route de ce Tour 2026, une difficulté dès les premiers kilomètres et puis ensuite ça s'enchaîne, pas le temps de s'observer.
2: Ce qu'on a vraiment voulu dans la conception du parcours, c'est de garder un suspense avec plusieurs scénarios de course envisageables, avec des sprinteuses qui passent peut-être bien les bosses, mais également des baroudeuses qui n'auront pas non plus énormément d'opportunités sur cette édition. Et donc c'est vrai que de placer à chaque fois des difficultés dans les premiers kilomètres de course fait que c'est souvent une échappée de costaud qui part et qui peut bien souvent résister au peloton.
1: Quand on regarde le détail de ce parcours, il y a tout forcément pour favoriser une belle échappée.
2: Oui, c'est un petit peu le parcours qu'on a pu voir la veille avec pratiquement pas un mètre de plat et surtout une belle descente ensuite pour terminer vers Tournon-sur-Rhône qui aboutira à une arrivée sous les ombrages du quai Varsonnet.
1: Et c'est une étape à relief mais sans ascension trop rude. Autrement dit, est-ce que c'est la transition idéale avant le très grand moment qui nous attend demain ?
2: Alors il faudra reprendre un petit peu de force sur un Tour de France femme avec Zwift qui aura déjà été très éprouvant et c'est vrai qu'on est à la veille de l'étape Rennes et que aujourd'hui il faudra se méfier quand même de cette étape parce qu'on pourra pas se payer le luxe de rester à l'arrière du peloton, mais je pense qu'une échappée aura toutes ses chances aujourd'hui.
1: Très belle journée à vous sur la route du Tour, Marion Rousse.
2: Merci.
0: Bien sûr, Emmanuel, et tout ça, c'est à vivre. Il faut le rappeler sur ICI Picardie à tout moment, sur ICI.fr aussi. Et puis, ce qu'on peut vivre tout de suite, Mathieu, c'est la musique, celle de David Bowie, Let's Dance, pour bien se réveiller. Merci d'avoir choisi votre radio locale. 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

0: Let's Dance, David Bowie sur votre radio, ici Picardie. L'actu locale revient dans 4 minutes. Avant ça, on vous parle d'un duel à l'épée, au sabre, entre deux députés. C'était dans l'histoire. Stéphane Bern nous raconte dans les prochaines secondes.
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0: Voyage dans le temps, c'est avec vous Stéphane Bern, bonjour. Et justement, voyage au temps pas si lointain des duels, Stéphane.
4: En politique, il fut une époque où les débats étaient vraiment tranchants. Quand deux députés réglaient leurs désaccords, sabre à la main. Nous sommes le 21 avril 1967, Neuilly-sur-Seine. Deux parlementaires s'affrontent en duel. C'est la 5e République version cap et épée. Imaginez la scène. Le jardin d'un hôtel particulier, un maître d'armes, des témoins, et non pas trois mousquetaires, mais deux députés en chemise blanche, sabre en main. Le duel oppose Gaston Defferre, maire de Marseille et chef des députés socialistes, au jeune député gaulliste René Ribière. Tout a commencé quelques jours plus tôt, à l'Assemblée nationale. Lors d'un débat houleux, Defferre excédé envoie balader Ribière avec un « Taisez-vous, abruti ».
5: Calmez-vous, calmez-vous.
6: S'il vous plaît.
5: Je vais aller faire un petit tour à la buvette, ça va vous détendre.
4: Niveau insulte, on est sur de la maternelle petite section. Mais pour ce dernier, il est hors de question d'en rester là. Dans la salle des quatre colonnes, il demande à Defferre « Vous m'avez traité d'abruti ? Pouvez-vous me dire pourquoi ? » Parce que je le pense. Complètement toqué, ce mec-là. Je vous en demande réparation par les armes. Contre toute attente, Defferre accepte. Le duel se fera à l'épée, comme au 19e siècle. Plus chic que le revolver, plus propre et surtout plus photogénique. Devant journalistes et témoins choisis, l'affrontement dure 4 minutes. Et s'arrête à la 3e touche, au moment où quelques gouttes de sang coulent, Ribière est légèrement blessé à l'avant-bras. Ce sera le dernier duel officiel de France, la fin d'une tradition chevaleresque vieille de plusieurs siècles. Aujourd'hui, les députés ne s'affrontent plus en duel, mais sur les plateaux télé. Ils ont rangé leurs sabres, mais pas leurs égaux.
0: Ça, c'est sûr. Stéphane Bern, voyage dans le temps à écouter sur ici.fr.
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0: Excellent début de journée avec Ici Picardie. Il est 8h. Le journal de 8h, c'est avec vous, Brian Nicolas. Pour eux, été ne rime pas avec inactivité.
7: Non, les aidants qui s'occupent au quotidien d'un ou d'une proche en état de dépendance, cela implique beaucoup de responsabilités et donc une charge mentale très importante, même quand le travail est terminé. Alors pour souffler un peu, Louise Jouvezhomme, certains se rendent au tiers-lieu autrement. C'est près du quartier Saint-Lieu à Amiens.
8: Être aidant, c'est 365 jours par an. Il n'y a pas de vacances.
9: À 80 ans, Catherine s'occupe de sa fille de 40 ans en situation de handicap.
8: Je viens beaucoup au tiers-lieu autrement parce que c'est ma bulle d'oxygène. Là, je peux dire tout ce que j'ai comme problème. Tout le monde me comprend puisqu'on est tous aidants.
9: Et donc tous capables de mesurer le poids que ça représente de s'occuper de quelqu'un, même quand son handicap ne se voit pas.
8: Nos aidés ont des maladies invisibles. Donc les gens aux alentours disent elle pourrait quand même faire un effort quoi.
10: Par rapport à la famille, les amis, c'est difficile d'être comprise.
9: Bérangère a 52 ans, ça fait un an qu'elle vient au tiers-lieu.
10: Je me sens soutenue et puis aussi les activités permettent de me décompresser un peu de ce que je vis avec mon fils.
9: Pour elle, les canicules successives ont d'ailleurs rendu cet été particulièrement difficile.
10: Avec la chaleur, l'accumulation, on est moins patient, peut-être plus agacé, plus fatigué, on cumule, on dort pas bien. Donc après, c'est vrai, dans la journée, on est un peu moins patient.
9: Pour la première fois cette année, le tiers-lieu Autrement, tous torts baissés, a vu arriver des aidants et leurs aider en quête d'un peu de fraîcheur.
7: Et si vous aussi vous souhaitez vous rendre dans ce lieu, le programme des activités est disponible sur le site de l'UDAF de la Somme.
0: Des annonces qui donnent un peu d'espoir aux agriculteurs.
7: Mais le gouvernement a dévoilé hier un plan global pour aider les exploitants touchés par les sécheresses, les canicules et parfois même les incendies. Un soutien de la trésorerie, une prise en charge des cotisations sociales ou encore une adaptation des mesures de gestion de l'eau sont envisagées. Aucune précision pour le moment sur le montant de ces annonces. Elles seront chiffrées une fois les pertes mesurées. Eux aussi attendent des aides. Les pompiers professionnels sont en colère ce matin. Ils comptent se mobiliser le 29 septembre prochain à Paris. C'est un appel de la Fédération Autonome, syndicat majoritaire dans la Somme. L'organisation dénonce justement des manques de moyens, les questions de rémunération trop faibles et les conditions de santé déplorables des agents.
0: Et ne mettez pas vos armes à feu dans des lieux accessibles.
7: Oui, avertissement de la gendarmerie ce matin après le vol d'un pistolet, d'un fusil et d'un pistolet mitrailleur. C'était il y a deux jours chez un collectionneur de Chaulnes dans l'est de la Somme. L'enquête se poursuit pour essayer de retrouver les objets. Les propriétaires d'armes à feu sont des cibles privilégiées, rappelle le capitaine Jean-Yves Dauchy, le commandant en second de la compagnie de gendarmerie de Péronne. Elle a été portée disparue toute la journée d'hier en Haute-Savoie. La touriste originaire de l'Oise a finalement été retrouvée hier soir, morte. Mardi soir, elle a été emportée par une coulée de boue sur la commune de Sixtefer à cheval, touchée par de violents orages et une importante montée des eaux. 53 sapeurs-pompiers ont été mobilisés dans la recherche.
0: Une situation intenable pour un étudiant de 21 ans.
7: Christian est né en République démocratique du Congo, où son père a été incarcéré pour ses prises de position politique. Le jeune homme est arrivé en France il y a 2 ans. Après avoir eu son bac avec mention, il cherche maintenant une formation à l'université Jules Verne à Amiens. Une inscription difficile depuis que la demande d'asile déposée par sa famille a été refusée. Sans titre de séjour, Christian n'a donc pas non plus pu obtenir de logement Crous et doit donc vivre dans un hébergement d'urgence au 115.
6: On me donne l'hébergement à la passerelle, dans des bonnes chambres aussi, mais des fois aussi dans des chambres qui sont pas bien. Il y a des petits insectes, deux fois les toilettes sont sales. Ce qui est difficile pour moi parce que je n'ai pas vraiment été dans ces conditions. Je suis obligé de m'adapter. Le Crous, c'est ma seule solution pour sortir de ces conditions. En étant dans les 115, ça sera totalement compliqué, difficile, parce que l'université demande plus de concentration, plus de lecture, les livres, ainsi que réviser ses cours dans les conditions du 115, ça sera totalement difficile.
7: Pour l'aider dans ses procédures administratives, Christian peut compter sur l'aide du réseau Étudiants sans frontières à Amiens. L'association 30 millions d'amis veut agir contre la hausse des abandons d'animaux de compagnie. Pour ça, ils vont investir près de 2,4 millions d'euros dans tous les refuges indépendants de France, dont 14 dans notre région. Le soutien financera notamment les soins vétérinaires, l'alimentation ou encore les travaux dans les refuges. Un soutien qui a augmenté de 700 000 euros par rapport à l'année dernière.
0: C'est un secteur qui marche en ce moment.
7: Celui des arômes naturel, spécialité de l'entreprise Picard Métarom. Vous ne le savez peut-être pas, Louis, mais vous avez sûrement déjà mangé un produit de cette marque,
0: ah oui,
7: vu qu'on en trouve dans des sirops, des pâtisseries ou encore des produits laitiers. La filiale France a annoncé au printemps dernier un plan d'investissement de 22 millions d'euros qui serviront notamment à construire un nouveau centre de développement sur le site de Boves, site que vous avez pu visiter, Nicolas Fillon.
11: Dès qu'on entre dans le laboratoire, la première chose qui frappe...
12: C'est directement, vous sentez une odeur. On sent qu'on y est. Et on sent bien le citron jaune.
11: Alexandre Paillet, responsable arôme chez Métarom.
12: Là, on est en train de travailler sur des produits pour sportifs qu'on va aromatiser avec des poudres, avec des notes citronnées.
11: L'aromaticien insiste, il ne s'agit que d'arômes naturels extraits de matières premières par un autre laboratoire en amont, ce qui donne juste en face de nous cette étagère remplie de fioles, tout étiquetées.
12: Et on utilise quasiment 1000 matières premières que chaque personne doit connaître pour savoir les constituer et les mélanger.
11: Et il y a un sacré cahier des charges à respecter.
12: Déjà réglementaire. Dans le cadre de l'Union européenne et des réglementations françaises, on va le suivre. Mais c'est aussi un cahier des charges vis-à-vis de nos clients.
11: Pour créer un arôme,
12: il nous faut un bécher, ou on va dire plutôt un verre, et une balance.
11: Aromaticien, c'est surtout avoir le nez solide.
12: À chaque poste de pesée, il y a une ventilation pour essayer d'avoir l'environnement le plus neutre possible.
11: Un métier créatif pour Alexandre Paillet.
12: Le côté artistique, l'alimentaire, le plaisir de goûter, le plaisir d'ajuster un tout petit peu et on arrive sur un autre produit. Aujourd'hui, je travaille par exemple sur de la fraise. Demain, je vais travailler sur de la vanille. Avant, quand elle avait une note un peu plus romée, demain elle aura une note un peu plus crémeuse. Et c'est ça le côté passionnant.
11: Metarom doit intégrer un nouveau centre de recherche et développement début 2028.
7: Et l'entreprise recrute des postes dans le domaine de la logistique ou encore de l'informatique. Les infos sur ces offres sont sur le site de Metarom. Les footballeurs de l'Amiens SC attendent leurs supporters pour le premier match à domicile. Ça sera vendredi 14 août à 19h contre la Roche-sur-Yon. Pour le moment, les joueurs Picard restent concentrés quand même sur le premier match de Ligue 3. C'est demain soir contre Fleury en région parisienne. Match à vivre en intégralité sur ICI Picardie avec évidemment les commentaires de Mathieu Dubrulle. Et puis, le Tour de France féminin en route vers l'Ardèche aujourd'hui pour la 6e étape qui partira du département de la Loire. Les coureuses dont la maillot jaune, la Suissesse Marlène Reusser de l'équipe Movistar vont parcourir 153 km avec 6 cols, dont celui de la Louvet. L'arrivée à Touron-sur-Rhône sera évidemment à vivre sur ICI Picardie. Ce sera autour de 18h. Au niveau de la météo, Louis, c'est plutôt du soleil que je vois à travers les vitres du studio.
13: Ouais, c'est ça, non, c'est du soleil. Peut-être quelques nuages hein, quand même ce matin qui traînent ici et là, mais qui vont passer petit à petit pour laisser place à un ciel totalement dégagé cet après-midi. Pour les températures, c'est frais aussi. On en profite avec 18 actuellement à Montdidier, Saint-Quentin, 19 à peu près partout ailleurs, hein, de Beauvais, du côté de Soissons, sur la côte, hein, bref, partout. Cet après-midi, 20 à Cailleux-sur-Mer, 21 à Abbeville, 22 à Laon et Amiens, 23 à Beauvais et Albert, 24, ce sera le maximum du côté de Compiègne.
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13: Vos conditions de trafic à 8h07, c'est extrêmement calme depuis tout ce matin et tant mieux. Calme d'abord sur les grands axes Picard, mais calme aussi dans les agglomérations de la région. Vous faites juste attention à boulevard de Beauvilliers, un danger semble sur la route. C'est vraiment au niveau du passage de la Somme, donc vous faites attention sur ce secteur. Autre secteur peut-être où ouais, il faut être un petit peu prudent, on va dire, sur le secteur de d'Amiens, Auchan, Dury, un nid de poule est signalé sur le rond-point, donc voilà, ça peut peut-être vous embêter un petit peu. Du côté des gares Picard, franchement, tout va bien, aucun retard à signaler. Si vous voyez des choses changer, quand même, passez-nous un coup de fil, hein, 03 22 92 58 58. On fait, vous le savez, la route ensemble.
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13: Et la musique de votre début de journée, c'est celle de Daniel Balavoine. Voici Le Chanteur.

0: Daniel Balavoine, le chanteur, sorti en 1978. Très bon réveil.
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0: Bonjour la Picardie, on est ensemble, on se réveille tranquillement, mais sûrement on commence aussi la journée. D'ailleurs, qu'est-ce que vous faites en ce début de journée? Quelle est la météo aussi proche de chez vous? N'hésitez pas à nous le dire sur le WhatsApp d'ici Picardie, 03 22 92 58 58. Sur Facebook aussi, ça fait toujours plaisir de vous lire et de savoir un petit peu comment ça se passe chez vous. Certains mettent même des photos des fleurs du jardin, des vacances aussi. Et ça fait voyager. Justement, on va voyager avec le jeu de la carte postale. Avant 8h30, on va vous faire gagner 4 entrées pour la maison de la Baie de Somme à l'Enchère. On fera aussi gagner 4 paires de lunettes pour regarder l'éclipse totale de soleil du 12 août prochain. Lunettes ici Picardie. Elles sont collector, vous pourrez vous les procurer. Mais avant, on va parler arnaque d'ici 30 secondes.
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0: C'est le moment de retrouver Aude Razo. C'est pas vrai, son rendez-vous anti-arnaque. Aude qui nous met en garde donc contre les arnaques. On peut subir des arnaques parfois un peu bizarres. Et là, c'est la police nationale qui tire la sonnette d'alarme. Des fausses policières particulièrement aguicheuses essaient de tromper les internautes. Expliquez-nous.
12: Effectivement, elles sont jeunes, elles sont jolies, tenues moulantes, voire suggestives, tantôt en soutien-gorge, tantôt au volant d'une voiture de police. Elles multiplient les vidéos sur les réseaux sociaux. Elles nous disent qu'elles ont tout juste 18 ans, qu'elles s'engagent par sens du devoir et de la justice. Et puis, elles font un peu pleurer dans les chaumières. Les hommes apparemment refusent de sortir avec elles à cause de leur métier. Elles sont très très tristes. Problème. Non seulement ces femmes ne sont pas policières, mais elles n'existent même pas. Elles sont créées de toutes pièces par intelligence artificielle.
0: Ah bah ça, je m'en doutais. Alors Aude, la police, la vraie, estime que ces vidéos discréditent la profession d'une certaine manière, mais au-delà de ça, c'est quoi le but de ces contenus un peu mensongers quand même ?
12: Eh bien, si on creuse un peu, l'objectif, c'est toujours le même, faire des sous. En fait, ces policières imaginaires cherchent à orienter l'internaute vers des contenus érotiques payants. Il y a des liens à chaque fois et bien sûr, vous êtes invité à cliquer. Alors personnellement, je trouve que la ficelle est un peu grosse. L'un de ces profils s'appelle quand même Vilaine Policière. Bon, c'est assez explicite, je trouve. Certaines vidéos Instagram multiplient les allusions sexuelles. Bon, grosse ficelle, pas pour tout le monde, visiblement, puisque dans les commentaires, je vois aussi pas mal d'internautes, des messieurs qui s'emballent et qui couvrent ces femmes de compliments. Ces vidéos font des centaines de milliers de vues, parfois plusieurs millions. Pour repérer le trucage, déjà toujours se méfier des profils de personnes jeunes et jolies qui, je cite, veulent apprendre à vous connaître. Vous pouvez bien sûr choisir de cliquer en toute connaissance de cause sur ces contenus érotiques, mais ça devient, attention, beaucoup plus dangereux quand la discussion s'engage. Et puis, gardez les pieds sur terre, hein, toujours, il est quand même très très improbable qu'une vraie policière publie ce genre de vidéo.
0: Effectivement, c'est important de le rappeler. Aude, dans un instant, la Baie de Somme, quand vous me l'avez jamais vue, on va vous faire gagner 4 entrées pour la maison de la Baie de Somme à l'Enchère. Faune, flore, phoque, oiseaux migrateurs, on découvrira ce lieu incontournable. Mais surtout, on jouera au jeu de la carte postale juste après Weezer pour la musique.

0: Iceland in the Sun, sorti en 2001, c'était Weezer, des morceaux qui rappellent de très bons souvenirs sur votre radio, ici Picardie. Qu'est-ce qui vous rend heureux ou heureuse l'été? Il y en a des choses dans la région, des activités, parfois des rencontres, des moments aussi entre amis. Tout ça, vous nous le racontez au micro d'ici Picardie cet été, c'est les petits plaisirs. Et on va écouter le petit plaisir de Guillaume. Lui, ce qu'aime Guillaume, c'est les bateaux, tout simplement.
1: Et ça va, vous n'êtes pas trop mouillé sur le bateau?
2: Si, mais c'est le but un peu.
3: Bonjour, je m'appelle Guillaume, donc je suis Damien. Et en fait, mon petit plaisir de l'été, généralement, c'est de profiter du soleil et de sortir les baies de Somme. Et puis, se balader, pas mal de petites balades à vélo.
1: C'est quoi votre coin préféré en baie de Somme?
3: Généralement, nous, on va côté Crotoy. Directement, et après on va beaucoup à Holt et puis aussi Tréport.
1: Où est-ce que vous aimez bien faire des balades à vélo?
3: Généralement le long du chemin du halage. On sort souvent à ce moment-là. C'est vrai que pour les enfants c'est super pratique parce que bah, y a pas trop de circulation, donc c'est l'idéal notamment pour apprendre.
1: Est-ce que vous avez déjà fait Amiens-Saint-Valery à vélo?
3: Oui, on l'a déjà fait il y a un petit moment, mais voilà. On l'a déjà fait, et après ce qu'on aime bien faire, c'est on a un petit bateau pneumatique, c'est qu'on fait la descente au niveau de Uny-la-Salle vers Lompré en fait.
1: Et ça dure combien de temps cette baleine?
3: Petite journée à peine, vraiment. Généralement, on part sur les coups de 9h, 9h30, on arrive vers 13h là-bas et puis on pique-nique et je laisse la voiture là-bas sur place la veille en remontant en voiture.
1: Et ça va, vous n'êtes pas trop mouillé sur le bateau?
3: Si, mais c'est le but un peu. Donc voilà, on descend du côté Vieille Somme en fait, directement.
1: Et qu'est-ce que vous souhaitez dire aux auditeurs d'ici Picardie?
3: Bah, de profiter un peu de la ville. C'est vrai que l'été c'est quand même beaucoup plus calme parce qu'on voit que c'est vraiment une ville étudiante, et l'été c'est vrai que rien que le centre-ville, rien que pour les balades et flâner, c'est déjà beaucoup moins dense, on va dire.
0: Ça c'est sûr, et c'est signé que Richard Frotté pour les questions. Alors on a des choses qui nous font plaisir l'été, aussi des visites comme celle de la maison de la Baie de Somme. C'est à L'Enchère, un lieu justement qui retrace le patrimoine de la Baie de Somme avec des animations, elles sont nombreuses, sur la faune, la flore, les phoques bien sûr, mais aussi les oiseaux migrateurs et plein d'autres petites choses. Il y a aussi 4 paires de lunettes tiens, qui sont à gagner pour regarder l'éclipse totale de soleil du 12 août. Donc 4 paires de lunettes plus 4 entrées pour cette maison de la Baie de Somme. Autant dire que ça vaut le coup. Et pour ça, on joue avec le jeu de la carte postale d'ici Picardie. Le but, vous lire cette carte. Si vous retrouvez d'où elle a été envoyée, vous gagnez les cadeaux. C'est aussi simple que ça. Alors, je m'y mets. Coucou Louis, je suis en vacances et je me promène aujourd'hui dans une petite cité pleine de caractère. C'est au nord de Beauvais. Impossible de ne pas manquer son impact.

0: imposant château en pierre et en briques qui veille sur la ville depuis des siècles. Ici a lieu l'historique foire aux bestiaux de la Saint-Martin chaque année. J'ai aussi flâné sur la place du marché avant de voyager depuis la sortie de la ville en train à vapeur grâce à une association nommée MTVS que je te recommande. À tout bientôt, je t'embrasse. Alors d'où a été envoyée cette carte postale? Vous avez une petite idée? Appelez-nous 03 22 92 58 58. Je vous attends.
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0: La musique tout de suite, celle de France Gall et d'Elton John, duo magnifique pour vous laisser le temps de nous appeler. Donner pour donner, c'est tout de suite. Excellent début de journée avec Ici Picardie.

0: Magnifique ce morceau quand même, signé France Gall et Elton John, Donné pour Donné, sorti en 1980. L'actu locale, c'est dans 3 minutes, mais avant on va jouer.
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0: Et avant l'info, on joue avec vous, Patricia. Vous nous appelez Damien. Bonjour.
4: Bonjour Louis.
0: Bon, Patricia, racontez-nous un petit peu le début de journée. Là, vous avez fait quoi? Vous en êtes où?
4: Eh bien, écoutez, je me suis levée tranquillement. J'ai pris mon petit déjeuner.
0: Ouais.
4: Voilà.
0: Et après?
4: Puis, je vous ai écouté. Je savais à peu près l'horaire du jeu. Voilà.
0: Ah oui, donc vous étiez l'œil sur la montre pour jouer avec nous. Vous avez bien fait, parce qu'en plus, vous avez été sélectionné. On va vérifier si vous avez la bonne réponse. L'idée, c'était de retrouver une commune suite à une carte postale qu'on vous a lue. À vous de retrouver d'où elle a été envoyée, cette carte. Alors, on parlait eh bien d'une ville au nord de Beauvais, d'une foire aux bestiaux de la Saint-Martin qui est organisée, d'un petit train à vapeur qui circule, d'un château en briques. Bref, vous avez pensé à quoi, Patricia?
4: Bah écoutez, j'ai pensé à Crèvecœur-le-Grand.
0: Crèvecœur-le-Grand, effectivement, c'est la bonne réponse. C'est quoi qui vous a donné la puce à l'oreille?
4: Le chemin de fer.
0: Ouais, MTVS, vous avez déjà fait ça ou pas?
4: Non, j'ai pas encore fait, mais il faut dire que j'étais cheminote avant
0: de
4: prendre retraite. Ah bon? Donc
0: oui,
4: ça m'a parlé.
0: Oui, donc vous voulez peut-être ne pas tout le temps faire de train, on peut vous comprendre. Enfin, n'empêche que ça vaut le coup, MTVS. Alors là, c'est pas pour MTVS, mais bien pour la Maison de la Baie de Somme. C'est à l'enchère. 4 entrées pour vous. Il y a aussi 4 paires de lunettes pour regarder l'éclipse de soleil. Voilà, Patricia, vous êtes équipée pour l'éclipse. Et en plus, vous avez une belle sortie à faire. C'est top.
4: Quelle belle façon de commencer la journée.
0: C'est bien d'accord. Merci en tout cas pour votre bonne humeur, Patricia. Passez une belle journée et à très bientôt. Votre radio préférée, Patricia?
4: À très bientôt. Eh bien écoutez, pour moi, c'est Ici Picardie.
0: Mais j'adore.
4: Entendu.
0: Bisous, Patricia. Ciao.
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0: Merci d'avoir choisi Ici Picardie. Il est 8h30. Dans les prochaines minutes, le journal La Météo, mais aussi un point sur l'info en France et dans le monde. Et ça, c'est avec vous, Valentine Letès.
5: Risque très élevé de feux de forêt aujourd'hui. C'est rouge dans les Bouches-du-Rhône, le Vaucluse, l'Aude et le Var, où l'incendie du Gros Bessillon brûle toujours. Les pompiers disputent désormais une course contre la montre pour noyer les arbres, les souches et les vallons avant le retour de fortes rafales de vent ce jeudi et des températures encore jusqu'à 40 degrés. Situation stable dans la Drôme, 240 hectares parcourus par le feu, mais pas de progression cette nuit, malgré quelques reprises, précisent les pompiers ce matin. C'est une information ici, Limousin, cambriolage cette nuit du musée Jacques Chirac en Corrèze, moins d'un an après un vol estimé à plus d'1 million d'euros. Des voleurs se sont à nouveau introduits dans le musée. Le chef étoilé Jean Humbert, placé sous le statut de témoin assisté, à l'issue de plus de 30 heures de garde à vue pour des accusations de violence conjugale, pas de mise en examen pour l'instant par manque d'indices graves ou concordants selon le juge d'instruction. Au secours de Duralex, le repreneur de Tupperware France est aussi candidat pour reprendre la verrerie. Cédric Meston l'indique à France Inter à quelques heures de la clôture des candidatures fixée à midi aujourd'hui. C'est le 5e redressement judiciaire en un peu plus de 20 ans pour Duralex et ses 243 salariés. Les espoirs de victoire s'envolent pour Pauline Ferrand-Prévot. La Française ne remportera pas le Tour de France Femmes pour la 2e année de suite, largement distancée hier sur la 5e étape. La 6e, c'est aujourd'hui entre Montbrison dans la Loire et Tournon-sur-Rhône en Ardèche.
0: L'info en France et dans le monde, signé Valentine Letès, qu'on retrouve dès demain matin. En attendant, dans l'info d'ici, Brian Nicolas, vous nous faites revivre des moments qui ont marqué la saison d'ici Picardie. Et cette fois-ci, vous êtes intéressé à un événement inoubliable pour les élèves du lycée du Vimeux.
6: Souvenez-vous, l'établissement de Friville-Escarbotin avait eu le privilège de s'entretenir en direct avec l'astronaute française Sophie Adnaud, actuellement en mission à bord de la Station Spatiale Internationale. Un contact établi pendant une dizaine de minutes, durant lesquelles les lycéens ont pu poser leurs questions radio à la main. C'est un projet porté pendant 2 ans par leur professeur de physique, avec l'installation notamment d'une antenne du lycée pour l'occasion. Une expérience unique qu'avait vécue Mathilde Leroy, notre reporter.
7: Dans l'amphithéâtre, 250 personnes. Juste avant la connexion, la tension est palpable. Mathéo fait partie des 9 élèves qui vont pouvoir poser leurs questions.
8: Il faut savoir si ça va bien répondre et puis si ce sera bien paramétré. Il y a plein d'éléments qui rentrent en compte là-dedans. C'est assez stressant.
7: À 12h27 précise, le professeur de physique Didier de l'Étoile lance la connexion. Silence total dans la salle.
9: Appel de Foxtrot 6, Kilo Victor Juliette, à destination de Oscar Romeo 4, India Sierra Sierra.
7: Quelques secondes et la voix de Sophie Adnaud résonne.
10: Comment vous me recevez ?
7: L'émotion est immédiate.
9: Oui, bonjour Sophie, nous vous recevons 5 sur 5. Êtes-vous prête pour la liaison radio ? Over.
10: Bonjour, lycée Didymeus, Friville, bonjour la France. Je suis ravie et je suis prête pour soit 5 sur 5 également. Et j'ai un sourire immense, je suis ravie de vous parler.
7: Un à un, les élèves montent sur scène pour poser leurs questions, 18 au total, en seulement 10 minutes.
11: Qu'est-ce qui vous a donné envie de devenir astronaute ? Over.
10: Bonjour Léa, écoute, j'avais envie d'aventure, j'avais envie de partir et voyager à l'international et j'aimais beaucoup la science. Je me suis dit qu'astronaute, c'était le parfait métier pour avoir ce mélange. Over.
7: Jusqu'à la dernière question, puis les applaudissements éclatent. Les élèves ont des étoiles plein les yeux.
12: Bah, c'était vraiment émouvant, surtout quand elle a pris la parole. Elle a une voix super douce, super apaisante.
13: Le stress, il s'est dissipé d'un coup. Mais en même temps, encore choqué qu'elle ait répondu.
14: On est très heureux parce que c'était vraiment un moment très historique pour nous aussi, très marquant en fait. C'était 10 minutes, mais pour nous, je pense que ça a duré bien plus que 10 minutes. C'était peut-être même des heures.
7: À la manœuvre, les bénévoles de l'association des radioamateurs de la Somme, ils sont montés avec une nacelle pour installer les antennes. Jean-Claude a même posé une semaine de vacances pour s'en occuper.
15: C'est des tests et des tests et des tests qui n'étaient pas toujours concluants, mais là ça a fonctionné du premier coup. Avec du stress, je peux vous le dire. J'étais soulagé. Alors là, c'est un an de travail qui se dévoile.
7: Sophie Adnaud poursuit, elle, sa mission à bord de l'ISS pour encore 7 mois.
6: Reportage diffusé le 10 avril dernier sur l'antenne d'ici Picardie.
0: Dans le journal de 9h, Brian, on reviendra sur les règles obligatoires quand on possède une arme à la maison.
6: Oui, le sujet est revenu sur la table il y a peu de temps, alors que 3 armes à feu de collection ont été volées à un collectionneur il y a 2 jours. Ce type de cambriolage est assez récurrent, il faut donc faire très attention. On vous rappelle les règles dans moins d'une demi-heure, et puis on rencontrera Christian, étudiant de 21 ans, originaire de la République démocratique du Congo, qui n'a pas réussi avec sa famille à avoir le droit d'asile en France, où il vit depuis 2 ans, un gros problème pour son inscription à l'université, vous l'entendrez dans le journal de 9h. Mais d'abord, Louis, vous me parlez de météo.
0: Oui, exactement, avec un grand soleil, vous le voyez si vous avez déjà le nez dehors. Peut-être quelques nuages aussi dans le ciel, des nuages qui vont partir petit à petit dans l'après-midi. Pour les températures, c'est frais aujourd'hui et tant mieux. 18 à Montdidier, Saint-Quentin, 19 à peu près partout ailleurs. Cet après-midi, c'est 20 degrés à Cailloux-sur-Mer, 21 à Abbeville, 22 à Laon et Amiens, 23 à Beauvais et Albert, mais aussi, ce sera le maximum, 24 degrés du côté de Compiègne.
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0: Vos conditions de trafic à 8h35, écoutez, c'est très calme sur l'ensemble du réseau depuis ce matin. Ça ne change pas pour le moment et tant mieux. Des conditions de trafic pour le mieux aussi dans les grandes agglomérations picardes, mais également sur les grands axes. Franchement, c'est bien partout. Vraiment, rien à signaler. On va rester comme ça. Pour les gares picardiennes, un petit peu de retard par exemple. Là, c'est en gare d'Amiens. Si vous souhaitez partir dans les prochaines minutes à Paris-Gare du Nord à 8h37, comptez 10 minutes de retard. Ailleurs, ça va bien aussi. 03 22 92 58 58 si vous avez autre chose à nous signaler. On attend vos messages.
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0: Et la musique, c'est aussi les classiques sur votre radio ici Picardie, vous le savez. Indochine, j'ai demandé à la Lune en 2002.

0: Indochine, j'ai demandé à la Lune à 8h40. Excellent début de journée.
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0: Très bon début de journée, la Picardie. On est tous ensemble et on se réveille, on s'envoie des messages, on se donne la météo aussi sur Facebook, sur WhatsApp. On attend vos messages, tiens, comme celui de Sylvie à Corbie. Elle a 13 degrés ce matin, nous souhaite une très bonne journée. 13 degrés aussi chez Irène à Éplessier. On attend ces messages, ça fait toujours plaisir. Dans les prochaines minutes, on vous emmène en visite dans un château chargé de près de 1000 ans d'histoire. Une visite au château de Piquigny pour parler des balades collectives qui permettent de découvrir ce site emblématique et ses nombreux secrets. Alors restez un petit peu avec nous. Avant d'aller dans ce lieu chargé d'histoire, partons dans un autre lieu qui met en avant l'histoire, l'historial de la Grande Guerre. Il est à Péronne parce que en ce moment, vous ne le savez peut-être pas, mais c'est le 110e anniversaire de la bataille de la Somme. Et donc on en profite pour vous faire découvrir des objets, ceux de cette bataille, de l'arrière-front, des familles ou du front directement dans les tranchées. Cet objet va nous être raconté maintenant par Laurine Fabur de Bruyère. Elle est guide accompagnatrice, elle est médiateur aussi à l'histoire de la Grande Guerre de Péronne. Bonjour Laurine.
4: Bonjour Louis.
0: Alors l'objet du jour, c'est un tableau il me semble.
4: Alors nous avons ici le triptyque d'André de Vambée qui est présent alors, dans le catalogue de l'exposition, mais que l'on retrouve aussi dans l'exposition permanente de l'historial de la Grande Guerre. Ce triptyque qui est monumental, qui a été peint en 1924 par l'artiste André de Vambée. Pourquoi impressionnant? Parce qu'il fait plus de 2 mètres sur 5 mètres. Nous présente avec ses 3 panneaux la pensée aux absents, d'où son nom, et il insiste vraiment sur ce deuil, ce deuil transgénérationnel, puisque dans le panneau central, on aperçoit 3 femmes de 3 âges différents qui représentent les différentes étapes aussi. On a la mère qui perd son fils, la veuve qui perd son mari et la fille qui perd son père, par exemple, lors de cette guerre. Sur les panneaux latéraux également, on aperçoit des soldats qui sont dans leur tranchée sur le champ de bataille. Il est assez sombre sur certains aspects, même si c'est un tableau qui fait réfléchir aussi et qui marque et qui nous permet aussi de nous rendre compte de ce deuil omniprésent dans cette société de la Première Guerre mondiale et d'après-guerre également.
0: Pour se voir ce triptyque en photo directement, rendez-vous sur notre site ici.fr, sur l'appli ici, où vous pouvez aussi aller, il faut le faire, à l'historial de Péronne. L'exposition a lieu jusqu'au 6 décembre. Dans moins de 3 minutes, la musique avec Shakira et Burna Boy. Ça nous rappelle la Coupe du Monde de foot. Là, on est à fond dans l'ambiance avec ça. Ça arrive juste après les pronos du patron. Qu'est-ce qu'on peut jouer aux courses hippiques? Aujourd'hui, on aura la réponse dans quelques secondes.
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0: 8h43, direction les bars tabac de la région pour les courses hippiques et les pronos de ces courses. Aujourd'hui, on est à la presse de l'Hôtel de Ville, c'est à Longo, avec vous Chloé, bonjour.
5: Bonjour.
0: Bon Chloé, comment ça se passe cet été à la presse de l'Hôtel de Ville? Il y a un petit peu de monde, c'est un petit peu calme?
5: C'est plutôt animé, on s'y attendait pas, mais on a pas mal de monde quand même.
0: Parce que dans la presse, vous vendez, j'imagine, le truc que tout le monde achète en vacances, c'est, vous savez, le petit carnet de mots croisés, de sudoku, tout ça. Ça,
5: oui,
0: j'imagine.
5: Voilà,
0: ça,
5: oui.
0: Ça, vous en avez vendu des stocks ou pas, Chloé?
5: Oui, quand même,
0: mais
5: oui.
0: D'accord, mais ça marche même toute l'année. Moi, j'en achète parfois juste comme ça, on se fait un après-midi, même l'hiver, quoi, avec un chocolat chaud. Enfin, c'est le top, ces trucs-là. Bon, en tout cas, là, on va se concentrer sur un autre type de sport, non pas un sport dans les méninges, mais vraiment un sport hippique cette fois-ci avec les courses. Qu'est-ce que vous nous recommandez de jouer aujourd'hui, Chloé?
5: Donc notre pronostic, donc ça sera le 14, le 10, le 9, le 11, le 5, le 4 et le 8.
0: En cas de non partant.
5: En 2 sur 4, ce sera 14-10. Ah. Et en cas de non partant, le 1.
0: Donc, qu'on comprenne bien, le 2 sur 4, 14-10. Et en cas de non partant, le 1. C'est vos pronos, Chloé, à la presse de l'hôtel de ville, qui reste ouvert d'ailleurs tout l'été. Hein.
5: Oui, c'est ça. Donc, toujours du lundi au vendredi, 7h-19h. Bon. Le samedi, 7h-18h. Et le dimanche, 8h-midi.
0: Et bien, le rendez-vous est pris. Merci, Chloé. Très bonne journée à vous. Très bon jeudi.
5: Bonne journée. Au revoir.
0: Au revoir. La musique, tout de suite. Celle de Shakira et Burna Boy. Ça s'appelle Die Die. Ça va nous mettre en forme avant de partir au château de Bikini.

0: Shakira et Burna Boy à 8h48 sur votre radio ici Picardie. Et notre invitée ce matin, c'est Christine Rousseau. Avec elle, on va partir à la visite du château de Piquigny d'une manière un peu particulière. Bonjour Christine.
1: Bonjour.
0: Alors, ce château, celui de Piquigny, n'est pas toujours celui qu'on connaît le plus en Picardie. Pour autant, vous allez nous proposer d'aller le visiter. Expliquez-nous un petit peu comment ça va se passer, cette visite.
1: Donc, le château de Piquigny est un partenaire, en fait. Moi, je suis une éducatrice canine du réseau Dog et du Sport. Ouais. Et avec l'association du château, en fait, on a décidé de pouvoir laisser accès en partie, à savoir autour du château, mais également dans les jardins même du château.
0: Okay.
1: Et donc, en fait, là, le point de départ de la balade collective avec les maîtres de chiens se fait juste à l'entrée du portail.
0: Ouais.
1: Et nous avons la chance de pouvoir en faire le tour, passer en dessous, prendre contact avec l'ambiance. Et ensuite, nous pourrons également nous asseoir tranquillement dans les jardins du château même. Nous pourrons partager un moment convivial d'échange, mais également aussi un pique-nique qui est prévu.
0: Oui, parce que ce qu'il y a d'original, Christine, c'est que là où parfois on dit chien interdit, ah non, on peut pas aller là, on peut pas faire ci, là justement, le truc est totalement assumé, c'est une balade avec son chien, c'est un duo donc, maître-chien, on profite aussi différemment de ce château de Piquigny. C'est quoi qui vous a donné l'idée, Christine, justement, c'est ce constat du fait que tout ne soit pas accessible avec son chien, c'est quoi?
1: Oui, d'une part, oui, la liste des entrées, malheureusement, où les chiens sont interdits, s'allonge. Et puis, le château de Piquigny est un endroit très convivial. Il convient vraiment de le découvrir, de le défendre, de le soutenir également. Et c'est un endroit, dès que vous franchissez les portes, en fait, surtout des jardins notamment, vous avez une ambiance qui apaise et qui a une incidence aussi bien sur le duo maître-chien,
0: ouais,
1: que toute personne qui vient juste comme ça en visite, en fait.
0: Justement, vous, Christine, vous qui êtes dans l'éducation canine, est-ce qu'il y a des types de chiens ou de comportements de chiens qu'on va peut-être éviter pour ce genre de balade où vraiment tout le monde est le bienvenu?
1: Alors, on va éviter notamment, et ça se comprend, c'est les chiennes en chaleur, forcément.
0: Oui.
1: Sinon, ça sera compliqué pour la cohérence du groupe. Après, tous les chiens qui sont capables d'avoir des interactions avec les autres sont les bienvenus.
0: Ouais.
1: Même les plus timides, en fait, on peut tout à fait adapter la balade. Ils se mettent soit à la fin, soit au début. C'est vraiment pour encourager vraiment déjà aussi que les chiens s'amusent entre eux, mais que les maîtres passent également un bon moment de partage, d'anecdotes,
0: ouais, de complicité,
1: bien sûr. Et ces balades collectives sont également ponctuées de petits exercices d'éducation, de rappel d'ordre notamment, par exemple lui faire traverser un petit chemin en ponctuant de assis à gauche, pas bouger,
0: ouais, ouais,
1: ou lui faire chercher un objet dans les jardins par exemple du château, pourquoi
0: ouais,
1: pas.
0: Ouais, donc ça c'est intéressant de le rappeler. La participation elle est à 12€ par personne,
1: oui.
0: Il faut se rendre directement c'est Dog Educ Sport, hein, by Christine, évidemment, Christine Rousseau.
1: Oui.
0: Les réservations sont en couverte, la balade a lieu, on l'a pas dit, le 10 août, hein, donc il faut noter la date.
1: Il y a deux dates, il y a le 10 août et le 11 août, départ à 9h30.
0: Voilà, tout est noté au château de Piquigny dans la Somme. Merci beaucoup Christine Rousseau de
1: nous
0: avoir détaillé cette initiative plutôt sympa qui allie donc balade avec son chien dans des lieux magnifiques de Picardie. Belle journée Christine.
1: Merci à vous aussi,
0: au revoir.
1: À tous les auditeurs. Merci,
0: merci.
1: Au revoir.
0: La musique tout de suite, celle de Gérard Blanc, Une autre histoire, sortie en 1988. Avant d'aller apprendre comment bien mettre la crème solaire, bien choisir sa crème solaire aussi avec le docteur Kierzek pour faire une balade avec son chien, ça fait partie des choses à prendre dans le sac à dos. On y reviendra juste après la musique.

0: Gérard Blanc, une autre histoire sur votre radio, ici Picardie, 8h57, l'heure de retrouver, comme chaque matin, le docteur Gérald Kierzek qui est avec nous et qui revient ce matin sur l'importance de la crème solaire, notamment pour les enfants. Bonjour docteur.
1: Bonjour à toutes et à tous, le casse-tête de tous les parents. Comment protéger ses enfants du soleil sans passer 20 minutes à se battre avec le tube de crème? Et surtout, comment être sûr qu'on l'applique correctement? La protection solaire chez les enfants, c'est pas une option, c'est vraiment une nécessité absolue. La peau est plus fine, plus fragile. Les coups de soleil dans l'enfance augmentent significativement le risque de mélanome à l'âge adulte. Mais effectivement, se faire tartiner de crème, c'est pas toujours une partie de plaisir, sauf si on transforme le geste en jeu. Et c'est ça l'objectif. Alors, pour les bébés de moins de 6 mois, déjà, la règle est claire, il n'y a pas d'exposition directe au soleil. On les protège avec des vêtements couvrants, un chapeau et on les place à l'ombre. À partir de 6 mois, on peut utiliser une crème indice 50+, spécialement conçue pour les enfants, sans parfum, sans alcool et résistante à l'eau. Et pour les enfants plus grands, c'est le même indice 50+ qui est recommandé, car la peau reste fragile. Quant à la quantité, il faut être généreux, hein, l'équivalent d'une cuillère à café bombée pour le visage et le cou, et une bonne noix par bras et par jambe. Vous allez voir, le tube, il va pas faire long feu. En moyenne, il faut prévoir 30 à 40 grammes de crème pour couvrir tout le corps d'un enfant.
0: Et docteur, vous avez peut-être des astuces plutôt ludiques, on va le dire comme ça, à nous donner pour les enfants?
1: Il existe plusieurs façons de transformer l'application en jeu. Allez, je vous en donne quelques-unes. La peinture solaire. On utilise le stick ou la crème comme un pinceau. On dessine sur la peau des étoiles, des cœurs, des rayures, ce que vous voulez. Et puis l'enfant participe, il va tendre son bras, sa jambe. Il est tout fier de son tatouage éphémère. Et on n'oublie pas le bout du nez, les oreilles et les pieds. Le jeu du miroir, c'est la deuxième astuce. Devant un grand miroir, c'est l'enfant tout seul qui va appliquer la crème sur son ventre ou ses joues, sous l'œil vigilant du parent. Cela lui donne un sentiment un peu d'autonomie. Et puis on va corriger les zones qui sont manquer en douceur, évidemment. Troisième astuce, la chanson de la crème. On invente une petite comptine de 30 secondes, c'est le temps idéal pour que la crème pénètre, et on chante ensemble pendant qu'on l'applique. La routine devient rassurante et attendue. Et évidemment, on applique la crème avant de sortir, au moins 20 minutes avant l'exposition. Et la bonne nouvelle, c'est qu'il va falloir renouveler l'application toutes les 2 heures et systématiquement après chaque baignade. Enfin, on complète par une bonne hydratation, évidemment, ça n'empêche pas la crème solaire de boire, donc il faut boire régulièrement, et le soir, il y a une crème après soleil apaisante pour la peau. Ça, c'est très bien aussi, et toutes les protections, vêtements anti-UV, les chapeaux à large bord, je les conseille aussi. Allez, bon été, bonne santé, à l'écoute d'ici, bien sûr.
0: Et docteur, vous nous avez conseillé une petite comptine pour que les enfants puissent mettre la crème solaire. Alors, j'ai convoqué toute une équipe avec Guillaume Herzepa qui va vous accompagner à 9h. Brian Nicolas fait aussi partie de l'histoire. J'ai pris les petites paroles, je m'y étais engagé tout à l'heure. Donc, si on veut que notre enfant mette de la crème solaire, il faut chanter d'après le docteur Kierzek. Alors 3,
2: merci,
0: 2,
2: docteur.
0: 1
3: crème solaire sur le nez, derrière les oreilles. Crème solaire.
0: Sinon ce soir tu vas cuire
2: comme une merguez.
0: Comme une merguez, effectivement. Bonjour Guillaume, comment
2: bonjour,
0: ça va ce
2: matin?
0: Bonjour,
2: mais quel réveil.
0: Écoutez, on n'a plus de musique, on fait avec. Bon, vous nous accompagnez entre 9h et midi. Ouais.
2: Et oui, et maintenant que vous avez mis votre crème solaire, enfilez vos baskets, je vous emmène en randonnée. On va marcher dans Bienvenue chez vous.
0: Super, moi je vous dis à demain.
2: À demain, bonne journée Louis.
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2: Vous avez mis votre crème solaire sur Ici Picardie, il est 9h. Les informations, Brian Nicolas, un étudiant de 21 ans rêve de pouvoir étudier à l'université Jules Verne.
5: Oui, originaire de la République démocratique du Congo, où son père a été incarcéré pour des raisons politiques. Christian est arrivé en France il y a 2 ans. Il a obtenu son bac avec mention et veut maintenant continuer sur sa lancée en étudiant à l'université d'Amiens. Une inscription qui s'avère plus difficile que prévu depuis que le droit d'asile de sa famille a été refusé. Il n'a donc pas de titre de séjour et risque de ne pas être inscrit avant la rentrée, Louis Jouvezem.
6: Sur Parcoursup, Christian n'a pourtant rencontré aucune difficulté.
7: J'ai fait ma demande, j'ai été accepté à Paris, à Amiens. C'était difficile pour moi d'aller à Paris vu que je connaissais personne.
6: Il opte donc pour l'UPJV, s'inscrit en licence, mais il ne peut pas finaliser son inscription.
7: Je dois encore remettre quelques documents à l'université pour qu'ils puissent m'accepter, surtout les documents qui reviennent plus et les titres de séjour.
6: Sauf que pour demander un titre de séjour étudiant, Christian doit prouver qu'il est bien inscrit à l'université qui elle-même demande un titre de séjour.
7: C'est comme un cercle vicieux.
8: Quand vous regardez les systèmes de régularisation,
6: Martine Tekaya,
8: quel qu'il soit, soins, c'est comme ça.
6: Membre du réseau Éducation sans frontières et adjointe au maire.
8: Quand on vous dit qu'une personne sans papier, pour obtenir un titre de séjour au titre du travail, doit présenter 12 fiches de paye alors qu'un sans-papier n'est pas autorisé à travailler, voilà. En effet, ça franchissement la queue.
6: Pour briser le cercle, Christian compte s'inscrire à l'université avant de faire sa demande en préfecture, une voie possible d'après Martine Tekaya.
8: Parce qu'on a déjà vu des jeunes sans-papier être inscrits à l'université.
6: Pour la préfecture de la Somme, cependant, comme Christian n'avait pas de visa long séjour en arrivant en France, il n'est pas éligible au titre de séjour étudiant.
5: Et faute de titre de séjour, Christian ne peut pas non plus obtenir de logement CROUS. Pour le moment, il est hébergé dans un logement d'urgence au 115. Financer les soins vétérinaires, l'alimentation ou encore les travaux dans les refuges, c'est tout le principe d'une aide de l'association 30 millions d'amis à plusieurs refuges d'indépendants en France. Elle s'élève à 2,4 millions d'euros, 14 lieux des Hauts-de-France vont pouvoir en bénéficier.
2: Faites attention sur le lieu où vous gardez vos armes à feu.
5: Oui, avertissement de la gendarmerie, alors qu'une enquête pour vol d'armes se poursuit dans l'est de la Somme. Elle fait suite au cambriolage il y a deux jours à Chaulnes dans la propriété d'un collectionneur. Ce sont régulièrement des cibles de voleurs, surtout depuis une cyberattaque et le vol de données de la Fédération française de tir. Il y a donc certaines règles à respecter quand on garde une arme chez soi, rappelle le capitaine Jean-Yves Dauchy. Il est commandant en seconde de la compagnie de gendarmerie de Péronne.
9: Le minimum qui est imposé par la loi, effectivement, c'est la détention d'un coffre-fort pouvant accueillir les armes à feu, que ça soit des armes d'épaule, fusil de chasse ou fusil longue distance pour 10 tirs, ou des armes de poing. Détenir à côté un registre qui permet de retracer les numéros d'armes, parce qu'effectivement, si malheureusement les armes sont dérobées, il faut que vous puissiez le signaler très rapidement à la gendarmerie qui viendra faire les constatations d'usage et inscrire les armes dans le fichier FOVES, le fichier des objets et des véhicules signalés volés. C'est un conseil de bon sens, hein, mais évitez de mettre le coffre-fort contenant les armes à feu dans l'entrée de la maison, dans le salon de la maison, chose qu'on voit souvent. Le grenier, voire la cave, sont des meilleurs endroits pour stocker un coffre-fort contenant les armes à feu. Tout au moins un endroit non accessible au public qui viendrait visiter chez vous, que ce soit un démarcheur à domicile, une femme de ménage, une assistante sociale ou je ne sais quoi d'autre.
5: À ce jour, près de 30 000 détenteurs d'armes à feu sont recensés dans le département de la Somme, d'après la préfecture. Le syndicat majoritaire des sapeurs-pompiers professionnels dans la Somme appelle à la grève. La fédération autonome dénonce un manque de rémunération et surtout des conditions de santé dégradées pour les agents. Le rendez-vous est donné à Paris le 29 septembre.
2: L'été est souvent une période plus stressante pour les aidants.
5: Oui, ces personnes qui s'occupent au quotidien d'un ou d'une proche en état de dépendance. Une mission difficile, encore plus en ce moment, à cause de la chaleur, explique Céline. À 46 ans, elle est aidante de sa fille atteinte d'une maladie génétique rare. Elle intervient en tant que bénévole au tiers-lieu Autrement à Amiens. C'est une structure conçue par et pour les aidants.
10: Quand on se retrouve en vacances, pour nous, parfois, c'est plus de travail que quand on travaille, en fait. Parce qu'on est H24 avec notre aidé. Et puis, voilà, on a la tête dans le guidon tout le temps. Il y a la chaleur, le fait de moins dormir, on est moins patient. Et puis, il faut trouver des activités, se renouveler tout le temps. On se rend compte que le lieu de travail est aussi un lieu ressourçant, où on se retrouve en tant que femme et pas en tant qu'aidante. Et en fait, le moment des vacances, parfois, c'est perturbant pour les personnes qui travaillent. En fait, c'est du tout le temps quoi. Enfin, on vit et danse, on dort et danse, on se lève et danse, et puis voilà, il n'y a pas d'autre activité que ça, à part ici au niveau du tiers-lieu.
5: Et justement, si vous voulez retrouver le programme des activités du tiers-lieu autrement, c'est à retrouver sur le site de l'UDAF de la Somme ou sur leurs réseaux sociaux. Il reste des places pour le premier match à domicile de l'Amiens SC. Ça sera contre La Roche-sur-Yon le vendredi 14 août à 19h. C'est la semaine prochaine. La billetterie a ouvert hier. En attendant, les footballeurs amiennois sont plus concentrés pour leur prochain match. Ça sera contre Fleury en ouverture du championnat de Ligue 3. Un match à vivre sur ICI Picardie avec Mathieu Dubrulle au commentaire. Au niveau de la météo, Guillaume, c'est plutôt du beau temps que vous avez annoncé.
2: Tout à fait, c'est une belle journée qui s'annonce. Les quelques nuages présents par-ci par-là vont se dissiper. L'après-midi promet d'être bien ensoleillé. Des températures entre 20 degrés sur la côte, 21 à Abbeville, 22 degrés à Amiens, Albert ou Poitiers-Picardie, 23 degrés à Péronne, Montdidier ou Beauvais.
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2: Si vous êtes sur l'autoroute A28 en provenance d'Abbeville en direction du sud, à Falencourt, kilomètre 40, attention, un accident avec une voiture a été signalé. Adaptez votre vitesse. En gare Haute-Picardie TGV, les deux trains de 9h50 pour Lille-Europe ont 5 minutes de retard. Sinon, en gare d'Amiens-Ville-Beauvais, aucun retard annoncé. Pour le moment, ça roule.
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2: Allez, faites couler le café, c'est l'heure du petit déjeuner. Je vous propose d'aller le prendre en Amérique. Breakfast in America, c'est Supertramp.

0: Fast in America avec Supertramp.
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0: Oh mais que coucou à vous, quelle joie de vous retrouver en ce jeudi matin. On fête l'été hein, ensemble avec un bienvenue chez vous aux couleurs estivales, le meilleur de la saison. Vos témoignages, vos histoires, les conseils des experts. On va aller marcher et parler du plaisir de randonner avec Marie-Pierre. Et puis on va partir à la pêche au bord d'un étang en compagnie de Patrick. Et Magali demandera à notre expert immobilier pourquoi c'est compliqué de mettre en location un logement meublé. Oh là là, mais quel programme! Allez, pour se réveiller de bon matin, voici le nouveau titre de Soprano. Attention, ça dépote.

0: Oh là là là là, mais on adore. C'était DJ Soprano.
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0: Oh beau jour, quoi de plus agréable que d'aller marcher et se promener ou randonner. Un plaisir partagé par Marie-Pierre, dont voici le témoignage.
3: Bonjour Patrick, bonjour, ici Picardie.
4: Alors, vous nous appelez parce que justement vous écoutiez la radio et vous venez de marcher là.
3: Je rentre de marcher, oui.
4: Alors, vous avez marché toute seule?
3: Oui, je marche tout le temps toute seule, oui.
4: D'accord. Combien vous avez fait de kilomètres là ce matin?
3: Alors, ce matin, j'ai fait à 200 mètres près, j'ai fait mes 10 kilomètres.
4: Ah bah oui, quand même. Bah dis donc. Oui. Et là, vous venez de rentrer là?
3: Et je rentre à l'instant.
4: Vous êtes parti à quelle heure du coup?
3: Je partais dès 7h.
4: Ah oui, bah, bien, bien. J'imagine, là, vous êtes en forme, là.
3: Ah oui, oui, oui.
4: Vous vous sentez comment? Ça vous apporte vraiment quelque chose? Est-ce que vous êtes la même personne avant de partir et quand vous revenez?
3: Quand je reviens, je suis bien, je me sens mieux.
4: Ah, voilà, voilà.
5: Bien sûr.
4: Ça procure vraiment un bien-être de marché qui est instantané, j'ai envie de dire.
3: Pour moi, oui, parce que je ne peux pas rester, si vous voulez, je ne peux pas rester dans mon fauteuil devant la télé, tout ça. Non, je ne peux pas. Il faut que je marche. Donc, ma marche le matin.
4: Mais c'est tous les matins, les 10 kilomètres?
3: Il y a des moments, j'en fais ça le matin, et après, je repars marcher, bon, parce que j'ai une voiture, mais s'il faut pour 3-4 courses, je prends pas la voiture, j'y vais à pied. Des moments, le plus que j'ai fait dans ma journée, c'était 15 kilomètres.
4: Ah oui, dites donc, bien, hein, Marie-Pierre, est-ce que vous faites toujours le même trajet? Parce que, donc, du coup, vous marchez autour de chez vous, hein, c'est ça, hein?
3: Oui, je reste dans Rouen, étant donné que je suis toute seule, donc surtout avec tout ce qu'on voit maintenant, je préfère rester.
4: Oui. Et c'est un choix de marcher seul, justement, alors qu'il y a beaucoup de randonnées qui sont organisées, de clubs de randonnées où les gens marchent en groupe et ensemble.
3: Non, j'aime bien marcher seul parce que j'ai mon téléphone, je mets la musique et je marche en musique.
4: Ah d'accord, bah, très bien, très bien. Et vous pensez à quoi quand vous marchez?
3: Ben, je pense à ce que j'ai comme là, je pensais à ce que j'allais faire là après quand j'allais rentrer. Semer des petits pois, semer des radis.
4: D'accord. Bah, la vie est belle, c'est formé.
3: Oui. Comme c'est... hier, bon, j'étais marché. Après, bon, il y a mon voisin qui voulait que je lui fasse une tarte aux pommes. Je lui ai fait sa tarte et puis après, j'ai fait des petits gâteaux pour offrir à mes amis.
4: Ben voilà. Et vous êtes en pleine forme. Est-ce que on peut vous demander votre âge, Marie-Pierre?
3: Bah, je vais avoir 69 ans le mois prochain.
4: Vous marchez depuis combien de temps, depuis combien d'années?
3: Je marche depuis que je suis divorcée.
4: C'est d'accord. Et oui, donc...
3: Étant donné que j'ai plus de liberté, donc je marche.
4: Et, voilà. Et marcher, c'est aussi la liberté?
3: Ah oui.
4: Formidable, ça c'est bien, hein, effectivement. On voit qu'il y a des gens qui marchent en randonnée, qui aiment bien être accompagnés, qui n'aiment pas être seuls pour marcher, mais il y a des gens qui préfèrent aussi, ou qui aiment bien en tout cas marcher seuls.
5: Tout à fait. En fait,
4: comme le chant de Jean-Jacques Goldman.
5: On se rend compte que ce que nous dit Marie-Pierre, c'est qu'elle a trouvé une solution à un état dépressif passager après son divorce, lié à la sécrétion d'endorphines et de sérotonine par l'activité musculaire. Et donc, on sait que l'activité musculaire va diminuer l'anxiété, diminuer la dépression, va augmenter aussi l'estime de soi et améliorer l'humeur. En plus, Marie-Pierre a choisi les bons créneaux. Elle utilise le matin, là où le cortisol est à fond, pour faire sa marche. Elle le fait régulièrement, et ça, c'est très bon. Puisque la régularité, ça favorise énormément le bien-être.
0: Tout à fait, vous connaissez l'expression, hein. Si tous les jours vous faites 10 000 pas, je peux vous le dire, tout va. On continue avec les activités qui se prêtent particulièrement bien à la belle saison estivale. Alors préparez vos cannes à pêche, on file rejoindre Patrick et en chemin, on écoute ça.
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0: Sensualité, c'est Axel Red qui arrive dans un court instant, à tout de suite.

0: 12h32. 12h33. 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

0: La flamboyante Axelle Red sur ici Picardie Sensualité. Le meilleur de bienvenue chez vous. Allez, retour au 16 mars où on parlait de pêche en rivière ou dans un étang avec le témoignage de Patrick.
1: Je suis pêcheur et préciser que monsieur de la fédération, bon d'accord, il faut payer un permis de 100 et quelques euros, mais les occasions.

0: les jeunes, on peut pêcher dans des étangs communaux aux alentours, sans permis de pêche, et on pêche à la journée, entre 5 et 8 euros à la journée. Moi, je pêche souvent à Angès-sur-Somme, c'est le cas. Donc c'est la commune qui gère...
1: Alors, est-ce qu'il y a peut-être cette situation, ce cas où effectivement on peut... Mais quand vous dites, oui, c'est ça, c'est 5 ou 8 euros, c'est, de toute façon, c'est pour un enfant ou quelqu'un qui commencerait,
0: non,
1: ça serait 8
0: adulte,
1: euros.
0: Adulte, pour tout le monde.
1: Ok, alors de quoi s'agit-il, alors, David Dufresne? Oui, des petites précisions,
2: moi,
1: c'est nécessaire.
2: Des précisions. En fait, dès qu'on a ce qu'on appelle les eaux libres, il y a l'application de la législation pêche. Et quand on parle de permis, en plus, c'est à tort, puisqu'on ne parle pas, on ne passe pas d'examen. On est sur l'adhésion à une APPMA. Et donc, par exemple, l'étang de Pont-de-Messe est un étang en eau libre.
1: Non, mais on ne parle pas de Pont-de-Messe. On ne parle pas de Pont-de-Messe, là.
2: Ah, bah si.
0: Il faut être précis.
1: Oui, non, mais Patrick nous appelle de Pont-de-Messe, mais il ne voulait pas nous parler d'un étang. Patrick, on ne parle pas de pêche qui se déroulerait à Pont-de-Messe, là.
0: Non,
1: Angès-sur-Somme.
2: Voilà. Donc Angès-sur-Somme, effectivement, il y a aussi un système. Nous, on parle des APPMA,
1: ouais.
2: Mais il y a des communes qui gèrent des étangs. Mmh. Où on peut avoir une carte de pêche d'APPMA parce que c'est une eau libre et repayer une adhésion à la commune pour pouvoir pêcher. Et puis on a des associations comme là Angès, c'est une grande eau close où effectivement il n'y a pas besoin de permis d'adhésion à une APPMA. Voilà ce que monsieur appelle et ce qu'on appelle depuis la nuit des temps, le permis de pêche, qui n'en est pas un. Voilà.
1: On est d'accord.
0: D'accord.
1: On est d'accord. Merci. Patrick, votre plus grosse prise, c'était quoi, vous? Est-ce que vous vous souvenez une pêche qui vous a marqué, alors que
0: un
1: ce soit...
0: Un brochet dans la Somme à Angès, mais c'est vieux, il y a une quarantaine d'années. C'est de la petite friture avec les enfants, les beaux-fils.
1: Et vous l'aviez pesé, ce brochet? Vous l'aviez mesuré?
0: Non, je ne me rappelle plus.
1: Mais c'était une grosse prise, en tout cas. Dans vos souvenirs. Ouais. Bien, merci Patrick, en tout cas. Merci.
0: Si je me permets, j'ai mon collègue de Pont-de-Metz qui pêche également, qui est en pleurs depuis l'ouverture. Il s'appelle Monsieur James Poisson.
1: Ah là là, le pauvre.
0: Et c'est vrai, en plus.
1: On le salue en tout cas.
0: Merci, bonne journée.
3: Ben moi, ma plus grosse prise, c'était une petite sardine que j'ai achetée en boîte. Voilà. Bon, parfois, on croit avoir trouvé la bonne personne, le bon regard, le bon sourire, la bonne histoire. Et puis finalement, on réalise qu'on était surtout tombé amoureux du concept. Et pas de soucis, ça arrive aux meilleurs d'entre nous. Heureusement, certaines erreurs sentimentales donnent naissance à de grandes chansons. Et celle qui arrive en est la preuve. Une énergie folle, un refrain qui accroche, une petite leçon de vie au passage. Voici Philippe Bailey, Phil Collins, Easy Lover.

0: Collins, Philippe Bailey, c'était Easy Lover.
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0: Face aux terribles incendies en Gironde, la solidarité s'organise aussi dans la Somme.
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0: La ville d'Abbeville lance un appel aux habitants pour venir en aide aux sinistrés avec une collecte de dons financiers organisée à l'accueil de la mairie Place Max Lejeune. Alors les dons sont à effectuer de préférence par chèque à l'ordre du Secours Populaire en indiquant la mention urgence incendie au dos du chèque. Alors les associations précisent que les dons financiers sont plus utiles pour le moment pour répondre rapidement aux besoins des victimes et des équipes mobilisées sur le terrain. Si vous souhaitez participer à cet élan de solidarité, rendez-vous directement à l'accueil de la mairie d'Abbeville. 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
0: Ah, on est en plein dans l'été et on adore ça. Bon, pour Joe Dassin, c'est déjà l'été indien par contre.
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0: il y a comme un petit air d'amour qui flotte dans les airs avec Joe Dassin. C'était l'été indien.
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0: S'il est souvent compliqué de trouver un logement à louer, il s'avère parfois également compliqué de mettre en location un appartement meublé. Voici le témoignage de Magali.
2: Bonjour.
3: Bienvenue à vous. Alors, vous Magali, vous êtes propriétaire, mais vous louez votre logement à une étudiante.
2: Oui, c'est ça. On a un petit T2 qu'on loue à une étudiante. Et en fait, il y avait une question, un témoignage un peu, parce que on se dit parfois, les propriétaires... Des fois, on a un peu le rôle de méchant et on prend les loyers et puis c'est tout. Et en fait, moi, j'ai trouvé très compliqué la démarche de mettre en place un logement meublé. Je voulais avoir l'avis de votre expert.
3: D'accord.
2: Savoir si effectivement, c'était pas un peu compliqué parce que entre faire la démarche, quand on voit un logement meublé, pour avoir un numéro de SIRET, la démarche auprès des impôts, on paye la CFE. Enfin, voilà, il y a beaucoup de choses, j'ai trouvé, dans ce fait
3: la
2: de louer juste un appartement.
3: Ouais, ouais, la, ouais. Et puis, la paperasse.
4: Bonjour Magali.
2: Oui, et puis des taxes, bonjour.
3: Et des taxes, voilà.
4: Oui, la location meublée, c'est très très compliqué à mettre en place.
3: Plus compliqué que le logement vide.
4: Oui, parce que c'est assimilé à une activité commerciale. Et du coup, comme le disait à juste titre Magali, il faut obtenir un numéro SIRET pour pouvoir être déclaré en loueur meublé non professionnel. Donc c'est une activité non professionnelle, mais à vocation commerciale. Et c'est très compliqué et très lourd. Il y a une comptabilité à tenir. Il faut faire homologuer cette comptabilité par un expert comptable la plupart du temps. Effectivement, il y a une taxe qui n'est pas à payer lorsqu'on loue en location nue, qui est la cotisation foncière des entreprises, donc ce que Magali appelait la CFE, qui peut quand même représenter une certaine somme sur Amiens, entre 200 et 600 euros en fonction de la typologie et de la surface du logement.
3: Par an.
4: Par an. Mmh. Mais ça peut doubler la taxe foncière pour certains propriétaires.
3: Oui.
4: Déjà qu'à Amiens, on a des taxes foncières assez élevées.
3: Oui.
4: Et puis, il y a tout un tas de réglementations qui viennent s'additionner à ça, notamment la liste des meubles obligatoires, parce qu'il faut savoir qu'aujourd'hui, un logement, pour qu'il soit meublé, il y a une liste de meubles obligatoires. Par exemple, il faut un kit de ménage, il faut des stores occultants sur les fenêtres, il faut un lit, une couette et un oreiller. Tout ça, ce sont des choses obligatoires qui font que votre logement pourrait être déclassé de logement meublé si ça n'était pas présent dedans.
3: Eh ben, on ne savait pas tout ça. Enfin, moi, je ne savais pas tout ça.
2: Et moi, du coup, je me posais la question, parce que bon, au démarrage, effectivement, il y a toutes ces démarches de création, d'activité, etc. à faire. Est-ce que je me demande même si financièrement on s'y retrouve, parce qu'il fallait faire enfin aussi des travaux pour accueillir la personne dans un logement agréable. Même financièrement, au final, je ne sais pas si on va gagner quelque chose une fois que les taxes seront appliquées, quoi. Et est-ce que
3: ça vaut le coup pour un logement?
2: Bah oui, c'est
3: peut-être
2: ça.
3: C'est la question.
2: Et est-ce que dans les années à venir, finalement, c'est le temps de se roder au début, c'est compliqué, puis après, ça devient plus simple?
4: Alors, le premier point, pourquoi c'est intéressant, et je pense que si vous êtes parti sur le meublé, c'est peut-être pour ça, c'est que la location meublée en France a un avantage fiscal pour le propriétaire bailleur. C'est que soit on peut faire ce qu'on appelle du micro foncier et du LMNP.
3: LMNP, c'est quoi ?
4: Loueur meublé non professionnel, pardon. Oui. Si on fait du micro, c'est-à-dire qu'on prend ses loyers, on en déclare que la moitié à l'État. Ça, c'est le microbic, exactement. Et sinon, on peut déclarer ses revenus au réel. Donc, c'est-à-dire qu'on va prendre tous les encaissements et on va déduire toutes les charges. Et dans le meublé uniquement, dans les charges, on peut inclure de l'amortissement de la pierre.
2: Oui.
4: Et c'est ça qui va vous faire gagner de l'argent dans le temps et rendre la location intéressante. C'est que vous allez amortir la pierre et du coup, payer un petit peu moins d'impôts sur les revenus fonciers.
3: Au bout de combien d'années, on amortit ?
4: On amortit immédiatement, on amortit sur une durée environ de 20 à 25 ans le gros de la pierre. Mais par contre, il faut savoir que demain, si vous amortissez et que vous revendez dans 7 ou 8 ans le bien, toute la valeur amortie, elle est réintégrée dans le calcul de la plus-value. Et ça, c'est une nouveauté de 2025, de début d'année exactement, où l'État est venu réintégrer les amortissements, ce qui fait qu'aujourd'hui, la fiscalité pèse énormément au moment de la revente d'un logement qui a été loué en meublé.
3: Voilà, Magali.
2: Ce qu'il faut retenir, c'est qu'il n'y a jamais de cadeau gratuit, en fait.
4: Rien n'est jamais gratuit.
3: Ça, c'est une réalité et ça vaut pour tout. Malheureusement.
4: L'avantage, c'est que vous capitalisez, vous êtes dans la pierre, donc vous êtes dans quelque chose de très sécure et de périn. Donc, le tout, c'est de le savoir et qu'il faut il faut des longues durées de conservation pour les logements meublés, pour les propriétaires bailleurs, pour aller chercher l'exonération de plus-value à plus de 30 ans.
0: Et oui, rien n'est gratuit dans la vie, sauf les lunettes pour regarder l'éclipse qu'on vous offre toute la journée sur Ici Picardie. Soyez bien à l'écoute. Dans un instant, on parle de nos colocataires préférés, nos chiens. Et c'est avec notre vétérinaire Pierre Fabin. Ce sera juste après ça. Whitney Houston, I Wanna Dance With Somebody. C'est dans 30 secondes, juste le temps de s'échauffer pour enflammer le dance floor.
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0: mais il n'y a que Whitney Houston pour nous réveiller comme ça, nous mettre de bonne humeur, de bon matin. 9h47 en ce jeudi matin avec notre vétérinaire. Parlons vrai, parlons diarrhée. Bonjour Pierre Fabin.
1: Bonjour.
0: Alors la diarrhée chez le chien est un symptôme fréquent mais pas toujours anodin. Il faut quand même être vigilant.
2: Petite précision pour commencer, un épisode de diarrhée isolé, ce n'est pas forcément inquiétant. Comme nous, les chiens peuvent avoir un petit dérèglement digestif passager. Ils mangent une cochonnerie dehors, ils stressent un peu, ils changent de croquette trop brutalement, et paf, c'est la coulante. Tant que votre chien garde la forme et l'appétit, et que ça ne dure pas plus d'un jour ou deux, on peut surveiller à la maison. Un petit jeûne de 12 à 24 heures, puis une reprise en douceur avec du riz très cuit et du blanc de poulet peuvent suffire à remettre tout ça en ordre.
0: Et à partir de quel moment doit-on consulter son vétérinaire alors ?
2: Quand la diarrhée dure plus de deux jours ou si elle revient régulièrement. Et là, il faut chercher une cause sous-jacente. Parasites, intolérance alimentaire, maladie inflammatoire chronique ou infection. Et si en plus, il y a du sang dans les selles, de la fièvre, des vomissements, une perte d'appétit ou un chien tout amorphe, pas d'hésitation, là c'est une urgence. Chez le chiot ou le chien âgé, il faut encore plus se méfier. Le risque, c'est la déshydratation. Un petit corps perd très vite beaucoup d'eau et une diarrhée apparemment banale peut dégénérer très vite. Même chose pour les chiens de très petite taille.
0: Et est-ce qu'on peut soigner ça soi-même avec un traitement qu'on a à la maison ?
2: Les antidiarrhéiques humains, c'est non, ça peut carrément empirer les choses. Par contre, la smectite, qu'on connaît surtout sous le nom de Smecta, peut être donnée si on est dans un cas non urgent, à raison de un sachet pour 10 kilos, 2 à 3 fois par jour. Mais ce qui est le plus utile, c'est de réhydrater. On peut proposer un bouillon maison sans sel ou un complément réhydratant pour chien. Et surtout, observez votre animal. La fréquence, la couleur, l'odeur, la consistance. Oui, je sais, c'est pas très glamour, mais c'est très utile. Et puis, si vous avez un doute, mieux vaut appeler. En tant que véto, je préfère toujours un appel inutile que de voir un chien très malade arriver trop tard parce que c'était juste une petite diarrhée.
0: Bon, bah d'accord, on va ouvrir grand les yeux pour observer tout ça. Par contre, on va peut-être se boucher le nez en même temps. Sans aucune transition, voici À l'imparfaite, Amir.

0: parfaite pour moi.
1: À l'imparfaite, c'était Amir.
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1: Oh Valère Coréard, chaque jour avec vous, un bon plan pour notre pouvoir d'achat. Bonjour Valère.
4: Bonjour.
1: Alors aujourd'hui, vous nous parlez des magasins de déstockage.
4: Oui, je voulais faire un point avec vous sur ce type de magasins. Il y en a un petit peu partout, en physique, sur le net aussi, et ils sont sur tous les secteurs, hein, habillement, bricolage, décoration, alimentation. Alors c'est vrai que ça peut être un super bon plan budget, les déstockeurs, mais à condition de comprendre les règles du jeu et surtout de savoir faire la différence entre les vrais déstockeurs et le reste. Un déstock, c'est un magasin dans lequel vous allez trouver des produits que le circuit classique ne veut plus. Ça ne veut pas dire que ce n'est pas conforme, que c'est cassé d'occasion, mais ça veut dire qu'il y a trop de stock. On est sur des invendus de saison, des produits dont l'emballage n'est plus aux couleurs de la marque ou dans le cadre de faillite. Comme les marques préfèrent, bien sûr, vendre à très bas prix plutôt que de détruire leurs invendus, les déstockeurs vont pouvoir acheter d'importantes quantités et faire bénéficier les consommateurs de prix imbattables.
1: Non mais attendez Valère, des prix bas, des articles conformes, en fait pour les consommateurs c'est tout bénef.
4: Oui, les déstockeurs c'est un bon plan budget, hein. Clairement vous pouvez espérer du moins 40, moins 50, moins 70% parfois par rapport au prix classique. Alors bien sûr, on est dans des magasins assez basiques, hein, qui jouent d'ailleurs la carte hard discount bien souvent. Attention quand même, avant d'acheter un article, moi je vous suggère un petit réflexe facile à mettre en œuvre, comparer son prix en ligne avec les autres enseignes pour vous assurer de faire une bonne affaire. Mais c'est une piste vraiment intéressante et vous avez pas mal d'enseignes d'ailleurs qui sont bien implantées partout en France, comme Noz par exemple, ou encore Stockomanie. Et si vous êtes déjà adepte des déstockages ou que vous avez peut-être aussi des bons plans conso pour faire des économies, pensez à m'écrire. Mon mail c'est parici-des-économies@radiofrance.com.
1: Bon Valère, vous m'attendez, hein, je viens avec vous. Hein, on va faire les magasins de déstockage juste après. À 10h, vous retrouvez vos informations sur ici Picardie. Bienvenue chez vous en mode estival continu bien sûr. Et avec ça. Chouette, Lini Marling arrive dans moins d'une minute. À tout de suite sur ICI Picardie.
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0: 1999, une jeune Norvégienne de 18 ans débarque en Europe avec une guitare, beaucoup de talent et un titre devenu culte. C'était Sitting Down Here, Lini Marlin. Mais attention, derrière sa mélodie folk, lumineuse et son parfum d'été, Lini Marlin raconte une histoire bien plus mélancolique entre blessures de cœur, confidences d'adolescente. Ah là là, les histoires de cœur, heureusement qu'on a, sinon beaucoup de chansons n'existeraient pas.
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0: Vous écoutez Ici Picardie, il est 10h. Les informations, Brian Nicolas, le gouvernement veut agir pour aider les agriculteurs.
2: Oui, touché par les sécheresses, les canicules et parfois les incendies, il a dévoilé un plan global pour aider les exploitants. On parle de soutien de la trésorerie, de prise en charge des cotisations sociales ou encore d'adaptation des mesures de gestion de l'eau. Aucune précision pour le moment sur le montant de ces annonces. Elles seront chiffrées une fois les pertes mesurées. C'est un plan d'intention, mais en aucun cas un plan d'action, déplore le syndicat de la FNSEA. Eux aussi attendent des aides. Les pompiers professionnels sont en colère ce matin. Ils comptent se mobiliser le 29 septembre prochain à Paris. C'est un appel de la Fédération Autonome, syndicat majoritaire dans la Somme. L'organisation dénonce le manque de moyens, les rémunérations trop basses et surtout des conditions de santé déplorables pour les agents. L'enquête sur le vol d'armes de collection se poursuit dans l'est de la Somme. Le cambriolage a eu lieu il y a deux jours à Chaulnes. Les collectionneurs d'armes à feu sont régulièrement la cible de voleurs, surtout depuis une cyberattaque un vol de données de la Fédération française de tir. Privilégiez donc des lieux non visités pour ranger vos armes plutôt que des salons ou des entrées comme on peut le voir parfois, conseille la gendarmerie de la Somme. Elle a été portée disparue toute la journée d'hier en Haute-Savoie. Le corps de la touriste originaire de l'Oise a finalement été retrouvé hier soir. Mardi soir, elle a été emportée par une coulée de boue sur la commune de Sixte-Fer-à-Cheval, touchée par de violents orages et une importante montée des eaux. 53 sapeurs-pompiers ont été mobilisés dans les recherches. L'association 30 millions d'amis veut agir contre la hausse des abandons d'animaux de compagnie. Pour ça, ils vont investir près de 2,4 millions d'euros dans des refuges indépendants en France, dont 14 de notre région. Le soutien financera notamment les soins vétérinaires, l'alimentation ou encore les travaux dans les refuges. Un soutien qui a augmenté de 700 000 euros de plus par rapport à l'année dernière. Et puis c'est une date que beaucoup de supporters de la MIA-SC ont déjà épinglé. 19h, vendredi 14 août, premier match à domicile pour les Amiénois qui affronteront la Roche-sur-Yon. La billetterie est déjà ouverte depuis hier avant ce premier match à la Licorne. Les joueurs picards doivent quand même s'imposer en région parisienne pour le premier match de Ligue 3. C'est demain soir contre Fleury, match à vivre en intégralité sur Ici Picardie avec les commentaires de Mathieu Debrule, évidemment.
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2: Au niveau de la météo, Guillaume, c'est du soleil aujourd'hui.
0: Du soleil, on peut sortir les débardeurs. C'est une belle journée qui s'annonce. Les quelques nuages présents par-ci par-là vont se dissiper. L'après-midi sera ensoleillé. Des températures entre 20 degrés sur la côte, 21 à Abbeville, 22 degrés à Amiens, Albert ou Poix-de-Picardie, 23 degrés à Péronne, Montdidier ou Beauvais.
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0: Oh là là, mais tout ce beau temps et ce soleil me donnent le vertige de l'amour. Alain Bachung sur Ici Picardie.

0: C'était le vertigineux Alain Bashung.
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0: Bienvenue chez vous, bienvenue sur Ici Picardie. On continue notre matinée ensemble au rythme du soleil, des vacances et de vos chansons préférées. Et tiens, on va s'offrir une petite escapade en Picardie. Dans quelques minutes, cap sur Soissons et le Valois. Entre balades, patrimoine et gourmandise, on vous dévoile les plus belles idées pour profiter de l'été. Mais juste avant, c'est Marine qu'on retrouve. Escroc. Bonne matinée sur Ici Picardie.

0: Escroc, c'était Marine.
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0: Si cet été vous avez envie de flâner, goûter, découvrir, direction un territoire où l'histoire se vit en grand, bienvenue à Soissons. Bonjour Victoria Garot-Plaisant.
3: Bonjour Guillaume.
0: Vous êtes directrice adjointe déléguée pour l'Office de tourisme Soissonnais-Valois. Et il y a de quoi faire hein, par chez vous. Tout d'abord avec une expérience immersive et visuelle, c'est Soissons en lumière. Racontez-nous tout ça.
3: Oui, tout à fait. Alors Soissons en lumière, c'est un événement qu'on propose tout l'été, du jeudi au dimanche. C'est un vidéomapping qui permet de mettre en lumière les principaux monuments de la ville. Et donc vous pouvez découvrir par un parcours tout au long de la ville, donc ces fameux monuments éclairés, mis en lumière et vraiment valorisés par ces très beaux spectacles lumineux sur ces monuments emblématiques.
0: Donc avec une projection vidéo directement sur les bâtiments.
3: Exactement.
0: Très chouette. Rappelez-nous, c'est à quelle heure ?
3: Alors, vous pouvez les retrouver de 22h à minuit, donc dans tout Soissons, sur les principaux sites, comme je le disais. Donc par exemple, la Cité de la Musique et de la Danse, la Cathédrale de Soissons, bien sûr, l'Hôtel de Ville, le Pavillon de Marquebus, le Musée de Saint-Léger ou encore le Parvis de l'Église Saint-Pierre.
0: Et en fait, on déambule soi-même comme ça, on choisit un peu son parcours.
3: Exactement, c'est en totale autonomie, c'est totalement libre et ça vous permet de découvrir l'ensemble de la ville et de ce monument en suivant les lumières.
0: Eh bien, très chouette. Et si on veut une visite accompagnée, là, c'est les visites organisées par le CIAP, le Centre d'interprétation de l'architecture et du patrimoine.
3: Exactement. Le CIAP vous propose une très belle programmation pour cet été, pour découvrir le Grand Soissons. Donc, des visites sont organisées, des ateliers également. Donc, il y en a vraiment pour tous les goûts, de la crypte de Saint-Médard jusqu'à l'abbaye Saint-Jean-des-Vignes ou encore les montées à la tour de la cathédrale. Et puis, une petite flânerie en bateau aussi à Pony, aux voiles soissonnaises.
0: Et pour profiter aussi des soirées d'été, on adore ça, profiter. Eh ben, ça tombe bien, il y a certains endroits qui sont ouverts le soir.
3: Et oui, on a des visites nocturnes également qui sont organisées. Donc, des visites vraiment exceptionnelles dans une autre atmosphère, finalement. Donc, par exemple, le Fort de Condé vous propose une très belle nocturne le 29 août. Et puis, vous avez également les nocturnes festives au musée de Soissons, toujours le 29 août.
0: D'accord. Et c'est à partir de quelle heure ou ça s'organise comment?
3: Alors, vous pouvez directement vous présenter sur les sites ou réserver au préalable si vous le souhaitez en passant un petit coup de téléphone. Et vous êtes attendu dès 20h.
0: Eh bien, super. Bon, Victoria, vous savez, je suis un gourmand. Est-ce qu'il y a un petit marché pour moi qui pourrait m'intéresser?
3: Des tas, Guillaume.
0: Alors, mince, mon summer body va en prendre un coup.
3: Vous avez le marché gourmand de Soissons, rendez-vous incontournable de l'été qu'on retrouve les jeudis et notamment le jeudi 27 août pour le prochain. Et puis vous avez d'autres marchés artisanaux qui sont proposés un peu partout sur le territoire, en Bleuny par exemple, le 9 août, ou alors vous avez le marché nocturne de Bernois-Château également le 29 août, aussi très sympa à faire.
0: Eh bien super. Pour conclure très rapidement, et après je cours au marché gourmand, d'autres idées de sortie?
3: Oui, bien sûr, vous aurez bien sûr le festival du steampunk également le 12 septembre au Fort de Condé, très sympa. Tout l'été, l'église Notre-Dame, une magnifique église art déco également, est ouverte exceptionnellement durant l'été jusqu'au 12 septembre, les week-ends. Et puis l'expo Bibliomule de Cordoue à la Cité internationale de la langue française.
0: Eh ben super, ben, dis donc, il y a de quoi faire à Soissons, on va pouvoir y passer tout le mois d'août. Merci beaucoup Victoria Garot-Plaisant, vous êtes directrice adjointe déléguée pour l'Office de tourisme Soissonnais-Valois. Merci, bonne journée.
3: Merci à vous.
0: Eye of the Tiger, la chanson pour le film Rocky 3 avec Survivor. Ah, c'est bien plus qu'un hymne sportif, hein, une chanson qui parle de dépassement de soi, de reconquête intérieure. Allez, on y va, on donne tout, Survivor sur ICI Picardie.

Une chanson qui célèbre la force intérieure, car finalement le véritable adversaire, c'est souvent soi-même. C'était Eye of the Tiger. Oh, le facteur est passé ce matin pour mon plus grand plaisir. Et c'est une carte postale de Florence que j'ai reçue. Et une carte postale qui peut vous faire gagner 4 entrées pour visiter la citadelle de Doulan. Vous pourrez explorer ces galeries de contre-mines couvertes de graffitis historiques, ces bâtiments militaires encore debout et ces impressionnants 25 canons. Une visite unique en Picardie. Et comme vous allez en prendre plein les yeux, on vous offre aussi 4 paires de lunettes pour regarder l'éclipse solaire du 12 août. Mais pour ça, vous de me dire d'où la carte postale de Florence a été envoyée. C'est parti, voici sa carte. Bonjour, ici Picardie. Oui, je crois que Florence parle comme ça. Je vous écris de cette commune de la Somme où la mémoire de l'histoire est très présente. Je commence ma visite près de la mairie dans le parc de Mouy pour y voir le monument des aviateurs. Après un passage par le mur de mémoire créé à l'occasion de la commémoration du centenaire de la Grande Guerre, je

0: citadelle de Douan, de Doulan, et 4 paires de lunettes pour regarder l'éclipse de mercredi prochain.
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0: On joue ensemble pour découvrir la provenance de cette carte postale. C'est dans un instant et juste après, Benjamin Biolay rend l'amour. À tout de suite.
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0: rend l'amour, il a dit le monsieur. C'était Benjamin Biolay. Oh, j'ai l'impression que le téléphone a sonné et que nous accueillons Monique. Bonjour Monique.
1: Bonjour.
0: Vous nous appelez d'où Monique ? D'Ailly-sur-Somme. Alors, la carte postale va vous emmener peut-être visiter la citadelle de Doulan. Plutôt sympa comme petite sortie.
1: Oui.
0: Alors, une carte postale qui parlait

0: d'une commune de la Somme qui parlait du parc des Mouilles, du mur de mémoire, de la tour Saint-Laurent. Elle venait d'où cette carte postale, Monique ?
1: De la ville de Roye.
0: Bonne réponse ! Applaudissement général de moi-même. bravo, Monique, c'est gagné. C'est quoi qui vous a mis le plus sur la piste ?
1: Le parc des deux Mouilles.
0: Ah, le parc des deux Mouilles. Vous avez déjà été ?
1: Oui.
0: Eh ben voilà, ben ça a aidé à trouver la commune de Roye. Eh ben Monique, pour vous, les quatre entrées pour aller visiter la citadelle de Doulan, et puis vos quatre paires de lunettes hein, pour regarder l'éclipse solaire de mercredi prochain, comme ça on se protège ses yeux, c'est important.
1: Oui, tout à fait.
0: Dites-moi Monique, quelle est la radio que vous êtes en train d'écouter et qui va vous envoyer à la citadelle de Doulan ?
1: Picardie.
0: Mais bien sûr, évidemment. Merci Monique, très bon été à vous, très bonne visite de Doulan et à bientôt.
1: Merci, au revoir.
0: Au revoir. Rita Lee arrive. Oh là là, ça va danser. Lenza Perfume sur ICI Picardie.

0: Lensa Perfumi, c'était Ritali.
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0: Oh, ça approche, le compte à rebours est lancé.
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0: Le compte à rebours jusqu'à mardi prochain, le 12 août, mercredi, pardon. La Picardie sera aux premières loges pour observer une éclipse partielle de soleil. Ce sera l'une des plus spectaculaires invisibles en France pour ces prochaines années. Ça débutera en fin d'après-midi avec un maximum prévu aux alentours de 20h, juste avant le coucher de soleil. Et en Picardie, on sera au très bon endroit pour l'observer puisque 90% du disque solaire pourra être masqué par la Lune. Le spectacle promet d'être exceptionnel, mais on se rappelle que ce spectacle exceptionnel doit se faire avec des yeux protégés. 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Et des lunettes spéciales Eclipse, on vous en offre sur ICI Picardie jusqu'au 11 août. 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
0: 10h30 sur votre radio, ici Picardie. Si on chantait avec Julien Clerc.

0: Ah là là là là, ça fait du bien de se réveiller les cordes vocales avec Julien Clerc, si on chantait.
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0: Allez, c'est l'heure de sauter dans l'heure du bain, la chronique des petits curieux de l'été avec Louise Lempire. Et au menu du jour, une question. Les poissons parlent-ils ?
2: Mon grand-père, il dit que je suis une pipelette. Est-ce que les poissons aussi ?
3: Eux aussi, ils ont besoin d'une histoire avant de dormir, mais ils ne parlent pas la même langue.
1: L'heure du bain.
3: Louise Lempire. Les poissons parlent avec leur corps. Ils bougent les nageoires ou font des spectacles de danse. Certains poissons, comme le marlin rayé, changent même de couleur quand ils partent chasser. Les scientifiques brestois du fonds de dotation d'Océanopolis ACTS, qui travaillent à expliquer l'océan et les manières de le préserver, nous ont expliqué qu'en plus des danses et des parades, comme dans un vrai carnaval, les poissons utilisent aussi de petits sons. Pour trouver une amoureuse, par exemple, le poisson perroquet claque des dents. Le poisson dragon, lui, c'est le plus fort, il parle toutes les langues. Avec ses nageoires, il est capable de détecter les vibrations dans l'eau et de prévenir ses copains qu'un danger arrive. Et leur langue est presque aussi vieille que les dinosaures. Des chercheurs américains ont étudié 175 familles de poissons. Ils produisent tous du son pour se parler et ils parlent la même langue depuis 155 millions d'années. Bien plus gros que les poissons, il y a les dauphins. Et eux ont un langage vraiment compliqué. Ils émettent des sifflements pour se parler de très loin, comme toi, quand tu cries depuis le fond du jardin. Et ils ont tous un cri un peu différent pour être reconnus. C'est l'équivalent de leur prénom.
2: Les bébés aussi parlent ?
3: Comme toi et moi, quand on était tout petits, on faisait des petits sons. Puis on a fait des sons plus compliqués pour imiter nos parents. Et après, on a appris à prononcer des mots. Les dauphins, c'est pareil. Bébés, ils commencent par faire des sons très simples, puis ils imitent leurs parents et apprennent à parler le dauphin comme des grands.
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0: Bon, bah, on va tous s'y mettre. Hein, poisson LV2, on va devenir bilingue. Allez, on pourra aller s'entraîner à parler le poisson. Petit tour du côté des plages pour les conditions météo du jour. Et c'est à Fort-Mahon qu'on va aujourd'hui. Bel après-midi d'été sur la plage de Fort-Mahon, même si un peu de vent soufflera. Il fera 20 degrés, mais avec un ressenti autour des 26 degrés en raison du soleil qui va briller fort avec un indice UV de 6. On se protège. Marée basse à 12h20, marée haute à 17h45. Vous savez quel est le seul pouvoir dans ce monde ? C'est le pouvoir des fleurs. Et avec des fleurs, il y a de l'amour. Et là où il y a de l'amour, tout va bien. Voici Laurent Voulzy sur Ici Picardie, le pouvoir des fleurs.

prenez toutes ces fleurs que je vous offre. On va se mettre plein d'amour dans le cœur. Merci de passer votre été dans le plus festif des clubs de vacances, ici Picardie. D'ailleurs, c'est l'heure de l'activité sportive au club de vacances. On va tester le rugby. C'est dans quelques minutes, juste après Alex Warren, Ordinary. À tout de suite sur ici Picardie.

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0: Le talentueux Alex Warren, c'était Ordinary.
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0: Ici, on teste pour vous des sorties, des événements et des activités. Et aujourd'hui, Louis Godon, pour ce test, vous allez tâter du ballon, Val.
3: Aujourd'hui, je teste le rugby et c'est avec Oscar. Bonjour Oscar.
4: Bonjour.
3: Bon, on est parti pour une petite initiation.
4: Allez, je vais vous montrer un peu comment on fait les passes.
3: Pas de plaquage aujourd'hui ?
4: Ah, on peut essayer quand même.
3: Ok. Bon, on va faire le plaquage et les passes. Oscar a le ballon ovale en main, le célèbre ballon ovale. Bon, qu'est-ce qu'il faut que je sache avant qu'on commence, Oscar ?
4: Eh ben, pas grand-chose. Juste, on va essayer. Je vais te montrer un peu comment on fait les passes, alors que ce soit souvent les passes au rugby, ça se fait en arrière. Ouais. C'est tout ce qu'il y a à savoir pour les passes.
3: Bon, et là, il faut que je prépare bien. Je me recule un peu, c'est ça ?
4: Ouais, c'est ça.
3: Ok. Alors là, je vais me reculer et Oscar, je vais récupérer une main parce que dans l'autre main il y a le micro. Hop. Et voilà. Et je te la repasse. C'est parti. Il y a une manière de lancer, Oscar ?
4: Pour les passes, du coup, en fait, on fait ça à deux mains. Et c'est comme un cadeau, une passe. Donc, je l'envoie directement dans les mains de la personne.
3: Quand on commence le rugby, on commence par quoi ? Par cet échange de ballons ? Par peut-être du footing ? Enfin, quand on vraiment débute la discipline
4: Quand on débute, on essaie de toucher un maximum à du jeu d'opposition. Donc, ce soit souvent avec du ballon ovale quand même, histoire de toucher au ballon. Après, ça dépend forcément de l'âge à laquelle tu débutes. Si tu débutes en petit, il y aura plus de petits jeux où toi, tu touches le ballon, tu te balades avec le ballon, tu découvres le terrain. Et quand on commence à être un peu plus avec un peu plus de niveau, un peu plus d'âge, ça joue plutôt au ballon par équipe. Okay. Donc là, on découvre vraiment la vie d'équipe, le jeu en équipe.
3: Bon, il y a un truc aussi assez légendaire, c'est le plaquage. Comment on s'y colle ? Alors, je te rends le ballon quand même.
4: Oui, je le récupère.
3: Alors, comment on se positionne ?
4: Eh ben, pour te montrer ça, on va aller utiliser les boudins qui sont là-bas.
3: Ah oui, je pense que c'est toi qui allais me plaquer.
4: Ah, on peut faire ça.
3: Je préfère plaquer un boudin ou tu plaques un boudin pour moi. Donc là, oui, c'est des gros boudins d'entraînement en fait.
4: C'est ça, on a des gros boudins. Là, c'est pour s'entraîner, c'est pour vraiment voir le mouvement.
3: Okay.
4: Pour voir le mouvement. Donc, le mouvement, c'est très simple.
3: Ouais.
4: On a un boudin, on l'entoure avec les bras, on pousse avec les jambes et ça tombe.
3: Et il y a une manière de tomber pour pas se faire mal ?
4: Pour pas se faire mal, en fait, ça avec le mouvement en sécurité. Donc, dès la tête, elle doit bien aller sur le côté. Quand on serre avec les bras, ouais. Après, en tombant, on se fera pas mal.
3: Je tente le plaquage. Allez, c'est parti avec un micro toujours en main, ce qui rajoute un peu de difficulté. Donc là, je vais faire à une main, on va y aller, 1, 2, 3, hop, hop, et là. Bon, alors moi je suis complètement tombé, j'ai pas de ferbeté dans les jambes, c'était quoi mon problème là ?
4: Ah, là c'est normal parce que c'est un petit boudin, donc faut bien se baisser bien bas si on veut rester si on veut rester sur ses appuis, là. C'est dur. Donc il faut aller très bas et du coup à une main c'est encore plus compliqué,
3: serré. C'est si facile quand Oscar le montre. Bon Oscar, en tout cas on l'a dit, le RCA il recrute plein de joueurs pour cette nouvelle saison quoi.
4: Oui, on est prêt à accueillir tout le monde, que ce soit comme je l'ai dit tout à l'heure, filles, garçons, de tout âge, on peut vous accueillir.
3: Bah, merci beaucoup Oscar.
4: Merci.
0: Oh là là là là, vite Louis Godon est coincé en plein milieu de la mêlée, vite sauvons-le. Pour ça on peut compter sur Super Jeanne Mas, sauvez-moi sur ICI Picardie.

0: très fort. Jeanne Masse, sauvez-moi.
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0: C'est Tendance, c'est votre rendez-vous quotidien pour mieux comprendre l'air du temps. Et c'est avec vous, Muriel Jourdan. Et aujourd'hui, on s'intéresse à la fatigue des applis de rencontre qui gagnent certains Français.
3: Hey, dites, je crois qu'on a affaire à une nouvelle forme de burn-out là. Hein. Le dating fatigue, une grande fatigue relationnelle liée aux applis de rencontre. C'est même plus une fatigue, c'est un chaos. Ben oui, les gens commencent à en avoir marre des applis de rencontre. Avec son lot de messages un peu à la noix. Salut, tu viens chercher quoi toi ici? Réponse du mec,
4: je sais pas, une maman, quelqu'un pour me réconforter, faire le ménage.
3: Oh là là, cette espèce de supermarché numérique, ce défilement de profils d'hommes et de femmes, tout ça en lasse plus d'un. Cette femme de 33 ans par exemple, croisée dans la rue, fait partie de ces gens fatigués.
5: Je trouve ça tellement atroce parce que bah, c'est un peu, voilà, on juge les gens très vite, mais c'est le principe des applis aussi. Et après c'est, on est obligé de rester, enfin obligé une demi-heure par politesse face à une personne et c'est quoi ta couleur préférée, t'as des frères et sœurs, c'est atroce.
3: D'ailleurs les applis de rencontre comme Mythic, Tinder, Bumble constatent une large baisse de leur trafic et elles ont du mal à reconquérir de jeunes utilisateurs. Vous imaginez, même les applis de rencontre se prennent des vents.
0: Et est-ce qu'on connaît les causes réelles de ce grand ras-le-bol des célibataires?
3: Alors d'abord, il y a cette recherche infinie de l'amour et ce contraste entre les attentes et la réalité. Il y a trop de désillusions. Du genre, quoi, tu ressembles à Michel Houellebecq alors que sur la photo, t'es le sosie de Georges Clooney? Quoi, t'as pas vraiment quitté ta femme? Et sur les réseaux sociaux, beaucoup partagent leur déception.
6: Avant, on n'avait pas les applications de rencontre. Donc si on était un peu fatigué le soir et qu'on avait quand même un peu envie de rester chez nous, eh ben on se forçait à sortir en fait. À aller dîner avec des amis, à aller au bar, à aller dehors, à faire quelque chose. J'ai envie de ça.
7: Qu'est-ce que tu penses des applications de rencontre aujourd'hui?
8: Après, bon, c'est pas ce que je préfère, on va dire.
7: Pourquoi?
8: Pas trop de contact humain.
9: Je match avec un monsieur, donc je me dis, faisons la conversation. Et après seulement une phrase, il m'annonce que comme il mesure plus d'1m90, bah il va pas donner suite. Moi, pleine d'humour, je lui réponds, ah pourtant on m'a toujours dit que c'était pas la taille qui compte. Visiblement, j'aurais pas dû faire cette blague.
3: En plus, l'algorithme, c'est un sale égoïste qui ne pense pas à notre bonheur. Non, bien sûr que non, l'algorithme, il ne pense qu'à lui. Il ne pense qu'à se nourrir de notre addiction. L'algorithme, il n'est pas là pour nous faire rencontrer l'âme sœur. Il est là pour satisfaire un modèle économique. Aurélie Jean, autrice du livre Le Code a changé, amour et sexualité au temps des algorithmes, aux éditions de l'Observatoire, l'explique très bien dans ce podcast.
10: Si ces applications de rencontres pouvaient te trouver le grand amour en un clic, elles mettraient la clé sous la porte. Donc c'est pas leur objectif. Bien comprendre qu'elles ont quelque part le même modèle économique que n'importe quel autre réseau social, qui est justement ce modèle économique de l'attention, où on va essayer de garder ton attention le plus longtemps possible sur ces applications.
3: Bref, entre nous et les applis de rencontre, ça ne matche plus vraiment. La flemme de draguer en ligne, ça oui, c'est tendance. Reste à savoir si la rupture sera temporaire ou si elle sera définitive. Alors faudrait peut-être que les applis aillent voir un thérapeute de couple.
0: C'est vrai, vous avez raison Muriel, moi aussi j'en peux plus des applis de rencontre. Oh, jamais ça, c'est pas moi, c'est un ami. Allez, dans quelques minutes, vos informations sur ici Picardie. Mais juste avant, tu peux préparer le café noir. C'est Eddie Mitchell qui arrive dans une minute. À tout de suite.
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0: peut préparer le café noir. C'était Eddie Mitchell, cappuccino, latte, macchiato, café frappé. Il y a tellement de chants, c'est plus que choisir. Et vous, Julien, vous l'aimez comment le café?
1: Écoutez, je déteste le café.
0: Ah, bah voilà. Merci de me casser ma transition. Eh ben, un chocolat chaud pour Julien, s'il vous plaît. Allez, dites-moi sur WhatsApp 032 82 58 58. On lance le sondage. Le café, vous l'aimez comment?
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0: Merci de prendre votre café en écoutant Ici Picardie, il est 11h. Les informations, Julien Francisco. Les vacances d'été ne sont pas synonymes de répit pour tout le monde.
1: Et c'est notamment le cas des aidants qui accompagnent au quotidien un proche en situation de dépendance. Pour eux, la charge mentale et les responsabilités ne prennent pas de vacances. Juliette Barnou, responsable du tiers-lieu Autrement à Amiens, un espace d'accompagnement, était notre invitée ce matin. Interview à retrouver sur ici.fr. Un automobiliste interpellé dimanche dernier, plus de 100 km au-dessus de la normale, 238 km. Km/h au lieu de 130. L'homme a été arrêté par les gendarmes sur l'A1 à Fresnoy-les-Rois. Après avoir été dépisté, il a été testé positif aux stupéfiants. Il a perdu son permis et sa voiture, une Mercedes. Elle a été placée en fourrière.
0: Le corps de la touriste originaire de l'Oise a été retrouvé hier soir en Haute-Savoie.
1: Cette femme de 56 ans avait été emportée mardi soir par une coulée debout sur le site du fer à cheval à la suite de violences, orages et d'une montée brutale des eaux. D'importants moyens de secours avaient été mobilisés. 53 sapeurs-pompiers, des spécialistes du sauvetage aquatique, des drones et un hélicoptère. 15 autres personnes, dont 2 nourrissons, avaient pu être évacuées. Une enquête pour homicide volontaire ouverte hier à Vervins, dans l'Aisne, après la mort d'un homme de 46 ans. La victime retrouvée mardi soir, mortellement blessée à l'arme blanche dans les parties communes de son immeuble. 2 hommes de 38 et 46 ans ont été placés en garde à vue. Une autopsie est prévue dans la journée. La Fédération Autonome, l'un des principaux syndicats de sapeurs-pompiers majoritaires dans la Somme, appelle à une grève nationale le 29 septembre à Paris. L'organisation dénonce un manque de moyens, des rémunérations jugées insuffisantes et des conditions de travail qui pèsent sur la santé des agents. Et 14 refuges dans les Hauts-de-France vont bénéficier du soutien de la Fondation 30 millions d'amis, une aide renforcée cette année face à la hausse des abandons. Près de 2,4 millions d'euros seront distribués en France. Cet argent permettra notamment de financer les soins vétérinaires, l'alimentation et les travaux dans les refuges.
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1: Côté météo, Guillaume, à quoi devons-nous nous attendre cet après-midi?
0: Vous allez pouvoir aller prendre votre petit chocolat chaud en terrasse. C'est une belle journée qui s'annonce. Les nuages vont se dissiper. L'après-midi promet d'être bien ensoleillé. Des températures entre 20 degrés sur la côte, 21 à Abbeville, 22 degrés à Amiens, Albert ou Poix-de-Picardie, 23 degrés à Péronne, Montdidier ou Beauvais.
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0: Oh, notre grand sondage Picard sur le café a lieu sur WhatsApp. Et de ce que je vois, le café au lait à la côte. Je vous comprends, moi aussi je le bois comme ça. Allez, de quoi colorer un peu votre café avec les innocents.

0: en bleu de ciel.
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1: Allumez votre GPS et il va vous dire sensation forte, droit devant, direction le parc Astérix. Et oui, ici Picardie vous offre 4 entrées pour une journée d'aventure et d'adrénaline au parc Astérix. Pour jouer, ça passe ou ça casse, 30 secondes de questions de culture générale, musicale et picarde. 5 points pour être qualifié, 3 ou 4 points pour aller au blind test. On joue ensemble jusqu'à midi, appelez-moi vite, 03 22 92 58, 58. Et puis comme on est foufou, hein, le jeudi c'est la journée des foufous, on rajoute 4 paires de lunettes pour observer l'éclipse solaire du 12 août prochain, c'est mercredi. Oh là là, trop de cadeaux, trop d'amour. Woman in Love, c'est Barbara Streisand, qui elle aussi appelle, hein, 03 22 92 58, 58.

0: mais quelle voix! Barbra Streisand, c'était Woman in Love.
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0: Bien sûr qu'on joue et on joue avec Flavien. Bonjour Flavien.
3: Bonjour Guillaume.
0: Alors vous avez vu Barbra Streisand, quelle voix, hein, quelle voix.
3: Oui, ben un peu comme moi quoi.
0: C'est vrai, vous chantez Flavien?
3: Je chante, je danse et joue de la comédie avec la Musical and Dance Company.
0: Oh là là, mais alors on vous écoute, allez-y, c'est à vous.
3: Alors, non, on n'a pas encore répété parce qu'on sait que la répétition commence en septembre.
0: Ah mince, bon.
3: Je ne peux pas vous spoiler, je peux vous dire que le spectacle a lieu au mois de juin. Premier week-end de juin, il faut venir au Coliseum d'Amiens et ce sera une thématique fabuleuse pour les 20 ans.
0: Bon, bah, on rappelle en septembre, on va un petit extrait, hein, Flavien. Flavien, vous nous appelez de Saveuse.
3: Oui.
0: Et c'est la première fois que vous jouez à Ça passe ou ça casse.
3: La première fois, oui.
0: Oh là là, et ben on va tout faire pour que ça passe pour cette grande première. Je vous rappelle que vous avez 30 secondes pour répondre à des questions. 5 points marqués, et ben c'est validé. Vous allez au tirage au sort de vendredi pour 4 places pour le parc Astérix. Plutôt sympa comme cadeau.
3: Ben parfait.
0: Vous connaissez le parc Astérix?
3: Oui, bien sûr, c'est en Picardie, ça.
0: Bah, bien sûr, Picard Fever. Bah, voilà. Bah, il faut 5 points pour être sélectionné pour le tirage au sort. 3 ou 4 points, c'est le blind test. Vous pouvez passer, hein, si une question vous bloque. Flavien, est-ce que vous êtes prêt?
3: Je suis prêt.
0: Alors, c'est parti. Sur quel continent se trouve le Sahara?
3: L'Afrique.
0: Combien font 140 divisé par 2?
3: 75.
0: Quelle station balnéaire de la Somme est célèbre pour son alignement de villas Belle Époque et ses falaises?
3: Merci, Ben.
0: Qui a chanté Sarbacane en 1989?
3: Cabrel.
0: Quel est le plus petit état du monde?
3: Monaco.
0: Que signifie la taillonne en Picard?
3: La taillonne?
0: Oui.
3: Je connais pas.
0: Alors, on va regarder tout ça, Flavien. Sur quel continent se trouve le Sahara? L'Afrique, bonne réponse. C'est le plus grand désert chaud. 140 divisé par 2, bon, on y était presque.
3: Oui.
0: Il y a eu un petit bug. 70. Allez, merci l'assiette. La station balnéaire célèbre pour ses villas Belle Époque, en somme, c'est Mers-les-Bains, bonne réponse. Sarbacane, c'est lui. Francis Cabrel, bonne réponse. Ça nous fait 3 points. Flavien, voilà, j'ai fait un mash-up des deux. Le plus petit état du monde, c'est le Vatican. Il fait moins de 0,5 km². Et la taillonne en Picard, bah, c'est la grand-mère.
3: Okay.
0: La taillonne va pas être contente qu'on l'ait pas reconnue. Alors ça nous fait 3 points, ça veut dire blind test. Flavien, ouvrez grand vos oreilles, je vous passe un extrait, vous avez 5 secondes pour me dire qui est l'artiste. C'est parti. Je vous écoute Flavien.
3: Il y a même pas de parole.
0: Ah,
3: Tokyo.
0: Eh ben c'est perdu. Ça casse. Oh. C'était Lio. Car les brunes ne comptent pas pour des prunes avec Lio. Mais par contre, les blind tests cassent des assiettes. Bon, Flavien, ça casse pour aujourd'hui. Mais vous nous rappelez très vite. On joue ensemble avec grand plaisir. Bon, préparez bien votre comédie musicale. On viendra tous vous applaudir en juin prochain.
3: Merci beaucoup, Guillaume.
0: Bonne journée, Flavien. À bientôt sur Ici Picardie. Allez, Marc Lavoine et Patrick Fiori nous ont fait un petit duo qui vient d'arriver comme ça, tout beau, tout chaud. Et ça s'appelle Occupé.

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1: Un extrait du nouvel album de Marc Lavoine en duo avec Patrick Fiori, c'était Occupé.
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1: Johnny Hallyday arrive dans moins de 2 minutes sur Ici Picardie. 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

0: oublier de vivre. C'était Johnny Hallyday.
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0: 4 places pour le parc Astérix. Qui en veut? Qui en veut? Eh bien, Joël, peut-être. Bonjour, Joël.
3: Bonjour, Guillaume.
0: Alors, vous en voulez de 4 entrées pour le parc Astérix?
3: Ben oui, je ferai plaisir à mes
0: petits-enfants. Ah, ben oui, ça leur ferait plaisir. Quel âge ils ont, vos petits-enfants?
3: De 26 à 18 ans.
0: Eh ben voilà, ils vont aller pouvoir.
3: On est grands petits-enfants.
0: Tout à fait. Ben, il n'y a pas d'âge pour être un petit-enfant. Vous nous appelez d'Abbeville, Joël.
3: C'est cela.
0: Et alors, comment s'est passée la matinée à Abbeville?
3: Ben, étant donné que le temps est un petit peu moins...
0: Un peu de nuage ce matin.
3: Voilà, un petit peu de nuage, ça permet de faire du rangement dans la maison pour... voilà.
0: Et ben voilà, tout beau, tout propre chez Joël.
3: Exactement.
0: Bon, et ben, maintenant que c'est tout beau, tout propre, vous voici dans les conditions idéales pour marquer 5 points au quiz, pour être sélectionné pour le tirage au sort de vendredi, Joël.
3: D'accord.
0: 3 ou 4 points, c'est le blind test. Et si une question vous embête, et ben, n'hésitez pas à passer. Comme ça, vous gagnez du temps. Est-ce que vous êtes prête, Joël?
3: Oui, je suis prête.
0: Alors, à vos marques, prêts, c'est parti. Quelle est la capitale du Japon?
3: Tokyo.
0: Autour de quel astre la Terre tourne-t-elle en une année?
3: Autour du Soleil.
0: Comment appelle-t-on un angle de 90 degrés?
3: Un angle droit.
0: Comment appelle-t-on les habitants de Montdidier dans la Somme?
3: Les Montdidierois.
0: Dans quel film d'animation Disney trouve-t-on la célèbre chanson « Libérée, délivrée »
3: Pas.
0: Quel est l'os le plus long du corps?
3: Le fémur.
0: Alors, qu'est-ce que ça nous donne tout ça? On va regarder. Alors, la capitale du Japon, c'est Tokyo. Bonne réponse. Un point, Joël. L'une des plus grandes mégalopoles. L'astre dont que la Terre... Bon, cette phrase n'arrivera jamais, mais on a compris. La Terre tourne autour du Soleil. Bonne réponse. En une année, soit une révolution complète. L'angle qui fait 90 degrés, c'est l'angle droit. Bonne réponse. Ça nous fait 3 points, déjà. On sait que, déjà, le blind test est assuré, Joël. Les habitants de Montdidier... non, une petite assiette en passant. Allons-y, une petite assiette. Voilà. C'est les Montdidériens. Oh là, on n'arrive même pas à le dire. Les Montdidériens.
3: D'accord.
0: Le film d'animation, la fameuse Libérée, délivrée, oui. C'est ça. Cette chanson qui a fait frémir tant de parents dans le monde qui n'en pouvaient plus de l'entendre en boucle.
3: Oui, c'est
0: la Reine des Neiges.
3: Oui, c'est parvenu.
0: Alors, l'os le plus long du corps humain, eh ben, c'est le fémur. Bonne réponse. Ça nous fait 4 points, Joël. Ça veut donc dire le blind test. Pour vous sélectionner, il va falloir me dire qui est l'artiste de l'extrait que je vais vous passer. Vous avez 5 secondes pour répondre. C'est parti pour l'extrait. Alors, Joël.
3: Cette Scorpion.
0: Pardon?
3: Scorpion.
0: Non. C'est le Scorpion français, peut-être. C'était lui.
4: Lola.
0: L'ami Renaud.
3: Oui.
0: Ah, zut, Joël. Bon, bah, ça casse. Ça casse pour aujourd'hui. Renaud nous a mis dans le fossé. Bon ben Joël, vous nous rappelez très vite, on joue ensemble. En tout cas, merci d'avoir appelé. Merci pour votre fidélité, votre bonne humeur. Bonne journée Joël, à bientôt sur Ici Picardie.
3: À bientôt.
0: Vous aussi appelez 03 22 92 58 58, on joue ensemble pour 4 entrées pour le parc Astérix. Cuny William à venir, Come Back to Me.

0: Come Back to Me, c'était Kenny Williams.
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0: Allez, on va se faire une petite escapade au Moyen-Âge.
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0: Si vous aimez les reconstitutions historiques, notez déjà dans votre agenda les 29 et 30 août, direction le château de Folleville pour les célèbres médiévales de Folleville, pour revivre le site avec un camp médiéval, des chevaliers, des artisans, des spectacles, des combats et de nombreuses animations pour tout le monde. C'est un rendez-vous incontournable pour terminer l'été en beauté. Et en plus, le château de Folleville, c'est quand même un des plus beaux vestiges du Moyen-Âge de la Somme, avec un panorama exceptionnel sur la campagne environnante. Alors on note dans son agenda 29 et 30 août. 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
0: Dites-moi, vous êtes né où ? Parce que Maxime Le Forestier, lui, il est né quelque part.

0: Né quelque part, c'était Maxime Le Forestier.
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0: On joue ensemble jusqu'à midi, ça passe ou ça casse? Et ben on va espérer que ça passe pour Sylvie. Bonjour Sylvie.
2: Bonjour Guillaume.
0: Sylvie, vous nous appelez de Canchy.
2: Oui.
0: Et aujourd'hui, c'est journée sérieuse là, hein?
2: Ah oui, c'est la paperasse.
0: Journée paperasse, c'est la compta. Ouais. Parce qu'en fait, vous travaillez à votre compte, c'est ça?
2: Oui.
0: Vous faites quoi comme métier, Sylvie?
2: Je suis exploitante agricole.
0: Ah ah! Et alors, vous agricolisez quoi?
2: Des céréales, du lin, des betteraves.
0: Attention, c'est l'heure où on commence à avoir faim. Alors, il ne faut pas trop prononcer de nourriture, sinon je vais manger le micro, Sylvie. Alors, Sylvie, vous avez déjà joué à Ça passe ou ça casse?
2: Une fois, mais j'étais perturbée parce que j'ai un représentant qui est venu et puis il m'a déstabilisé.
0: Oh, mais ça ne va pas nous déranger en plein jeu.
2: Bah voilà.
0: Bon, verrouillez la porte, fermez tout autour de vous. Là, on se concentre pour jouer. 30 secondes, vous avez 5 points marqués. Vous êtes qualifié pour le tirage au sort de vendredi pour les 4 places pour le parc Astérix. 3 ou 4 points, c'est le blind test. Et puis, si une question vous bloque, vous passez, Sylvie. Vous êtes prête?
2: Oui, je suis prête.
0: Allez, on y va. Quel fruit entouré de pâtes constitue la rabote picarde?
2: La pomme.
0: Qui a peint la Joconde?
2: Léonard de Vinci.
0: Qui a composé les 4 saisons?
2: Oh, c'est Vivaldi.
0: Quel est le triple de 15?
2: 9.
0: Quel marais maraîcher unique au cœur d'Amiens se visite en barque traditionnelle?
2: Les ortillonnages.
0: Qui a chanté Sensualité en 1993?
2: Je passe.
0: La sensualité. Ça vous rappelle rien? Alors, le fruit entouré de pâtes, c'est bien sûr pour la rabote picarde, la pomme. Bravo, Sylvie. Un point. La Joconde, c'est Léonard de Vinci, au début du XVIe siècle. 2 points. Les 4 saisons, c'est Antonio Vivaldi. Bravo Sylvie, 3 points. Alors le triple de 45, on a un petit 9, on ne sait pas d'où il est sorti. Non, le triple de 15, c'était 45.
2: J'ai pas compris 15, c'est pour ça.
0: Ça, c'est la rapidité, le stress. Le marais maraîcher unique au cœur d'Amiens, bien sûr, ce sont les ortillonnages. 1, 2, 3, 4 points. Et 1993, Sensualité, c'était Axel Red. Ton odeur, tous tes gestes. Alors, ça nous fait 4 points, Sylvie. Ça passe au blind test. On se retrouve dans un instant pour le blind test. Juste après Vanessa Paradis, Les épines du cœur. À tout de suite sur ICI Picardie.

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0: Élu trésor national par moi-même, c'était Vanessa Paradis.
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0: Élu trésor Picard, toujours par moi-même, c'est Sylvie Le Canchy. Vous êtes toujours là, Sylvie ?
3: Oui, oui, je suis toujours là.
0: Alors Sylvie, il y avait eu 4 points de marqués et 4 points, ça veut dire le blind test. Je vous passe un extrait, vous avez 5 secondes pour me dire qui est l'interprète, l'artiste. Ok Sylvie ?
3: Oui.
0: Alors c'est parti, ouvrez grand vos oreilles. Je vous écoute.
3: Oh là là. Je suis pas très forte là.
0: Oh, Sylvie, Sylvie. Alors, c'était ça. C'était Phil Collins,
3: ah, Another ouais,
0: Day in Paradise. Oui, il tape son linge au début. Bon, bah, Sylvie. Pardon ?
3: J'ai dit l'extrait est passé.
0: C'est le principe du blind test. Bon, ouais. Sylvie, ça casse pour cette fois, mais vous retentez votre chance très vite. On joue ensemble très rapidement, avec grand plaisir. Très bonne D'accord. journée, Sylvie. Bel été à vous.
3: Merci à vous même.
0: À bientôt sur Ici Picardie.
3: D'accord, merci. Bonne journée.
0: Bonne journée. Allez, on joue ensemble hein, sur Ici Picardie, 03 22 92 58 58. Dernière chance de participer pour aujourd'hui. Dépêchez-vous, ne le regrettez pas. 4 entrées pour le parc Astérix à gagner. Appelez-moi 03 22 92 58 58. Allez, en attendant, un petit coup en avion avec Nuit Sauvage.

0: 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On se retrouve dans une minute.
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0: Notre dernière candidate du jour s'appelle Adrienne et c'est une super mamie. Bonjour Adrienne.
6: Oui, bonjour.
0: Alors vous êtes une super mamie de combien de petits-enfants ?
6: 9.
0: Oh là là, est-ce que vous avez des fois les 9 tous ensemble chez vous ?
6: Non, non.
0: Ça déménage. Et vous vous occupez comment, sinon, votre retraite, hein, notre
6: entre
0: super mamie.
6: Jardinage, bricolage, voyage.
0: Ben, dis donc, vous bricolez quoi? Vous aimez quoi? Vous bricolez quoi?
6: Jardinage surtout.
0: Ah oui, jardinage. Et là, c'est la terre est un peu sèche en ce moment, non?
6: Oui, c'est sûr. Mais bon. Entre les fleurs, il y a beaucoup de fleurs, alors il faut s'en occuper.
0: Ben voilà, c'est vrai que c'est une occupation, le jardin, qui prend du temps. Bon, Adrienne, là, on prend le temps pour jouer, pour 4 entrées pour le parc Astérix, et puis 4 paires de lunettes aussi pour observer l'éclipse de mercredi. Pour ça, je vous pose des questions. 30 secondes, il faut marquer 5 points pour être sélectionné. 3 ou 4 points, c'est le blind test. Adrienne, vous n'hésitez pas à passer pour gagner du temps si une question vous bloque.
6: Oui.
0: Tout est bon pour vous, Adrienne.
6: Oui, très bien.
0: Eh bien, attention, c'est parti. Dans quel sport marque-t-on un strike ?
6: Le bowling.
0: Comment nomme-t-on les habitants de Mers-les-Bains, dans la Somme ?
6: Je ne sais pas.
0: Quel espion porte le matricule 007 ?
6: James Bond.
0: Quelle est la date de la fête nationale en France ?
6: 14 juillet.
0: Combien font 6 x 7 ?
6: 42.
0: En picard, que signifie le mot béco ?
6: ABD.
0: Qui a interprété le tube L'Aventurier en 1992 ?
6: Julien Clerc.
0: Alors, oh là là, regardons tout ça. Il y a une petite odeur gauloise, j'ai l'impression, qui se diffuse dans le studio. Alors là où on met des strikes, c'est-à-dire toutes les quilles d'un coup, c'est au bowling. Bonne réponse, Adrienne, ça nous fait un point. Les habitants de Mers-les-Bains, ce sont les Mersois. Non, voilà. Petite correction. C'est une petite assiette. L'espion qui porte le matricule 007. C'est bien sûr James Bond, car son nom est Bond. James Bond, 2 points, Adrienne. La date de la fête nationale française, vous l'avez bien trouvé, c'est le 14 juillet, évidemment. Alors attendez, je compte, je sors ma calculatrice, 1 plus 1 plus 1, nous sommes à 3 points, 6 x 7 font bien 42, nous voici à 4 points, alors là, Adrienne, attention, on est à 1 point de la sélection, est-ce que le mot picard veut dire un baiser, un bisou ? Ah, je crois que Carlos confirme, Adrienne, ça fait donc 5 points.
6: Okay.
0: Et l'interprète de L'Aventurier, ce n'était pas, vous m'avez dit qui, je ne sais plus.
6: Julien Clerc.
0: Ah oui, Julien Clerc. Non, c'est Indochine. 1982 pour L'Aventurier. Eh bien, Adrienne, 1 plus 1 plus 1 plus 1 plus 1, ça fait 5 points. Bravo, sélectionné pour le tirage au sort de vendredi. Okay. Ben là, les petits-enfants vont se battre. Qui va aller au parc Astérix?
6: Ouais, d'autant plus, j'avais tout bon sous les deux premiers également.
0: Ah ben voilà, ben vous voyez, c'était votre jour, Adrienne. Faut faire un petit loto en plus. Bon, soyez près du téléphone hein, vendredi, demain d'ailleurs. Et puis, si ça sonne, ça sentira bon la Gaule.
6: Ça sera vers quelle heure?
0: Pardon?
6: Ce sera vers quelle heure?
0: Bon, c'est vers 11h45, là, en fin d'émission.
6: Ok, d'accord.
0: Bon, Adrienne, bravo à vous. Félicitations, bonne journée. Et puis, je l'espère, à demain au téléphone.
6: Oui, entendu.
0: Bonne journée, Adrienne.
6: Bonne journée, au revoir.
0: Oh là là, on joue ensemble, mais que c'est bon! Et qu'est-ce qu'on aime ça quand Adrienne est sélectionnée pour le tirage au sort de demain. J'ai encore plein de questions dans ma valise, plein de blind tests pour vous. Alors on se retrouve hein, demain, 11h, ça passe ou ça casse, on joue ensemble. 4 entrées pour le parc Astérix, 4 paires de lunettes pour regarder l'éclipse. Dépêche Mode à suivre.

0: Dépêche Mode, chanson parfaite pour festoyer, danser ensemble, pour fêter l'été sur ICI Picardie. Merci pour votre fidélité. Allez, je vous remercie avec un petit code du coffre de demain, 1981.
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0: Merci d'écouter ICI Picardie, il est midi. Et les informations, c'est avec vous, Julien Francisco. Pas de vacances d'été pour le personnel aidant.
2: Et pour ces femmes et ces hommes qui accompagnent au quotidien un proche en perte d'autonomie, les responsabilités continuent. La charge mentale, elle aussi, ne prend pas de pause. À Amiens, le tiers-lieu Autrement reste ouvert tout l'été pour les accompagner. Juliette Barnou, sa responsable, était notre invitée ce matin.
3: L'aidance, elle est peu perçue en fait sur ce qu'elle implique pour le proche aidant. C'est des gens qui sont dans une organisation constante. Chaque instant est consacré soit à son organisation pour une tâche à la maison ou vis-à-vis de l'aider. Donc la notion d'épuisement qu'elle entraîne n'est pas forcément perçue.
4: Et il y a d'autres structures que la vôtre qui permettent aux aidantes de se reposer pendant les vacances ?
3: Sur notre territoire, on a la chance par exemple que certains instituts médico-éducatifs puissent être ouverts aux enfants sur des formes de centres de loisirs adaptés. Ben c'est certain que pour les enfants comme pour leurs parents, ben ça ouvre davantage de possibilités. Et c'est sûr que plus il y aura ces possibilités-là, plus chacun pourra trouver ses moments aussi, ses espaces de repos. Et plus on est reposé, plus quand on passe du temps ensemble, ben on passe du bon temps ensemble.
2: Et Juliette Barnou, sa responsable au micro ICI Picardie de Louise Jouvezomme, interview complète à retrouver sur ICI.fr. Une vingtaine de pompiers en ce moment même en train d'intervenir, secteur de la porte de Bécré à Rue, dans l'ouest de la Somme. Une conduite de gaz a été arrachée suite à des travaux, la rue est coupée. Les autorités demandent aux habitants du coin de rester chez eux ou d'éviter le secteur.
0: Un très gros excès de vitesse sur l'A1 dimanche dernier dans la Somme.
2: Un automobiliste a été contrôlé à 238 km/h au lieu de 130 à hauteur de Fresnoy-les-Rois. Interpellé par les gendarmes, le conducteur a également été dépisté positif aux stupéfiants. Résultat, il a perdu son permis de conduire et sa Mercedes a été placée en fourrière. Le corps de la touriste de 56 ans, originaire de l'Oise, a été retrouvé hier sur le site du fer à cheval en Haute-Savoie. Elle avait été emportée mardi soir après de violents orages et une montée brutale des eaux. Une autopsie prévue aujourd'hui pour déterminer les circonstances de la mort d'un homme à Vervins dans l'Aisne. Une enquête pour homicide volontaire a été ouverte hier après la découverte mardi soir du corps d'un homme de 46 ans mortellement blessé au couteau. Deux hommes ont été placés en garde à vue dans le cadre de l'enquête.
0: Un champion de l'agroalimentaire qui continue de grandir dans la Somme.
2: À Boves, le groupe français Métarome, spécialiste des arômes naturels et des caramels, poursuit son développement. L'entreprise qui travaille avec près de 600 clients dans le secteur des boissons, de la boulangerie ou encore des produits laitiers, investit 22 millions d'euros pour moderniser son site et créer un nouveau centre de recherche. Une croissance qui s'accompagne de nouvelles recrues, explique Léa Poulain-Bernard, directrice des ressources humaines chez Métarome.
5: Ça fait déjà 3 ans qu'on est en grande dynamique de recrutement par rapport à notre dynamique commerciale sur le site de Métarome France. On est à un chiffre d'affaires de 47 millions. Sur les 5 dernières années, on a doublé notre chiffre d'affaires. Donc on est satisfait d'avoir recruté plus de 100 personnes sur les 3 dernières années. L'année 2025, on était sur 50 recrutements. Aujourd'hui, la volonté, c'est bien de continuer à accompagner l'accroissement de notre activité. À date, nous avons plus de 7 postes en cours de recrutement, principalement sur les métiers maintenance, production, logistique, informatique. On n'a pas forcément besoin de cursus académique dédié, mais on est en capacité, nous, chez Métarome, d'accompagner, de former au poste directement les collaborateurs. La volonté, c'est surtout d'avoir des personnes motivées qui ont envie de s'intégrer dans notre structure et de voir une entreprise où il fait bon vivre.
2: Et pour en savoir plus sur les offres à pourvoir chez Métarome, rendez-vous sur leur site internet. La 6e étape du Tour de France Femmes ralliera Montbrison dans la Loire et Tournon-sur-Rhône en Ardèche. Les coureuses s'élanceront pour 157 km peu avant 14h. La Suissesse Marlène Rösser est toujours en jaune.
0: J-1 avant la reprise du championnat pour l'Amiens SC.
2: Et il est possible depuis ce matin d'aller récupérer sa carte d'abonnement au guichet de l'entrée principale du stade de la Licorne. Les Picards règlent les derniers détails avant la reprise demain et le déplacement à Fleury en Essonne. Le match est à suivre en intégralité sur ICI Picardie aux commentaires de Mathieu Dubrulle et Bruno Parisson.
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2: Guillaume, du soleil cet après-midi ?
0: Tout à fait, l'après-midi sera bien ensoleillé avec des températures entre 20 degrés sur la côte, 21 à Abbeville, 22 degrés à Amiens-Albert ou Poitiers-Picardie, 23 degrés de Péronne-Montdidier ou Beauvais. Très bon après-midi sur ICI Picardie et sous le soleil. Tout de suite, le meilleur d'Otaquet, Valérie Damido, Eric Bastien.
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8: Bonjour, bonjour. Comment allez-vous aujourd'hui ? Cet été, nous profitons des meilleurs moments d'Otaquet avec Valérie Damido et Eric Bastien. L'occasion de passer un bon moment à l'heure du déjeuner et de nous changer les idées si, par exemple, on est au travail. Ce jeudi, nous ferons la connaissance de Richard qui a tendance à casser sa table basse, de Max qui aime bien cuisiner, d'Adèle qui collectionne les Barbies, sans oublier Patrick qui délègue la gestion de ses papiers à d'autres car il n'aime pas ça. On les adore. Nos candidats sur votre radio ici.
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8: Direction l'année 1995 maintenant. Que faisiez-vous d'ailleurs cette année-là ? Est-ce que vous en souvenez ? Jacques Chirac était élu président, Toy Story sortait au cinéma et Florent Pagny nous proposait une première compilation avec ce titre qui d'ailleurs donnera son nom à l'album. Bienvenue chez moi sur votre radio ici.

0: voix.
1: Il sera sur les routes de France à partir de mi-octobre, Amiens, Lille, Pau et ailleurs. Florent Pagny, bienvenue chez moi. Et bienvenue surtout dans la vie de Richard d'ici Loire-Océan. Richard qui est un vrai maladroit. Sa table basse, ou plutôt ses tables basses en sont témoins. Tout cela a beaucoup amusé Valérie Damido et Eric Bastien sur votre radio ici.
2: Richard, c'est notre petit Pierre Richard.
3: Oh, Pierre Richard, hein.
2: Pierre Richard.
3: Évidemment.
2: Alors, il paraît que il t'arrive quand même pas mal de problèmes. Par exemple, à chaque fois que tu fais des fêtes à la maison avec ta femme, tu danses et tu casses la table basse. Est-ce que c'est vrai cette histoire?
4: Bah ouais, c'est vrai, ouais. Mais essaie de danser, c'est pas pareil.
2: C'est-à-dire? Tu essaies?
4: Bah, je suis un peu n'importe quoi parce que j'aime bien m'éclater, mais bon, c'est vrai que à chaque fois la table basse, ça mange. Maintenant, on a décidé d'acheter une table basse massive. Donc c'est plus la table basse qui va casser.
2: Ah bah oui, là si tu prends un truc en marbre, c'est sûr que ça bougera pas. Tu prends un cube de béton et hop là, on n'en parle plus.
3: Ça fait mal. Hein.
4: Non, bon, c'est vrai.
2: Bon, il paraît qu'une fois t'as quand même coupé les cheveux de ton fils de 8 ans, t'as oublié d'enlever le sabot, il a été rasé à blanc.
3: Oui, mais il a réparé après. Il y a pas de problème.
4: Non, j'avais oublié de mettre le sabot.
2: Oui.
4: Et quand j'étais attaqué, bah moi j'attaque toujours de face. Hein. Enfin, des problèmes, c'est comme les problèmes.
3: Des figurines, gamin.
4: C'est un Iroquois d'envers, on va dire.
3: Oh non!
2: Mais pauvre gosse, mais il doit il a dû te détester, cet enfant.
4: Ah oui.
2: Oh, mais c'est
4: une heure ou deux avant qu'il veuille quelque chose.
2: Oh my god.
3: Il a cherché à t'adopter après, chez toi parce que.
2: Attends, parce que c'est pas tout. Il veut justement, pour se faire pardonner de la coupe qu'il a fait à son gosse, il décide d'aller acheter des rollers chez Decathlon.
3: C'est pas une bonne idée, je pense.
2: Oh bah comme il... pas du tout, parce que quand il arrive dans le magasin, il voit un skate, il se dit quand j'étais jeune, je faisais du skate. Donc hop là, parce que moi j'ai fait la même, hein, donc je vois bien ce que t'as fait. Tu sais, quand j'étais jeune, je faisais du skate. Il est monté sur le skate, sauf que comment te dire, il a tout fait tomber dans le rayon, n'est-ce pas?
4: Et puis moi avec.
2: Et ben voilà. Non, il faut arrêter là maintenant. Il faut arrêter, mon petit chat. Il faut arrêter, c'est plus possible parce que va t'arriver des bricoles. Tu vois, il y a un moment donné. Non, il faut rester.
3: On a plus l'âge, hein. C'est
2: on a
3: fini,
2: plus l'âge.
3: Ça.
4: C'est ça, oui.
2: Alors, c'est la question à choix multiple qui peut te faire marquer 3 points de plus. Je vais te poser la question, te proposer des réponses et à mon top chrono, tu auras 10 secondes pour me donner ton choix. Tiens, on va chanter.

0: bande Mamido.
1: Mamido.
0: On n'a pas retrouvé qui est Mamido, la chanteuse Mamido. On cherche toujours. Hein.
1: Oui, c'est vrai. Alors écoute bien, nous allons parler du Mardi Gras, car aujourd'hui, mardi 17 février, c'est Mardi Gras.
0: C'est pas vrai.
1: Et alors, je vais te demander pourquoi on se déguise à Mardi Gras historiquement. Alors je te propose, pour effrayer l'hiver, pour se cacher des autorités religieuses, pour inverser les rôles sociaux le temps d'une fête, pour ressembler à Éric Bastien.
0: Mais oui.
1: Alors, pourquoi on se déguise historiquement ? Pour effrayer l'hiver, pour se cacher des autorités religieuses, pour inverser les rôles sociaux le temps d'une fête, ou pour ressembler à Éric Bastien. Top chrono, 10 secondes.
2: Ressembler à échanger les rôles sociaux.
1: Échanger les rôles sociaux. C'est ça. Et oui, Mardi Gras, ça prolonge les fêtes médiévales et les hiérarchies étaient inversées. Les pauvres jouaient les riches, les fous les puissants. Et tout le monde permettait, ça permettait à tout le monde d'avoir l'anonymat, la liberté de se déguiser. C'était génial. Voilà, 7 points pour toi.
0: Mais vous n'avez pas réinventé les règles sur cette question, du coup.
1: Mais il n'y a pas de règles à réinventer.
0: Oui, bien sûr.
1: L'énoncé des règles n'a qu'à être plus clair.
0: Vous avez répété 2 fois la question. Ce n'est pas 10 secondes que vous lui avez offert, mais 20 secondes.
1: Mais je répète toujours 2 fois la question. Qu'est-ce que tu racontes? Même toi, tu le fais.
0: Je vais faire pareil, Laetitia.
1: Mais tout le monde fait pareil, on répète toujours 2 fois.
0: Laetitia qui va gagner. Je fais tout pour que tu sois avec nous vendredi, Laetitia.
3: Merci, merci.
0: Mais oui, mais tu sais, j'ai pas un bon coaching. Hein. Je fais ce que je peux, mais j'essaye. Laetitia, alors, ma petite Laetitia, avec l'Indre-et-Loire qui habite à Fondette. On m'a dit que ton chéri était musicien. Il joue de quoi ?
3: Eh ben, il joue de presque tout.
0: D'accord.
3: Il fait de la guitare, de la basse, du piano, de la batterie, tout ce qui fait de la musique, il arrive à sortir quelque chose de vraiment entendable.
1: T'es marié avec Rémi Brica?
0: C'est la vie en couleur.
1: La voilà le garçon de balle.
0: En fait, son chéri, c'est le catalogue La Redoute. Il sait tout faire. Et alors, du coup, il a un groupe. Et toi, tu chantes dans le groupe. Alors, comment il s'appelle ce groupe?
3: Alors en fait, le groupe avec lequel je chante s'appelle les Nordic Singers et je suis en deuxième chanteuse, oui, avec Anne qui était la voix chanteuse.

0: Vous écoutez ici la recette Jack et Carla. Valérie Damido et Eric Bastien sont maintenant avec Max d'ici Gironde qui va nous donner envie avec ses spécialités culinaires et Clotilde d'ici Berry qui va nous étonner avec un talent inutile, complètement improbable. Je vous promets, il y a de quoi de rester perplexe sur votre radio ici.
1: Alors, il paraît, mon petit Max, que tu adores cuisiner parce que ta maman était chef cuisinière d'un grand restaurant.
2: Absolument.
1: Donc elle t'a appris à cuisiner.
2: J'ai surtout beaucoup regardé.
1: Et alors, c'est quoi ta spécialité?
2: Oh, la spécialité, comme j'avais dit à Gwenaëlle, mais elle ne connaissait pas, la spécialité ici, quand même, c'est la lamproie à la bordelaise.
1: Et qu'est-ce que la lamproie? Qu'est-ce que c'est? Moi non plus, je ne connais pas la lamproie.
3: Pas non plus, non.
1: Qu'est-ce que c'est?
2: C'est vrai. La lamproie, c'est un poisson anguille. Mais voilà. Grosse, plus grosse, puisque ça peut faire un kilo.
1: Ah oui, quand même.
2: On peut

0: après, tu fais des beignets et tu fais des pets de nonnes.
1: Ah oui, ah oui.
0: Alors, ce nom m'a toujours fait rire, je ne sais toujours pas ce que c'est. Hein.
2: Une pâtisserie.
0: Oui, merci, mais j'ai 61 ans, je ne sais pas ce que c'est. C'est quoi un pet de nonne?
1: C'est un gros beignet.
0: Ah, c'est un gros beignet, mais à
1: c'est
0: quoi?
1: C'est des beignets de la mi-carême.
0: Ah, bah c'est bientôt alors.
1: Eh oui, c'est bientôt. Oui.
0: Eh oui, la mi-carême, c'est bientôt. Oui, oui. Et voilà.
2: Attends, 61 ans voilà. Pour savoir ça quand même.
0: Ben voilà. Eh ben oui, qu'est-ce que tu veux? Ben,
1: on apprend à tout âge.
0: Exactement, mon petit Max. Mais oui, mais ça lui passe par-dessus. Alors écoute bien, c'est une question à 3 points. Je vais te mettre un extrait de quelque chose, je vais te faire les propositions. Et à mon top chrono, tu auras 10 secondes pour me donner ta proposition. Écoute bien l'extrait.
3: Atmosphère, est-ce que j'ai une gueule d'atmosphère?
0: Atmosphère, que jingle d'atmosphère. Dans quel film on entend cette réplique? Les enfants du paradis, Hôtel du Nord, Quai des brumes, La vie d'Éric Bastien.
2: Oui,
0: voilà.
2: Bien sûr.
0: Atmosphère, ce que jingle d'atmosphère. Les enfants du paradis, Hôtel du Nord, Quai des brumes, La vie de Bastien. Top chrono, 10 secondes.
1: Je dirais Quai des brumes, mais je ne suis pas sûr. Je dis Quai des brumes.
0: C'est pas ça, c'est Hôtel du Nord. C'est le film de Marcel Carné, 1938. Elle se dispute, Arletty, sur le pont du canal Saint-Martin. C'est Hôtel du Nord, elle est face à l'hôtel, d'ailleurs, dans l'extrait. Bon, bah, pas de points, mais c'est pas grave, tu vas te rattraper.
2: T'as beaux yeux, tu sais, ça, c'est Quai des brumes. T'as de beaux yeux, tu sais, avec Gamin, notamment. Clotilde, oui. Qui est notre petite Clo, qui est picarde, qui habite aujourd'hui dans l'Inde, parce qu'elle s'est installée à la campagne, qui fait mijoter de bons plats et qui pêche la carpe. On parlait de pêche en étant aussi. Alors, on a 3 points, mais on va peut-être faire mieux, Clotilde. Dis donc, un petit peu de voyage. Tu as été en Sardaigne lors de tes études. C'était à quelle occasion? Tu as été fait des études de quoi en Sardaigne?
4: Parce que j'ai fait un stage lors de mon BTS, gestion et maîtrise de l'eau.
2: Ok.
4: Et je me suis retrouvée 3 semaines en Sardaigne pour faire un stage dans une usine d'eau potable.
2: Bah, sympa ça, t'as pas mal voyagé, ouais, hein. T'as sympa, été au Maroc, à Bruxelles, à Amsterdam, à Milan, avec Cédric. Et pourtant t'as peur en avion, donc tu te forces, tu te forces du coup?
4: Bah oui, je prends sur moi, mais je suis contente quand on atterrit quoi.
2: Donc, oui, j'imagine bien. Alors là t'as envie d'aller sur l'île de la Réunion.
4: Oui.
2: Ah ouais, t'as envie de danser le Sega, seulement c'est 10 de mémoire, 10, 11, 12 heures hein, pour aller jusque dans l'océan Indien.
4: C'est pas à côté.
2: Hein. Je te le souhaite d'y aller. Si t'étais un animal, puisqu'on parlait de la pêche, bah tu serais un poisson.
4: Voilà, un poisson dans l'eau,
2: ouais. Petit poisson, petit popa. Un tout petit poisson ou un gros poisson?
4: Un petit poisson dans un étang tranquille, quoi.
2: Un petit poisson, quoi. Alors, tu sais, on aime bien parler des talents inutiles et on découvre parfois des choses assez hallucinantes. Mmh. Et Gwenaëlle, que l'on cite souvent, a découvert que tu avais, comme les autres, un talent inutile. Tu sais, alors là, j'ai halluciné parce que je pense qu'on peut mettre X-Files. Allons-y. Elle sait imiter la pantoufle.
4: Exactement.
2: Alors, est-ce que tu peux développer? Et nous expliquer.
0: Oui, ce serait pas mal que tu développes.
4: Il faudrait le voir pour le croire.
2: C'est-à-dire, tu fais quoi pour imiter la pantoufle?
4: J'imite la pantoufle, mais ça va être compliqué.
2: Non, mais ce que tu fais, en fait, tu t'allonges
0: par
2: terre.
0: C'est visuel.
2: Oui, bien sûr, mais tu t'allonges par terre sans bouger.
4: Voilà.
2: Mais surtout, pourquoi tu fais ça?
0: C'est inutile, donc.
2: Pourquoi tu as imité? Qui te demande de nous imiter la pantoufle?
0: Ça la fait rire.
2: Bah écoute, envoie-nous des images parce que j'ai une curiosité quand même par rapport à ça.
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0: Cagouille, You Leave Me Now. À suivre votre agenda d'été avec tous les bons plans pour profiter de la période estivale dans votre région, puis retour de la musique avec Renan Luce sur votre radio ici.
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5: Et oui, puisqu'un nouveau festival fait son apparition dans la Somme, le Bébé Rock, qui est organisé par l'association La Fabrique Vivante. Rendez-vous donc ce samedi 8 août près d'Albert pour une toute première édition qui met à l'honneur les groupes émergents de la région dans une ambiance conviviale et festive. Alors au programme, 10 groupes qui vont succéder sur scène de 17h à minuit, entre rock, pop, grunge, psyché et garage rock. Sur place, vous allez trouver un espace restauration, un bar, un camping, un parking pour bien profiter de la journée et de la soirée. Et en fait, tout ça, c'est porté par l'association La Fabrique Vivante. C'est un nouveau rendez-vous qui veut faire découvrir les talents locaux. Et donc, ils ont voulu créer un festival à taille humaine. Alors, si vous aimez les découvertes musicales, direction Bébé Rock, ce 8 août, tous les jours, toutes les heures. 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
0: Et nous avons une pensée ce midi pour tous ceux qui sont dans les feux, notamment dans le Var et dans le Diwa en Drôme. Bon courage à vous. La suite des meilleurs moments d'Otakès, c'est juste après Renan Luce, La Lettre, sur votre radio ici.

0: en tournée à partir de fin septembre. Renan Luce dans la playlist d'ici La Lettre. Faisons connaissance maintenant avec Patrick d'ici Provence qui a un gros point commun avec Valérie Damido et Emmanuel d'ici Loire-Océan dont la spécialité en cuisine a fait saliver Eric Bastien. Je suis d'accord avec lui, ça a l'air délicieux.
1: Donc, mon patoche, tu as 3 points, c'est pas mal, j'ai envie de te dire.
2: Oui.
1: Alors, on parlait de points communs, toi et moi. On a un énorme point commun, toi et moi. C'est surtout qu'on a la même passion pour notre taulier national, notre Jojo Alfred.
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1: Hey
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1: Alors, Johnny, hein, on est quand même... passion de Johnny, tu l'as vu souvent en concert ?
2: Oui, je l'ai vu 4 fois. Bon, pas dans les grands stades et tout, mais bon, je l'ai vu à Marseille, au Dôme, tout ça, dans les Zéniths. Ouais, je me suis régalé, parce qu'on le voyait, il n'était pas trop loin, quoi. Je l'ai vu à l'Arena d'Aix aussi. Oui, non, c'est sympa.
1: Ah oui, vraiment. Mais dis donc, c'est bien, 4 fois en déjà.
2: Hey. Oui, oui, c'est vrai. Non. Avec mes fils. Alors, je voulais te dire, Valérie, parce que j'ai un fils qui est DJ à Nice.
1: Oui.
2: Voilà, il s'appelle Mario, et voilà, je l'aime, et j'aime mon autre fils. On est tous dans l'événementiel dans ma famille. Il est magicien à Aix-en-Provence.
1: Et il s'appelle comment ?
2: Pierre. Pierre, il est magicien. J'ai 2 petits-enfants, Gabriel et Elsa, qui, voilà, 6 ans et 3 ans. Magnifique.
1: Alors, Pierre le magicien, Mario le DJ, et les petits-enfants, ils vont faire quoi alors ? Acrobates ?
2: Ah ben peut-être, le cirque, oui, peut-être.
1: Eh oui, pourquoi pas, j'ai envie de te dire.
2: C'est dans les gènes.
1: Eh ouais, bah oui, c'est dans les gènes, exactement, voilà. Ouais. Alors, bah oui, c'est dans les gènes, parce que t'étais plutôt un artiste, parce que par exemple, tout ce qui est administration, paperasse... Oh,
2: ouais, non, c'est pas mon fort.
1: Eh ouais, bah t'es comme moi. Moi, j'ai un
2: problème. Moi, c'est ça, les paillas, les barbecues, enfin, les apéros... Enfin,
4: la vie, quoi, voilà. La vie, quoi, hein. Bah ouais, la vie, qu'est-ce qu'on s'en fout des papiers.
1: Alors, les papiers, le barbecue, tout ça, bien sûr. Mais du coup, c'est qui gère tes papiers ?
2: Ben, c'est des copines, des voisines.
4: Les pauvres. Il fait travailler tous les gens, le voisinage, lui.
2: Voilà.
4: La compta, le secrétariat.
2: Les aides sociales. Enfin voilà, quoi, je me débrouille quand même, ça va.
1: Tu te débrouilles, d'accord. Alors écoute bien, c'est la question à choix multiples, c'est pour marquer 3 points de plus. C'est une question de télévision. Écoute bien la question. Et je te propose des choix, et à mon top chrono, tu auras 10 secondes pour me donner ton choix. Quelle chaîne de télévision a vu le jour le 20 février 1986 ? Alors, M6, Canal+, La 5 ou ma chaîne de vélo ? Donc, quelle chaîne de télé a démarré sa carrière le 20 février 1986 ? M6, Canal+, La 5 ou ma chaîne de vélo. Top chrono, 10 secondes. Oui.
2: Ouais, je vais partir sur Canal+.
1: Et c'est pas... non, ah. Chérie.
2: Non.
1: C'est la 5.
2: Oui, j'ai hésité.
1: Et ouais. C'est 20 février 86, c'est Berlusconi qui lance ça. Ça a été la première chaîne privée gratuite en France et elle a cessé d'émettre en 92, donc c'est dire si c'est vieux. Et
4: c'était triste.
1: Et
4: Jean-Claude Bourret, je me souviens, oui. La 5 est morte et tout, c'était dur. Ouais.
1: Bon, et ben pas de points pour toi, mon chat, mais tu restes en tête avec 3 points.
4: Bon, Emmanuel avec ici Loire-Océan, oui. Emmanuel en Vendée, à Tréceptier, on a 2 points déjà, Emmanuel, on est pas mal. Emmanuel qui adore la cuisine, on n'a rien dit, mais bon, il paraît que tu excelles dans le hachis parmentier de canard, à la patate douce en plus, rien que ça.
5: Oui.
4: Oh, qu'est-ce que ça a l'air
5: déjà,
4: bon.
5: Déjà, ça change du hachis parmentier normal.
4: Ah ben, je suis d'accord.
5: C'est caché, voilà.
4: Oh,
5: bien meilleur.
4: Oh là là, bien là, meilleur. Là. Hachis parmentier de canard à la patate douce.
5: On
4: a un petit bus, on va venir à la maison avec plaisir. Dis donc, alors Emmanuel, t'as des talons, on vient de le dire, dans la cuisine, mais t'es un peu Miss Gadin, hein, a priori.
5: Un peu, oui.
4: Parce que petite, petite, tu t'amusais avec tes sœurs, tu perdais l'équilibre à un moment donné, voilà, et tu tombes sur un cactus. Et où est-ce que t'étais où pour tomber sur un cactus ?
5: Moi j'étais chez ça devait être chez des amis à mes parents ou des voisines, je sais plus dans le contexte exactement, mais je faisais chaud, c'était un été et boum, je me suis cassé la figure. Les fesses, les premières dans le cactus.
4: Ouais.
5: Du coup, après, ça fait un petit peu mal.
4: On a dû enlever les épines à la pince à épiler. Mais ta fille aussi a un petit côté Miss Gadin, parce que ta fille joue au badminton. Toi, tu veux lui montrer comment jouer. 2 coups de raquette plus tard, tu glisses. Et qu'est-ce qui se passe ?
5: Je me rupture les ligaments croisés.
4: Ah oui, quand même. Alors, on est du très, très haut niveau. Oh, le pauvre. Non, mais on rigole.
5: Je suis pas sportif du tout. Donc,
4: non.
5: J'ai fait ça avec des tongs. Forcément, faut surtout pas faire du badminton avec des tongs.
4: Mais, ah bah,
5: c'est dangereux.
4: Mais oui, au travail, t'as glissé, tu t'es retrouvé sur la terre. Voilà, c'est des clients qui t'ont relevé. En fait, ta vie, c'est vidéo gag. Voilà.
5: C'est vidéo,
4: c'est ça. Ouais, c'est vrai, t'aurais pu passer dans l'émission. En plus, il t'est arrivé un truc comme ça où t'as été filmé par des caméras de surveillance en train de te vautrer. Donc, évidemment, ça a fait le tour. Oh là là.
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0: Le prochain rêve, nouveau duo de Grand Corps Malade avec Stilto. Le premier sera en tournée à partir de janvier, la seconde en concert le 30 août prochain à la Foire en Seine à Châlons en Champagne. Valérie Damido et Eric Bastien sont maintenant avec Gérard d'ici Sud-Lorraine qui a une passion pour les petites voitures, mais pas n'importe lesquelles. Et Valérie d'ici Loire-Océan qui nous raconte la rencontre avec son mari sur votre radio ici.
1: Alors, notre ami Gérard, dis donc, il paraît que tu bricoles pas mal, que tu sais peindre, que tu sais poser du papier peint.
2: Ah, c'est la seule chose que je sais faire.
1: Ah,
2: c'est déjà énorme. Je suis bricoleur à part peindre et du papier peint. Sinon, je suis, à mon grand regret, je suis pas du tout bricoleur. Dieu merci, mon fils est beaucoup plus bricoleur que moi.
1: Oh, mais enfin, poser du papier et peindre, tu sais, c'est dur quand même déjà.
2: Ah. Ah non, bah vous en savez quelque chose, Valérie.
1: Oui, bah j'en sais quelque chose, c'est pour ça que je te dis que maroufler, c'est pas... voilà. Alors, en revanche, il y a une nouvelle passion pour toi qui vient d'arriver dans ta vie. Tu construis des trucs en Lego, qu'est-ce que tu construis?
2: Je construis des petites voitures en Lego, qui c'est une passion, on peut appeler ça comme ça, oui et non. C'est-à-dire que je suis tombé malade il y a 2 ans, et pour oublier un petit peu ce qui m'arrivait, mon fils qui construisait beaucoup de petites voitures en Lego m'a donné envie d'en faire. J'en ai acheté une et puis ben maintenant je crois que j'en suis à 60 et j'ai dû même obligé d'acheter une étagère pour les mettre parce que j'en avais partout.
1: Ah oui. Ça. Ah d'accord. Mais alors, est-ce que tu as fabriqué les voitures de James Bond?
2: Alors non, parce que la voiture la plus connue de James Bond, c'est l'Aston DB5, mais elle est sortie à construire en Angleterre, mais pas en France, malheureusement.
1: Eh ben, c'est l'occasion d'aller en Angleterre.
3: Ben oui.
1: Tu vas passer un week-end à Londres et tu vas t'acheter l'Aston Martin.
3: Il y a une boutique Lego à Londres extraordinaire en plus. Voilà.
1: Oui, il y a une très grande boutique. Et elle est magnifique, cette boutique, elle te plairait énormément.
2: Alors,
1: donner
2: l'adresse, alors.
1: Ah bah,
3: Leicester Square.
1: Exactement. Leicester
3: Square. Leicester Square, on dit.
1: Voilà.
3: À la Eric Bastien, on dit Leicester Square.
1: À la normale, on dit Leicester Square.
3: Leicester Square.
1: Voilà. Alors, on va tout de suite jouer à la question à choix multiple qui peut te permettre de gagner 3 points de plus. Je te rappelle que tu es en tête. Donc, je vais te poser la question, je vais te faire des choix de réponse. Et à mon top chrono, auras 10 secondes pour me donner ton choix. Écoute bien la question.
2: D'accord.
1: Qu'est-ce qu'une gavotte? C'est quoi une gavotte? Alors, petit 1, une danse folklorique, une petite barque en bois, un vêtement traditionnel ou le surnom d'Éric Bastien. Qu'est-ce que la gavotte? Une danse folklorique, une barque en bois, un vêtement traditionnel ou le surnom d'Éric Bastien. Top chrono, 10 secondes.
2: C'est une danse folklorique, je crois.
1: Une danse folklorique, est-ce que c'est une danse folklorique? Oui, c'est une danse traditionnelle bretonne qu'on va écouter immédiatement. Alors on fait ça en ronde, hein, souvent, c'est aussi en Cornouailles et en Haute-Bretagne, et on la danse beaucoup encore aujourd'hui dans les fest-noses. Bravo, ça te fait 6 points Gérard. Tu t'envoles!
3: Oui, Valérie, tu n'es qu'à 1 point, mais t'es pas très loin, mais t'inquiète, ça va aller. Valérie, avec ici Loire-Océan qui habite à la montagne, ça s'appelle vraiment la montagne où elle vit. Alors, Valérie, on a dit tout à l'heure que t'es mariée à Bruno, que vous aviez des enfants qui ont déjà plus de 30 ans, hein, pour l'un. Ça veut dire que vous êtes rencontrés il y a tout juste 40 ans, me semble. C'est bien ça, tu confirmes? 1986?
4: Oui, tout à fait. Ouais. En 86.
3: Est-ce que tu sais ce qu'on écoutait à la radio comme slow en 1986, entre autres?
4: I'm still loving you.
3: Ah oui, il y avait peut-être ça.
1: Ouais,
3: on va te le trouver, parce que moi je voudrais qu'on parle de ce solo et de ta rencontre avec Bruno. C'était au bal des pompiers, un 15 août, et c'était au Croisic. Regarde, on te le met pour toi. Hein. Alors Bruno t'a invité à danser un slow. Mais il s'est rien passé.
1: Voilà. Non.
3: Parce que toi t'étais pas libre en fait.
4: Tout à fait.
3: Eh ouais, c'est ça. Alors, vous aviez des amis en commun. Vous êtes revus ou pas? Oui.
4: Oui, on s'est revus.
3: Alors, vous êtes revus?
4: On s'est revus à la patinoire.
3: Oui, alors attends, parce que Bruno a invité tout le monde chez ses parents à boire un verre, et toi, t'en as profité. Elle avait envie, hein. T'as repéré son nom de famille sur la boîte aux lettres?
4: Oui.
3: T'as cherché partout, et dans l'annuaire à l'époque, son numéro de téléphone, et tu l'as appelé pour le voir. Et qu'est-ce qu'il t'a dit?
4: Il m'a dit, ben non, je peux pas, je vais à la plage avec mes parents.
3: Oh! Alors, ils avaient 18 et 20 ans. Et puis, finalement, il a changé d'avis dans l'après-midi.
4: Voilà, on a pu aller boire un verre.
3: Et voilà, et ça s'est passé comme ça.
4: Et voilà.
3: Avec du Still Loving You. Et c'était il y a 40 ans, rencontré en août 86 et marié en 92. Waouh, 34 ans de mariage, c'est une belle rencontre, hein.
4: Ben oui, bien sûr.
1: Bon, enfin, il a
4: avec
1: quand même.
4: Enfants.
1: Heureusement que t'es gentil, hein, parce que le gars qui te dit non, je joue à la plage avec mes parents.
3: Non, mais il avait 18 ans.
1: Et alors?
3: Il suivait ses parents.
4: Ah, il avait 20 ans, mais
3: il
4: bon, 20 ans. Bah ouais,
3: ah,
4: mais 20 quand
3: ans.
4: Même, quoi.
3: Ouais, bah, non, mais ouais. Il a changé d'avis dans l'après-midi.
1: Oui, ça bah va. Moi, je suis désolé, je la trouve sympa. Non, moi, j'aurais dit, bah, tu sais quoi?
3: Il l'a fait attendre un peu. C'est une technique, ça.
1: Technique de quoi?
3: Oh, c'est vous, les filles, qui nous faites attendre souvent. Donc pour
1: ah bon? Bah, ouais. J'ai jamais fait attendre personne.
3: Regarde, c'est un bon coup, là, ça fait 34 ans de mariage.

0: U2 dans la bande-son de votre radio ici. Dans un instant, Valérie Damido et Eric Bastien reviennent avec Jean-Louis d'ici Saint-Étienne, Loire, et Adèle d'ici Berne-Bigorre. L'occasion d'apprendre que Bambi n'est pas un fan, selon Eric. Vous ne verrez plus le dessin animé de la même façon. À tout de suite sur votre radio ici.
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4: Alors, Jean-Louis, tu as 2 points. Bravo, c'est magnifique. Je suis très fier de toi.
5: Ouais.
4: Donc, dans tous ces trucs qu'on a racontés sur toi, on a l'impression que tu es un homme extraordinairement parfait. Or, tu as un défaut. Comme tous les hommes, tu es têtu.
6: C'est bien ça.
4: Alors, ça se manifeste comment, cet entêtement? Par exemple, t'es têtu sur...
6: Mais je suis têtu.
4: Mais oui.
6: Têtu, voilà.
4: Mais ça veut dire que même quand t'as tort, t'es têtu, tu t'entêtes.
6: Ah, oui, c'est un petit peu ça, oui.
4: Même quand ta femme te dit que tu as tort, tu continues à t'entêter.
5: Ah oui, c'est le principe.
6: Non, non, je reconnais les erreurs aussi, hein, ici.
4: Ah, mais quand tu...
6: Je ne suis pas 100% têtu, non, non.
4: Ah, d'accord, tu as un tétinou, quoi, tu es un tétinou.
6: Voilà. Oui, oui, oui. Bon. Voilà.
4: Alors, on t'a demandé si tu étais un animal, tu aimerais toi être un chien. Pourquoi un chien? T'aimes bien les chiens?
6: Ah, j'ai toujours aimé les chiens, oui. Oui. Petit ou gros, moyen, toute race de chiens, oui, j'aime bien.
4: Mais t'en as pas?
6: Eh non, malheureusement. Parce qu'à cause qu'on a un petit chat, et le chat, il voudrait pas trop accepter le chien.
4: Oh, j'ai deux chiens et un chat, ça s'entend comme larron en foire, je peux te le dire.
6: Mais la nôtre, c'est une petite poreuse.
4: Ah, bon, elle va apprendre, t'inquiète, prends un chien.
6: Peut-être, avoir un chien. Oui.
4: La vie est courte, il faut prendre ce qu'on aime, voilà. Qu'est-ce que t'aimerais être comme chien, toi?
6: Bon, c'est des chiens, bon, des anciennes races, mais parce qu'on a eu un berger allemand, voilà.
4: C'est mignon, les bergers allemands, moi j'aime bien, c'est gentil en plus. Oui. Bon, mon chat.
6: Ou alors un berger australien, c'est sympa.
4: Oh, c'est sympa, bon, des bergers, quoi. Oui. Alors écoute bien, tu as 2, t'es en tête, je te propose de marquer 3. Tout de suite, avec une question à choix multiple. Je te pose la question, je te propose des réponses, et à mon top chrono, tu as 10 secondes pour me donner ta réponse. Alors écoute bien. Dans la chanson All You Need Is Love des Beatles, il y a une introduction. Oui. Dans cette chanson, il y a un début, il y a une introduction qui débute le morceau, et c'est un chant français. Alors, quel est ce chant français qui démarre « All You Need Is Love » des Beatles? Je te propose « La vie en rose »,« Douce France », »,« La Marseillaise » ou bien évidemment le jingle de votre radio ici. Alors, par quel chant français, attends, débute le morceau « All You Need Is Love » des Beatles, « La vie en rose »,« Douce France »,« La Marseillaise », le jingle d'ici, top chrono 10 secondes.
6: Bon, on va dire « Douce France ».
4: Et non, c'est la Marseillaise et je te le fais vérifier.
5: Pardon.

0: Eh oui. Eh bien non, pas de... Et voilà, c'était... Voilà. Bah écoutez, oui, j'ai envie de vous dire...
1: Bah, c'est comme ça.
0: J'ai envie de vous dire pas de points.
1: Adèle, est-ce que tu l'avais en toute honnêteté? La réponse,
2: non, pas du tout.
1: Non, tu l'avais pas, tu connaissais pas. Ah, ok.
0: Adèle, elle connaissait déjà pas Ophélie Winter.
1: Oui, je suis quand même surpris, Adèle.
2: Je suis nulle en musique, moi.
1: Ah oui, non, mais non, quand même. On connaît Ophélie. Bon, c'est pas grave. Allez, on va se rattraper avec une autre question dans un instant. Tu t'y connais mieux en Barbie. Pareil, tu collectionnes des Barbie. T'en as encore aujourd'hui ou c'était quand t'étais petite, ça?
2: Ouais, j'ai encore un sac avec mes anciennes Barbie. Mais je les garde au cas où j'ai une petite fille.
1: Ah oui, t'as raison, exactement. Bah, t'as bien raison. Tu collectionnes, alors, tu t'entendrais bien avec mon fils, les cartes Pokémon.
2: Oui, aussi.
1: T'en as combien?
2: Alors là, aujourd'hui, j'en ai plus. Je les ai toutes données à mes neveux.
1: Mais tu sais que ça vaut de l'argent, ça. Mais pourquoi t'as tout donné? Mais non.
2: Eh oui, je sais. Ouais.
1: Business. Non, bah après, voilà, ils en profitent, c'est bien pour eux. Hein. T'as la phobie des frelons. Je découvre que, oui, alors je pense qu'on est nombreux. Hein. Fait un peu peur, le frelon, quand même.
2: Ouais, mais moi, j'en ai très, très peur au point que je, enfin, s'il y en a un qui est proche de moi, ouais. Je vais me cacher, je vais partir en courant.
1: Oui, oui, non, mais ça peut se comprendre. Oui, je comprends, il n'y a pas de souci. Hein. Alors, si tu étais un animal, puisqu'on parle des insectes, des animaux, tu serais ceci. C'est quand même copieux, ça, un éléphant. Pourquoi tu as choisi un éléphant?
2: Bah, je trouve que c'est majestueux comme animal, et puis c'est genre, enfin, ça vit en famille, c'est intelligent.
1: Okay.
2: Voilà, j'aime bien. Je trouve ça beau, quoi.
1: T'aimes les girafes aussi. Est-ce que tu me vois venir? Quel est ton porte-bonheur?
2: Mon porte-bonheur? Ah, c'est
1: Bambi.
2: Une peluche.
1: Ah, c'est pas une girafe. C'est quoi, Bambi?
2: Ben non.
0: Mais c'est un fond, mais
1: ah, oui, c'est un fond, oui, c'est la même famille.
0: Hein? Mais ça
1: oui,
0: va.
1: Je voyais Bambi comme une girafe.
0: Non mais le mec...
1: J'étais convaincu que Bambi était une girafe.
0: Je demande pardon infiniment à tous les
1: mais
0: gens
1: le fond,
0: qui nous écoutent.
1: Le fond, c'est le petit de la girafe, non?
0: Allez, Bambi, c'est le petit de la biche et du cerf et c'est un fan.
1: Ah, oh, mais c'est les cervidés, c'est la même chose tout ça, non?
0: C'est pas... Ah, parce qu'une girafe, c'est un cervidé?
1: Bah c'est quoi une girafe? C'est une girafée, non, je ne sais pas du tout.

0: Arena qui sera sur scène au mois d'octobre à la Grande Motte, Bordeaux, Lille et ailleurs. Allez plus haut. Merci d'avoir passé cette heure avec nous. Les meilleurs moments de Taquet, c'est fini pour aujourd'hui. La suite demain avec une histoire de chou-fleur cru, de médium et de sanglier, entre autres, sur votre radio ici.
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0: Merci d'écouter votre radio ici. Il est 13h. Le journal Morgane Guillaumard.
2: Il fait encore très chaud et le Mistral souffle sur les braises dans le Var. Les pompiers craignent une reprise de feu. On sera sur place dans un instant. Et si les fabricants de cigarettes s'aidaient à financer la lutte contre les incendies, une proposition de loi est sur la table. La sécheresse qui fait aussi le malheur des agriculteurs. L'herbe jaunie ne nourrit pas les bêtes. Ils craignent des grosses pertes de rendement. Dans l'actualité aussi, le musée Jacques Chirac en Corrèze cambriolé pour la deuxième fois en moins d'un an. Et le départ de la 6e étape du Tour de France Femmes, aujourd'hui entre Loire et Ardèche.
0: La crainte encore d'un nouvel incendie dans le Var.
2: Département en vigilance rouge aujourd'hui pour un risque très élevé de départ de feux de forêt, tout comme les Bouches-du-Rhône, le Vaucluse et l'Aude. Le Var encore marqué par l'incendie du Gros Bessillon et ses 6000 hectares de végétation qui ont brûlé. Le feu est stabilisé depuis plusieurs jours, mais il faut encore traiter les points chauds. Pas évident avec le vent qui se lève aujourd'hui, Faustine Calmel.
3: La montagne est calcinée. De loin, c'est un désert de cendres et de branches noircies.
4: Ça va, on va, les gars ?
3: Dans lequel évolue Franck Boller, pompier volontaire venu de Dordogne, prêté main forte, lance à eau dirigée vers les arbres brûlés.
4: Voilà, on a pour mission de noyer toutes les souches et de noyer vraiment la partie haute de ce vallon, parce que là-bas, il y a un gros massif. Et avec le Mistral ou l'intramontane qui devrait revenir, mais pour éviter toute saute de feu et que malheureusement, ça reparte là-bas. Quoi.
3: Là-bas, c'est encore en partie vert, chêne et cyprès debout qu'il faut préserver, défend le capitaine Antoine Baron des pompiers du Var.
5: Il reste encore les feuilles, il reste encore beaucoup de combustible. On peut avoir des braises qui se réactivent en fonction des vents et mettre le feu à cette végétation qui est à moitié brûlée. C'est cette interface-là qu'il faut impérativement traiter.
4: On va partir de là, t'inquiète.
6: Parce que là, on est parti vachement bas. Il va falloir qu'on refasse une boucle pour retirer, pour redescendre.
3: Les équipes tirent les lances depuis les camions en contrebas jusqu'en haut des versants pentus dans des vallons encaissés. Un relief qui rend ce travail effectué en pleine chaleur harassant et parfois impossible.
5: Quand c'est vraiment trop inaccessible, on a des unités spécialisées qui sont transportées directement par hélicoptère avec du matériel, avec des grosses bonbonnes d'eau directement à un endroit inaccessible par voie terrestre.
3: Autre moyen pour s'approcher des zones à traiter, la création de pistes. 30 km de chemin ont été dégagés au bulldozer dans la forêt et il faut faire vite, le vent est attendu en début d'après-midi.
2: Le Var, qui fait partie des 8 départements du sud-est de la France, toujours en vigilance orange canicule aujourd'hui. Après l'hommage, la reconnaissance de leur engagement pour les deux pompiers qui ont lutté contre les flammes au péril de leur vie en Gironde, Anthony Berthaume et Wilfried Schmitter, tous deux décédés lors de l'incendie à Mérignac le 21 juillet. Ils sont cités à l'ordre de la nation.
0: Et pour financer la lutte contre les incendies, justement, un député propose de taxer l'industrie du tabac.
2: Car on sait que 9 départs de feu sur 10 sont d'origine humaine et dans 15% des cas, partie d'un mégot jeté dans la nature. Cette proposition de loi est portée par Yannick Neuder, député LR d'Isère et ancien ministre de la Santé.
7: Il y avait déjà des comportements qui sanctionnent les fumeurs qui jettent leur mégot, mais il n'y avait rien au niveau des fabricants de tabac sur cette lutte contre l'impact environnemental des mégots. Donc c'est aussi une juste répartition de la charge vis-à-vis aussi des fabricants. C'est 2% en gros du prix de vente, ce qui fait à peu près 15 euros pour 1000 cigarettes vendues. Donc ça représente à peu près un fonds de 350 millions d'euros qui sera utilisable pour les SDIS, pour l'Office national des forêts, pour le Centre national de la propriété forestière, pour les associations, pour les collectivités locales, pour permettre justement la régénération des zones humides, la régénération des forêts, les équipements pour les pompiers et la dépollution des sols et des eaux.
2: La végétation partie en fumée aux quatre coins de la France car elle est très, très sèche à cause des vagues de chaleur et ça se voit dans les champs des agriculteurs, notamment sur cette exploitation de vaches laitières et de porcs en Bretagne, dans le pays bigoudin, à Plouhinec et Madoé.
8: Du haut de l'exploitation de Nicolas Le Goff,
9: cette parcelle-là, il n'y a vraiment plus rien.
8: On aperçoit une pâture brunie par le soleil.
10: On va voir.
8: Mais il y va à contre-cœur, les larmes aux yeux, trop difficile de voir ce champ brûler.
9: On va pas voir les parcelles, ça fait mal au cœur. Moi j'y vais accompagné à chaque fois, ils ont envie de chialer, c'est pas simple.
8: Pour comprendre l'ampleur du désastre, l'éleveur s'accroupit, prend l'herbe, enfin la paille dans sa main, pas besoin de l'arracher, il n'y a plus de racines.
9: Là, la terre est à nu, donc on voit que l'herbe se décroche complètement du sol. Le milieu racinaire est mort, quoi. Il n'y a plus de vie dans le sol. La végétation est morte sur le sol. On avait connu ça en 2022.
10: 2022, c'était une sécheresse historique. Est-ce que là, c'est semblable?
9: C'est pire. Sur le mois de juin, on a eu 15 mm d'eau. Sur le mois de juillet, on a eu 6 mm d'eau.
8: Il en faudrait au minimum deux fois plus.
9: Sur la commune, on est sur des terres légères, donc avec très peu de capacité à retenir l'eau.
8: La conséquence directe, il veut nous la montrer. Les vaches ne broutent plus dehors, mais mangent à l'intérieur.
9: Du coup, là, elles mangent la ration d'hiver en plein été.
8: Puiser dans son stock d'hiver, c'est aggraver sa situation financière.
9: C'est des coûts alimentaires qui explosent. Aujourd'hui, on voit les cours de la céréale qui s'emballent. C'est sûr, il y a beaucoup de spéculation sur le marché. Le blé a pris pas loin de 50 euros la tonne en quelques jours.
8: Et il pourrait dépenser jusqu'à 50 000 euros de céréales en plus pour compenser l'herbe qu'il n'a pas pu récolter.
2: Et pour répondre à la détresse du monde agricole, le gouvernement a annoncé hier un plan pour venir en soutien des agriculteurs qui subissent les conséquences de la sécheresse. Le musée du président Jacques Chirac à Saran en Corrèze a été une nouvelle fois cambriolé. Un vol avec effraction la nuit dernière. C'est la deuxième fois que ça arrive en moins d'un an, Philippe Graziani.
11: C'était en octobre 2025. Il y avait eu deux casses au musée de Saran. Le premier le dimanche 12 en plein jour. Quatre individus cagoulés et armés d'un fusil à pompe s'étaient fait remettre le fond de caisse et une montre de collection. Ils avaient été interpellés quelques heures après leur forfait. Et deux jours plus tard, la nuit, cette fois entre le 13 et le 14, il y avait eu un vol avec effraction dans les réserves. Le où les voleurs étaient repartis avec des bijoux et montres de luxe pour 1 million d'euros de butin. Ils n'ont pas été identifiés. Cette fois, le mode opératoire est différent. Cette nuit, le ou les braqueurs sont entrés par la porte principale en cassant une vitre. Seul indice sur les objets volés, à travers les vitres du musée, on voyait les enquêteurs investiguer dans la partie dévolue aux expositions temporaires consacrées cette année à la mode diplomatique et aux Inuits. Personne n'en dit plus, ni Claude Chirac présente sur place ce matin, ni la maire de Saran. Quant au département propriétaire du musée, il rappelle juste les travaux en matière de sécurité réalisée après les vols d'octobre.
2: Info ici Limousin, Philippe Graziani.
10: 13h07, elle espère toujours retrouver sa fille en vie.
2: La mère de Manon Rolando, cette agricultrice de 31 ans, portée disparue depuis 4 mois près de Nantes. Sa disparition a ému beaucoup de monde, une battue a été organisée pour la retrouver, une cagnotte lancée pour aider sa famille à continuer de nourrir les animaux de la ferme. Le conjoint de Manon Rolando a été interpellé en Algérie, où il s'est enfui avec leur fille de 15 mois. Situation très difficile à vivre pour Nathalie, la maman de Manon Rolando, qui en appelle à Emmanuel Macron.
12: Je veux pas faire de politique, je veux juste que ça avance, je veux juste des réponses, je veux juste savoir si monsieur Boukhari y parle là-bas, ce qu'il a à dire, et il y a que lui qui a la vérité et qui peut me faire avancer l'enquête.
13: Vous savez que les liens entre la France et l'Algérie sont complexes.
12: Je sais qu'ils sont complexes, mais ce n'est pas une histoire politique là, c'est une histoire de droit commun, et peut-être que grâce à cette affaire, grâce à Manon, les relations humaines vont s'améliorer. Ça reste une famille qui souffre, ça reste une petite fille aussi qui n'a plus sa maman. Donc nous sommes tous des humains. Alors certes, peut-être qu'il faut que je sois patiente parce que tout ça c'est en haut, en haut, en haut. Mais je ne peux plus attendre parce que Manon elle est peut-être séquestrée quelque part et peut-être qu'on a encore le temps de la sauver. Donc je ne peux plus.
2: Et le bébé de ce couple a été récupéré par la grand-mère en Algérie. Ce témoignage très fort de la maman de Manon Rolando au micro d'Anne Bertrand d'ici Loire-Océan à écouter en longueur sur notre site ici.fr.
10: Duralex a bon espoir de trouver un repreneur.
2: Le fabricant de verre dans le Loiret est en redressement judiciaire depuis le mois de juin et les candidats à sa reprise avaient jusqu'à midi pour faire une offre. Un dossier solide a été déposé, celui de Cédric Meston, cofondateur de la marque française de produits végétariens Apivore. Le jeune entrepreneur a racheté l'année dernière Tupperware et a permis son sauvetage. Une autre entreprise française est en grande difficulté financière. Cycle Lapierre demande son placement en redressement judiciaire. Le fabricant de vélos installé à Dijon depuis 80 ans cherche un investisseur capable de financer durablement son avenir.
10: La sixième étape du Tour de France Femmes démarre dans une vingtaine de minutes.
2: Les 153 km de Montbrison dans la Loire à Tournon-sur-Rhône en Ardèche. Six grosses montées au programme, les regards sont tournée vers la Bretonne, Cédrine Carbaol, française la mieux classée, 9e au général, et une mentalité de battante, Manon Vautier-Cholet.
14: Avec une casquette rose aux couleurs de son équipe, c'est la Française Cédrine Carbaol que Catherine attend sur la ligne d'arrivée.
15: J'admire sa volonté, son courage, comme une gagnante, ouais, avec sa force, son envie.
16: Parce que Cédrine Carbaol, elle a la niaque, et ça c'est sa maman Françoise qui le dit. Tout récemment retraitée, elle gère le fan club de la Bretonne sur la Grande Boucle.
17: Cédrine Carbaol.
16: Et elle lui souhaite...
18: Ah, le meilleur d'elle-même. Pas de chute, évidemment. Et de sortir de là avec le sourire, qu'elle se fasse plaisir.
14: La Finistérienne commence le vélo adolescente. Connue pour ses qualités de descendeuse, elle aime surtout passer à l'attaque. Et tout est encore possible, confie son amie et concurrente dans le peloton, Célia Lemoëlle.
19: Elle est un peu plus à l'aise dans les montées plus longues qui dépassent 20 minutes. Donc bon, je me dis, elle a encore de quoi faire des belles étapes, notamment la dernière, parce que c'est un enchaînement de montées et de descentes, donc ça lui va très bien. Je viens de dire, rien n'est encore joué.
14: Première française à gagner une étape depuis Jeannie Longo en 2024. Cédrine Carbaol vise le plus haut du tableau.
20: Bah, l'objectif, évidemment, ça va être de suivre les filles du classement en général, de ne pas s'affoler, de rester calme.
14: Cédrine Carbaol qui se trouve à moins d'une minute du top 5.
2: Sixième étape à vivre cet après-midi sur ICI.
14: Merci.
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2: Pour un week-end au soleil, au bord de la mer, avec de la douceur de vivre, il y a Nice et sa promenade des Anglais. Une promenade qui date de la fin du 18e, un lieu de rencontre et de vie que nous découvrons ou redécouvrons maintenant avec Partir.
23: La promenade des Anglais, c'est cette avenue célèbre à Nice, ornée de palmiers, qui longe la mer Méditerranée et ses plages de galets. On vient y faire du sport, flâner sous les pergolas, nager ou tout simplement bronzer. Ici, on l'appelle la prom, tellement elle fait partie du quotidien. Mais moi, je vais vous donner envie de la découvrir autrement, en suivant les pas de celles et ceux qui l'ont créée à la belle époque. Et à la fin de cet épisode, vous saurez pourquoi le littoral niçois s'appelle aussi la baie des anges. Je m'appelle Nadia Gabriargue. Je suis animatrice à ICI Azur. Et j'adore la promenade des Anglais parce qu'elle est cosmopolite. Toutes les nationalités s'y donnent rendez-vous. Quand je m'y balade, j'ai l'impression de voyager, de faire un petit tour du monde. C'est précisément ce mélange de population et l'essor du tourisme qui ont fait la promenade des Anglais. Et je trouve ça passionnant. Bienvenue dans Partir, la promenade des Anglais dans l'ambiance de la belle époque. Notre point de départ, c'est le parc de la colline du château. Vous ne pouvez pas le manquer, il est tout au bout de la promenade des Anglais. D'ici, on surplombe la ville de Nice et la mer Méditerranée. Juste devant nous, filant tout droit, la promenade des Anglais avec ses palaces et ses immeubles prestigieux, emblématiques de la belle époque. La vue panoramique à 360 degrés est à couper le souffle. Au fait, pour profiter pleinement de votre balade, n'oubliez pas votre crème solaire, un chapeau et des lunettes de soleil. Parce que Nice fait partie des villes les plus ensoleillées de l'Hexagone, avec près de 300 jours de beau temps par an. Le gros avantage, c'est que vous pourrez déjeuner à l'extérieur, même si vous venez en hiver. L'histoire de la promenade des Anglais démarre dans les années 1760. Avec l'arrivée des premiers hivernants britanniques. Ce bord de mer, ce climat, les montagnes derrière la ville, ils adorent. À l'époque, la prom n'est qu'un modeste chemin de terre poussiéreux qui longe la côte. On a du mal à l'imaginer. au début du 19e siècle, un pasteur anglais a l'idée d'une collecte pour le transformer en un sentier piétonnier. Puis à la fameuse Belle Époque, le front de mer est prolongé, arboré, embelli, et peu à peu, le chemin des Anglais devient la promenade des Anglais. En 2021, le lieu est classé au patrimoine mondial de l'UNESCO. Si vous venez en été, sachez que comme cette colline du château où nous démarrons, il existe trois autres oasis de fraîcheur sur la promenade des Anglais. Des jardins qui existaient déjà à la Belle Époque et qui vous accueillent gratuitement. Le jardin Albert Ier, le jardin de l'Arménie et le jardin de la Villa Masséna. Dans ce jardin, il y a un mémorial qui compte beaucoup pour les Niçois. Il a été installé pour qu'on n'oublie jamais les victimes qui ont péri dans l'attentat du 14 juillet 2016. Depuis le Belvédère, on voit bien l'enfilade des plages le long de la promenade des Anglais. Et à Nice, les plages, ce sont des galets. Mais même si c'est tentant, sachez qu'il est interdit d'en ramener chez soi. En parlant des plages, il existe des plages privées et des plages publiques pour que tout le monde puisse en profiter. Avant de vous jeter à l'eau, regardez bien la couleur des drapeaux. Il y a bien sûr les traditionnels verts, jaunes et rouges, mais il y a aussi un drapeau violet qui indique la présence de méduses. La plage du Centenaire et Caras Plage sont équipées pour l'accueil des personnes en situation de handicap. Mais je vous ai promis de découvrir la promenade des Anglais autrement, dans l'esprit de celles et ceux qui l'ont créée au 19e siècle. Pour cela, depuis le belvédère de la colline du château, on peut emprunter le chemin qui descend vers la prom, mais on peut aussi profiter d'un ascenseur gratuit.

0: voici donc sur la promenade des Anglais, un lieu qui invite immédiatement à la douceur de vivre. Il suffit d'ailleurs de regarder autour de soi. Les cyclistes côtoient les joggeurs, les touristes, et les promeneurs profitent d'un moment de détente. Les familles et les amis s'y retrouvent. On y vient pour déjeuner, pour partager des moments de fête comme la célèbre bataille des fleurs, l'arrivée du Paris-Nice ou encore l'Ironman. C'est d'ailleurs à la belle époque que la pratique du sport se développe, avec notamment le cyclisme et le tennis, introduits par les aristocrates venus du Royaume-Uni, tant pour se montrer que pour la bonne santé. Pour apprécier la vue sur la mer et l'horizon, vous pouvez profiter des fameuses chaises bleues. Bien plus que du mobilier urbain, elles appartiennent au patrimoine niçois. Bleu comme la mer, bleu comme le ciel, cette mythique chaise est conçue en 1948. À l'époque, il faut payer pour s'y asseoir, auprès des chaisières. C'est comme ça qu'on appelle les loueuses de chaises. Mais ce n'est plus le cas depuis longtemps. Évidemment, ne passez pas à côté d'un bain de mer. Franchement, il est à portée de main. À Nice, on se baigne été comme hiver. D'ailleurs, la Belle Époque a lancé une tradition qui perdure aujourd'hui encore, celle du bain de mer des fêtes de fin d'année. À ne manquer sous aucun prétexte, même en tant que simple spectateur. Le lieu que j'adore sur la promenade des Anglais, c'est le célèbre hôtel Negresco. On le remarque tout de suite avec sa façade blanche monumentale et sa coupole rose caractéristique. Une coupole classée monument historique. Et c'est même tout le toit qui est classé. C'est une femme, Jeanne Augier, qui est à l'origine du Negresco tel qu'on le connaît et qui a soigné chaque détail de son établissement pendant plus de 60 ans. Catherine Deneuve, Michael Jackson, le peintre Dali ou encore la diva Montserrat Caballé, tous ont séjourné au Negresco. J'ai rendez-vous avec Tom Aubry. Il est chercheur en histoire et créateur du compte Instagram Nhistorique.
1: Le Negresco, c'était vraiment un lieu phare de cette promenade des Anglais. Déjà, c'est un hôtel musée. Il y a des œuvres d'art partout. C'est magnifique, ça vous en met plein la vue. Mais c'est aussi un symbole, c'est un peu la tour Eiffel de Nice, si j'ose dire, avec cette coupole rose qui domine toute la promenade. C'est un symbole même du tourisme lors de sa construction et même de son inauguration. Ce n'est pas moins de 7 têtes couronnées qui assistent à l'événement.
0: Faites-vous plaisir et offrez-vous un café, un verre ou même une glace dans l'esprit Belle Époque au restaurant La Plage du Negresco. Véritable jardin sur la mer, c'est l'endroit idéal pour profiter de la douceur de vivre de la Riviera et rêver face à la Grande Bleue. Il faut bien sûr être habillé convenablement, on laisse les tongs au placard, mais vous pouvez passer un moment sans vous ruiner non plus. Comptez autour de 6 euros pour une glace, 7 euros pour un café et 15 euros pour un cocktail sans alcool. En hiver, c'est à l'intérieur de l'hôtel ou en terrasse que vous serez installé. Mais l'esprit reste le même. Juste à côté du Negresco, il y a un autre joyau architectural de la Belle Époque qu'il ne faut surtout pas manquer. Il s'agit de l'élégante Villa Massena, classée au titre des monuments historiques. Son jardin est un peu anglais, un peu français, dans l'esprit cosmopolite de la promenade. Au départ, c'était un verger. Il y a d'ailleurs aujourd'hui encore tout un alignement d'agrumes.

0: d'imagination. Tournez-vous vers la mer et imaginez un édifice somptueux de 20 mètres de haut, construit sur pilotis, où l'on allait jouer, se restaurer ou encore écouter des concerts. Le casino de la Jetée Promenade. Ce lieu mythique était le rendez-vous incontournable de la haute société de passage sur la Côte d'Azur. Malheureusement, le bâtiment a été détruit pendant la Seconde Guerre mondiale. Des fouilles archéologiques sous-marines ont été menées et ont permis de retrouver des vestiges de cet édifice. Aujourd'hui, grâce à une expérience immersive et gratuite, il est possible de faire un bond dans le passé et de redécouvrir ce casino comme à la belle époque. Pour cela, rendez-vous au centre du patrimoine situé dans le Vieux-Nice, où grâce à un casque de réalité augmentée, vous allez vous plonger dans une formidable reconstitution digitale conçue pour tous dès l'âge de 10 ans.
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0: Au fait, je vous ai promis au début de l'épisode que je vous dirais pourquoi la baie de Nice s'appelle aussi la baie des anges.
2: On nous raconte qu'une certaine sainte réparate, une martyre chrétienne, aurait été décapitée et on aurait mis son corps sur une barque et la barque serait arrivée sur la baie des anges. Et cette fameuse barque, bah, les pêcheurs l'auraient vue poussée par des anges. Donc, ils auraient donné le nom de baie des anges. Mais ça, c'est un peu la légende chrétienne.
0: Il y a en réalité une deuxième origine à cette appellation qui prend sa source dans la mer. Autrefois, le long de la côte, vivaient en grand nombre des petits requins plats et inoffensifs que les pêcheurs attrapaient parfois dans leurs filets. Leur grande nageoire latérale faisait penser aux ailes des anges. La baie est alors devenue la baie des anges. Cette espèce, appelée ange de mer, aujourd'hui rare en Méditerranée, est considérée comme très menacée. Le souvenir incontournable de votre séjour, celui qui installera un peu de douceur de vivre, de la promenade des Anglais dans votre intérieur, c'est évidemment une belle affiche. La promenade avec le Negresco, le Vieux-Nice, la baie des Anges, la place Masséna. Vous aurez l'embarras du choix pour une quinzaine d'euros. Si vous avez encore un peu de temps devant vous, si votre week-end n'est pas terminé, j'ai une dernière idée pour vous. Un pique-nique façon belle époque pour découvrir la cuisine niçoise. Et pour le préparer, nous allons nous rendre juste derrière le front de mer, sur le marché du Coursalia, qui se tient du mardi au dimanche.
3: Allez, donc il y a une soca avec ceci, une épice saladière, une soca, alors tenez, deux pizzas.
4: Ça sera tout.
3: Ça sera tout.
0: Bienvenue sur le marché du Coursalia, un festival de couleurs et de saveurs, un vrai marché méditerranéen. Et c'est ici que nous allons préparer notre pique-nique. Un pique-nique typiquement niçois, évidemment. La cuisine niçoise, qui compte plus de 200 recettes, est reconnue patrimoine culturel immatériel français depuis 2019. Et à la belle époque, elle se distingue déjà, et notamment avec une spécialité emblématique de Nice, le fameux pain bagnat, que l'on pourrait traduire par pain baigné ou pain mouillé. Très pratique en pique-nique. Autrefois, on le préparait avec du pain rassis qu'on frottait avec de l'ail, qu'on réhydratait avec de l'huile d'olive et le jus des tomates bien mûres. Et puis on le garnissait, tout comme on le fait encore aujourd'hui, avec des cébettes, des tomates, du poivron, un œuf dur, des fèves, de l'artichaut violet, des radis, des olives noires, des miettes de thon à l'huile d'olive ou de l'anchois. Ah, on n'oublie pas le basilic et la gousse d'ail, hein ? À la belle époque, c'était l'encas des pêcheurs et des travailleurs du matin.
3: On a la soca, la fameuse soca, donc là, ça ne s'invente pas, faite au feu de bois. Donc farine de pois chiche, huile d'olive, eau, sel. Alors je sonne la cloche dès que la soca arrive, donc pour signaler aux gens qui se promènent et qui ont pris un ticket, qui ont déjà prépayé, quoi, payé la soca. On la fabrique au feu de bois chez Teresa, rue droite. Et donc voilà, on attend l'arrivée. Donc à peu près toutes les 10 minutes, on a l'arrivée de la soca fraîche, qui se mange comme ça, bien chaude, et puis voilà.
0: La soca, moi je l'aime bien poivrée. Très pratique pour le pique-nique.

0: reste plus qu'à vous installer sur les chaises bleues ou sur votre serviette, sur une des plages de la prom, et comme à la belle époque, face à la mer, appréciez le moment. C'est simple, convivial, et c'est une activité plaisir qui fera à coup sûr l'unanimité. Et il faut absolument aussi goûter à la pissaladière, au beignet de fleurs de courgette, au farci ou à la tourte de blette. C'est frais, et tous ces produits que vous trouverez sur le marché sentent bon l'arrière-pays niçois. Mais ça, vous le découvrirez quand vous viendrez.
1: Sans faute, car tout cela a l'air délicieux. Merci Nadia Gabriargue d'Ici Azur. 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Et demain, nous partirons au Mont Ventoux qui sera une étape du Tour de France Femmes. D'ailleurs, en parlant du Tour, nous faisons un point sur l'étape du jour juste après Jean-Pierre Madère sur votre radio Ici.

0: Macumba, Jean-Pierre Madère. Nous partons maintenant à Montbrison dans la Loire pour la 6e étape du Tour de France Femmes. Le départ est prévu dans les prochaines minutes et l'arrivée aura lieu à Tournon-sur-Rhône en Ardèche. Plus de 153 km à vivre avec ICI, radio officielle du Tour.
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3: Bienvenue sur cette 5e étape du Tour de France Femmes édition 2026 que l'on vit ensemble tous les jours sur votre radio ICI, radio officielle du Tour. 153 km 400 aujourd'hui au programme entre Montbrison dans la Loire et Tournon-sur-Rhône dans l'Ardèche. Il fait encore très beau, très chaud. Ça va jouer bien sûr dans ce parcours une nouvelle fois bien accidenté. 135 participantes encore en course. Elles s'apprêtent à prendre le départ dans quelques instants à Montbrison. Bonjour Manon Vautier-Chollet.
4: Bonjour Olivier, bonjour à tous.
3: Vous êtes sur la moto ici, sur cette ligne de départ, le départ fictif qui va être donné pour se mettre en jambes.
4: Oui, c'est ça, et on les a vus, les 135 coureuses se préparer. On a aperçu notamment à l'avant la maillot jaune, évidemment, Marlène Reusser. Et là, ça y est, on a pris la route, Olivier. Donc, on est en train de faire les tout premières centaines de mètres de ce départ fictif. Ça va partir tranquille, hein, puisque le départ réel, il est quelques kilomètres après. Mais elles sont prêtes, les 135 coureuses. Elles sont toutes derrière la ligne d'arrivée depuis une dizaine de minutes maintenant. Elles ont pu garder peut-être un petit peu plus leur gilet réfrigérant, hein, parce que vous le disiez, il fait toujours très chaud. Donc voilà, ça leur permet de partir au plus frais. Départ dans quelques minutes, Olivier.
3: 29 degrés ici à Tournon-sur-Rhône. Sont attendues les coureuses en fin d'après-midi. Mais beaucoup de difficultés également sur ce parcours. Il y a 6 côtes à franchir aujourd'hui avec 17 points de montagne à glaner. On rappelle que bien sûr la Suissesse Marlène Reusser est toujours en jaune et que Demi Vollering est à l'affût pour prendre sa tunique. Opération Mission Impossible pour Pauline Serrand-Prévot qui est à 5 minutes au classement. Mais pourquoi pas peut-être un miracle, on l'espère, on croise les doigts. 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
5: Face aux terribles incendies en Gironde, la solidarité s'organise dans la Somme.
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5: Par exemple, la ville d'Abbeville lance un appel aux habitants pour venir en aide aux sinistrés. Il y a une collecte de dons financiers qui est organisée à l'accueil de la mairie, place Max Lejeune. Les dons sont à effectuer de préférence par chèque à l'ordre du secours populaire en indiquant bien la mention urgence incendie au dos du chèque. Les assos précisent qu'à ce stade, les dons financiers sont les plus utiles en fait pour répondre rapidement aux besoins des victimes et des équipes mobilisées sur le terrain. Chaque geste compte. Si vous souhaitez participer à cet élan de solidarité, rendez-vous à l'accueil de la mairie d'Abbeville et toutes les infos sont sur le site internet de la ville. 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

La musique des Jackson 5 dans la playlist d'ici Picardie. Bon jeudi à tous, bon après-midi, on est ensemble jusqu'à 19h avec évidemment toutes vos chansons préférées et aussi la mise en avant de toutes vos initiatives locales. Dans quelques instants, on va retrouver une épicerie participative avec l'association Épicafé 60. Mais avant, Gauvin Serre, 4 enfants plus loin. Bon après-midi sur ici Picardie.

0: Mais qu'est-ce que j'ai pu danser sur ce morceau magnifique, Bill Medley, Jennifer Warnes, extrait évidemment de la bande originale du film Dirty Dancing, qui nous a tous fait rêver avec ce porté magnifique qu'on a toutes et tous rêvé de faire au moins une fois dans notre vie. Bon, on change totalement de sujet tout de suite, Ici ça marche, avec l'association Epic Café 60.
1: Et c'est le moment de retrouver maintenant Yoann Carpédron. Ici, ça marche, le rendez-vous des bonnes initiatives en Picardie. Et ce matin, coup de projecteur sur le travail d'associations d'entreprises qui font du bien autour d'elles. Bonjour Yoann.
2: Bonjour Louis.
1: Alors un petit café peut-être pour commencer, de préférence un café solidaire.
2: Mais avec plaisir, surtout s'il s'agit de faire du bien autour de soi. Mais plus qu'un café, voyons plus grand. Avec cette épicerie située sur la commune de Montjavoux, avec café certes, mais aussi boissons fraîches et des produits pour remplir son assiette. Un bel exemple d'épicerie participative.
1: Et puis c'est peut-être une bonne occasion de faire la distinction entre épicerie, je le disais tout à l'heure, épicerie solidaire et participative. Il y a une nuance, Johanna.
2: Alors le solidaire va davantage s'appuyer sur des dons ou des invendus, alors que notre collectif participatif va davantage remplir ses rayons grâce au travail de producteurs éloignés des circuits traditionnels. Mais dans le participatif, il y a aussi toute la logistique, la recherche des produits et qui répondent aussi aux besoins de la communauté. Julie Pageot, la présidente, nous explique que tout le monde donne un coup de main, d'un côté comme de l'autre du comptoir.
3: C'est complètement ça, ce sont vraiment les habitants, nous, les 70 foyers adhérents qui tenons la caisse, qui allons chercher les produits chez les fournisseurs locaux, souvent des fournisseurs bio, des légumineuses ou alors de la viande, de l'agneau notamment. Donc on a réussi à fédérer plus d'une quinzaine de fournisseurs autour de nous pour pouvoir proposer leurs produits en un seul lieu.
1: Ouais, on sent bien qu'il y a de l'engouement dans le travail de l'Epic Café 60. La municipalité participe également, Yoann, c'est ça?
2: C'est vrai que la municipalité a mis rapidement à disposition les murs nécessaires, notamment pour le stockage, et permettant aux bénévoles d'être en autogestion. Cet engouement porté par l'association Bouge ton coq fonctionne plus que bien. Mais pourquoi à ce point, Julie Pageot?
3: Eh bien, je dirais que ça marche parce que les gens prennent plaisir à se retrouver. Donc, le lieu y fait beaucoup. Et bien sûr, les produits, ça joue parce que typiquement, le pain est disponible à l'épicerie. Les œufs le sont également. Tous ces produits qui font partie de l'alimentation quotidienne sont désormais à une distance de 2-3 minutes à pied et non plus de 10-15 minutes en voiture.
2: Un village de 500 habitants qui peut donner l'exemple depuis un an. C'est ouvert le mercredi de 17h à 19h et les samedis de 10h à midi.
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0: Shakira pour la musique du film Disney Zootopie 2. C'est sorti l'année dernière. Une chanson écrite en collaboration avec le grand Ed Sheeran. Dans quelques instants, les infos de la rédaction. Mais tout de suite, de la musique. Et on continue avec Julien Clerc. Fais-moi une place. 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

0: Bon jeudi à tous, merci d'être avec nous. C'était la musique de Julien Clerc.
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0: Bon début d'après-midi, merci pour votre confiance. Il est tout pile 14h sur votre radio locale. Le 90 secondes en français dans le monde, c'est tout de suite.
2: La végétation est sèche et les températures sont hautes sur une grosse partie de la France. 8 départements du sud-est sont maintenus en vigilance orange canicule et 4 sont en risque très élevé des pare-feux de forêt. Il s'agit du Var, encore marqué par l'incendie du Gros Bessillon, et les Bouches-du-Rhône, le Vaucluse et l'Aude. Une reconnaissance symbolique pour les deux pompiers décédés lors de l'incendie à Mérignac en Gironde il y a un peu plus de 2 semaines. Anthony Berthomme et Wilfried Schmitter sont cités à l'ordre de la nation. Le musée Jacques Chirac à Saran en Corrèze a été cambriolé la nuit dernière. C'est une information d'ici Limousin. Un vol par effraction, moins d'un an après le vol d'un butin d'une valeur de plus d'1 million d'euros. Duralex a potentiellement trouvé un repreneur. Le cofondateur de la marque française de produits végétariens Happivore a déposé un dossier de reprise. Il avait jusqu'à midi pour le faire. Le fabricant de verre dans le Loiret est en redressement judiciaire depuis le mois de juin. Son espoir se porte donc sur Cédric Meston qui a déjà racheté et sauvé Tupperware l'an dernier. Plusieurs produits de la marque Simond de Decathlon sont rappelés. Des modèles de mousquetons d'alpinisme et d'escalade. Produits vendus depuis 4 ans par l'enseigne, il présente un risque de casse. Les coureuses du Tour de France Femmes se sont élancées il y a une demi-heure maintenant pour la 6e étape entre Montbrison dans la Loire et Tournon-sur-Rhône en Ardèche. 153 km de parcours avec 6 montées au programme.
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3: La 16e étape du Tour de France Femmes, on la vit ensemble cet après-midi sur votre radio. Ici, radio officielle du Tour, 153 km 400 aujourd'hui entre Montbrison dans la Loire et Tournon-sur-Rhône dans l'Ardèche. Une nouvelle fois, un parcours plein de relief, 2600 mètres de dénivelé positif pour les 135 participantes. La course est lancée depuis un quart d'heure. Peloton groupé pour l'instant. Elles vont affronter 6 cols et côtes sur leur parcours. La Suissesse Marlène Rösser est en jaune. Demi Vollering de l'équipe FDJ Suez, vainqueur 2023 est dans sa roue, déterminé à prendre le maillot de leader. Opération sauvetage, on l'espère, pour Pauline Ferrand-Prévot, qui est à 5 minutes des leaders. Cette course passera donc par plusieurs difficultés avec 17 points de la montagne à glaner. Cette 6e étape et le Tour de France Femmes est à vivre sur votre radio. Ici, prochain point dans une demi-heure.
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5: Votre mi-tour Picardie, c'est du soleil et un ciel totalement dégagé cet après-midi. Tant mieux, ça fait plaisir. Pour les températures, comptez 20 degrés à Cailloux-sur-Mer, 21 à Abbeville, 22 à Lens et à Amiens, 23 à Beauvais et Albert, 24 le maximum du côté de Compiègne. Demain aussi, un mot, c'est un copier-coller. En termes de la météo, c'est aussi simple que ça. Grand soleil, des températures très agréables. Au maximum de l'après-midi, demain, il fera entre 24 et 25 degrés en Picardie.
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0: 150 millions de disques vendus pour cet artiste Billy Joel, un des artistes les plus vendeurs de tous les temps, avec évidemment ce gros classique Uptown Girl sur votre radio locale ici. On continue en musique avec trois chansons françaises à la suite, Alain Chamfort, Mylène Farmer et Michel Sardou.
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0: Ici Bicardi, merci pour votre confiance. C'était la musique d'Alain Chamfort et on retrouve tout de suite toutes nos équipes en direct du Tour de France Femmes.
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3: La 6e étape du Tour de France Femmes à vivre sur votre radio. Ici, radio officielle du Tour. Les coureuses sont parties tout à l'heure de Montbrison dans la Loire, direction Tournon-sur-Rhône dans l'Ardèche. On a déjà parcouru une trentaine de kilomètres sur cette étape qui s'annonce pleine de relief. Manon Vautier-Chollet sur la moto ici. Eh bien, la course commence déjà à s'animer.
4: Oui, là on est dans la deuxième difficulté, Olivier, la côte de la Prunerie, et on a ça y est trois coureuses en tête. Elles ont 20 petites secondes d'avance sur le peloton. Il y a notamment Nicola Noskova de la Cofidis, Los Adeguest, ça c'est pour la Lidl Trek, et puis Catherine Alroute pour Uno X Mobility. Ces trois coureuses qui tentent une petite attaque pour l'instant. Elles sont vraiment très très proches du peloton, mais elles vont peut-être essayer de faire la différence à la fin de cette côte qui est la deuxième difficulté de la journée. C'est l'heure aussi du ravitaillement. D'ailleurs, on a vu toutes les équipes qui attendaient leurs coureuses sur le côté droit de la route pour leur donner un petit peu d'eau à la fin de cette deuxième difficulté avant de faire une petite descente, mais vraiment légère, parce qu'on le disait, ça va faire que monter et descendre aujourd'hui, il n'y a quasiment pas de plat. Mais voilà, ça commence un petit peu à s'animer. À noter aussi, c'est un petit peu compliqué pour elle malheureusement, alors que c'est la locale de l'étape. Morgane Coston, elle a été distancée dès les premiers kilomètres, peut-être qu'elle va essayer de revenir dans le peloton. Morgane Coston, elle est originaire de Haute-Loire, la française, elle passe sur ses terres aujourd'hui, donc voilà, on espère pour elle qu'elle va réussir à faire une belle course ici au milieu de ses supporters. Et toujours un trio de tête, Olivier, juste derrière nous, avec des coureuses de la Lidl Trek, de Cofidis et de Uno X.
3: Manon Vautier-Chollet sur la moto ici, pilotée par Selim Guéribi. Puck Peters, la porteuse de maillot à poids, continue sa moisson et engrange des points sur la première difficulté. Il reste maintenant 126 km à parcourir pour les concurrentes. Prochain point dans une demi-heure sur votre radio ici.
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5: Et oui, puisque le 12 août prochain, la Picardie sera aux premières loges pour observer une éclipse partielle de soleil. C'est l'une des plus spectaculaires visibles en France ces prochaines années. Ce phénomène, il va débuter en vraiment toute fin d'après-midi avec un maximum prévu aux alentours de 20h, juste avant donc le coucher du soleil. Selon l'endroit où vous vous trouvez en Picardie, près de 90% quand même du disque solaire pourra être masqué par la Lune, offrant un spectacle unique. Pour en profiter, eh bien, privilégiez un horizon bien dégagé vers l'ouest et surtout équipez-vous de lunettes spéciales Eclipse. Elles sont les seules capables de protéger vos yeux. Et d'ailleurs, ici Picardie vous en offre jusqu'au 11 août dans toutes ses opérations jeu. Toutes les informations pratiques, les horaires selon votre commune et les conseils d'observation sont à retrouver sur ici.fr. 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

0: Zombie pour la musique d'ici Picardie, un hit planétaire engagé, un véritable cri de colère signé par la chanteuse du groupe, les Cranberries évidemment. Une histoire tragique en fait derrière cette chanson qui rend hommage à deux enfants qui ont été tués lors d'un attentat de l'IRA en Irlande du Nord, c'était au début des années 90. La suite de la musique, Elton John.
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0: La musique de Glenn Frey dans la playlist d'Ici Picardie. Bon jeudi à tous.
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0: 15h tout pile à l'écoute d'Ici Picardie. Merci d'être avec nous. Tout de suite, les informations.
2: Situation toujours à risque sur le front des incendies. 4 départements sont en vigilance très élevée pour les départs feux de forêt, notamment le Var où il reste encore des points chauds à éteindre dans le massif du Gros-Bessillon, ainsi que les Bouches-du-Rhône, le Vaucluse et l'Aude. 8 départements du Sud-Est sont maintenus en alerte orange canicule. Et après le plus gros incendie de l'été en Gironde, le Premier ministre Sébastien Lecornu se rendra sur place le 17 août. Dans 11 jours, ce méga-feu parti de Somos a brûlé 42 000 hectares de végétation. Et pour financer la lutte contre les feux et le reboisement des forêts brûlées, un élu propose de taxer l'industrie du tabac, 15 euros pour 1000 cigarettes vendues. Une proposition de loi portée par Yannick Neuder, député LR et ancien ministre de la Santé. 2 candidats sérieux pour reprendre Duralex, le fabricant de verre dans le Loiret qui est en redressement judiciaire depuis le mois de juin. Les offres de reprise étaient attendues jusqu'à aujourd'hui midi. Le patron d'Apivor, Cédric Meston, a déposé un dossier. Le groupe français Carl Simo avait annoncé il y a un mois avoir l'intention de le faire aussi. Attention, si vous avez acheté des mousquetons chez Decathlon, plusieurs produits de la marque Simonde, la marque de l'enseigne, sont rappelés des mousquetons d'alpinisme et d'escalade qui présentent un risque de casse. Ils sont vendus depuis 4 ans par l'enseigne. Et puis la sixième étape du Tour de France Femmes bat son plein, 153 km entre Montbrison dans la Loire et Tournon-sur-Rhône en Ardèche.
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3: La 6e étape du Tour de France Femmes à vivre sur votre radio. Ici, radio officielle du Tour, étape entre Montbrison et Tournon-sur-Rhône. 46 km parcourus sur les 154 au programme. 3 coureurs se sont détachés et possèdent maintenant 55 secondes d'avance sur le peloton. Il s'agit de la Tchèque Nicola Noskova qui avait déjà brillé lors de la première étape en remportant le prix de la combativité pour la Cofidis. Los Adegest de la Lidl Trek et Catherine Allerud, la Norvégienne de l'équipe UnoX Mobility. Donc une petite avance sur le peloton. On est sur les terres de Morgane Coston ici en Haute-Loire. Morgane Coston qui, elle, est en difficulté à l'arrière du peloton. Et on roule vers les terres de l'Ardèche, celle de Célia Géry, la championne de France, maillot de tricolore sur le dos. Il reste environ 110 km à parcourir. Prochain point dans une demi-heure sur votre radio ici.
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5: Votre météo en Picardie, c'est du soleil et un ciel totalement dégagé cet après-midi. Tant mieux, ça fait plaisir. Pour les températures, comptez 20 degrés à Cailloux-sur-Mer, 21 à Abbeville, 22 à Lens et à Amiens, 23 à Beauvais et Albert, 24 le maximum du côté de Compiègne. Demain aussi, un mot, c'est un copier-coller. Hein. Le terme de la météo, c'est aussi simple que ça. Grand soleil, des températures très agréables. Au maximum de l'après-midi de demain, il fera entre 24 et 25 degrés en Picardie.
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0: Ici Picardie, merci pour votre confiance. On est ensemble tout l'après-midi avec toutes vos chansons préférées. Et tout de suite, trois chansons françaises à la suite. On est parti pour du Philippe Lafontaine, Cœur de loup, gros classique des années 89. M Pokora, ça c'est son tout nouveau titre, il s'appelle Quand même. Mais tout de suite, L'encre de tes yeux, Francis Cabrel sur votre radio locale ici.
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0: Philippe Lafontaine pour la musique d'Issy Picardie. On retrouve tout de suite toutes nos équipes qui sont en direct du Tour de France Femmes. C'est à vous.
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3: La 6e étape du Tour de France Femmes à vivre sur votre radio, Issy, partenaire officiel du Tour de France. 91 km encore à parcourir dans cette étape entre Montbrison et Tournon-sur-Rhône. Trois coureuses ont pris les devants et sont en train d'animer cette étape très accidentée. La Tchèque Nicola Noskova, qui avait déjà brillé dans la première étape pour la Cofidis, l'OS Adegest de la Lidl Trek, la néerlandaise, et la Norvégienne Catherine Alrud de UnoX Mobility. Manon Vautier-Chollet sur la moto Issy. Ces coureuses s'entendent bien, elles possèdent 2 minutes 25 d'avance sur le peloton.
4: Oui, c'est ça Olivier, vous le disiez, ça ne fait que monter et descendre ici, mais elles arrivent à maintenir leur écart avec le peloton et même à le creuser un petit peu plus. Et c'est à l'instant la coureuse de la Cofidis qui a pris les relais, donc c'est vrai que ça semble bien s'entendre. Et en plus, ça y est, nos trois coureuses ont les voitures de leur directeur sportif avec elles. Ça aide évidemment pour les ravitaillements, mais aussi pour les consignes s'il y a besoin. Nos coureuses, trio de tête, 2 minutes 25 d'avance, qui sont à 500 mètres du sprint intermédiaire. Elles vont se battre pour les points, mais elles en auront toutes les trois. Et puis après, elles aborderont la quatrième difficulté de cette étape qu'on attend dans 4 kilomètres. Mais ça semble bien s'entendre et ça roule en tête. 2 minutes 25 d'avance pour notre trio de tête, Olivier.
3: Manon Vautier-Chollet sur la moto, ici pilotée par Selim Guéribi. Cette dernière difficulté, cette quatrième, pardon, c'est la côte de Praneuf, la dernière dans la Haute-Loire, avant d'entrer après dans l'Ardèche, sur les terres de Célia Géry, notre championne de France tricolore. On rappelle dont ces trois échappés qui possèdent 2 minutes 25 d'avance sur le peloton. On verra si ce peloton arrive à revenir dans une étape très accidentée. Ce Tour de France, cette 16e étape est à vivre, bien sûr, sur votre radio ici. Prochain point dans une demi-heure.
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5: Direction le château de Folleville. C'est l'un des plus beaux vestiges médiévaux de la Somme. Il est perché sur son promontoire, ce château qui offre un panorama exceptionnel sur la campagne environnante et se découvre tout l'été grâce à des visites libres ou guidées pour plonger dans près de 1000 ans d'histoire. Et si vous aimez d'ailleurs les reconstitutions historiques, notez déjà les 29 et 30 août prochains les célèbres médiévales de Folleville qui vont vous faire revivre le site avec par exemple un camp médiéval qui sera installé, des chevaliers, des artisans, des spectacles, des combats et de nombreuses animations pour toute la famille. C'est vraiment un rendez-vous incontournable dans la Somme pour terminer l'été en beauté. 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

0: Eh ben dis donc, ça rappelle des souvenirs, les souvenirs des années 80 avec la chanteuse polonaise Basia à l'instant sur votre radio locale ici. Vous ne bougez pas parce que c'est très important de s'informer et ça tombe bien, les infos de la rédaction, ce sera tout pile à 16h. Mais avant, la musique de Robbie Williams, de Céline Dion et d'Amir.
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0: Bon jeudi à tous, merci d'être avec nous. C'était la musique de Robbie Williams sur RCI Picardie.
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0: Bon après-midi, merci de votre fidélité. Il est 16h. Les infos de la rédaction.
2: Les pompiers ont réussi à maîtriser 8 reprises de feu depuis ce matin dans le secteur du Gros Bessillon dans le Var. La forte chaleur et le mistral ont attisé des braises encore chaudes. Le Var et 3 autres départements sont en vigilance rouge concernant le risque incendie en forêt. Il fait aussi partie des 8 départements du Sud-Est maintenus en vigilance orange canicule. Après le méga-feu en Gironde, le Premier ministre se rendra sur place le 17 août. Sébastien Lecornu va y annoncer un plan pour reconstruire et adapter les zones brûlées. Cet incendie XXL a parcouru 42 000 hectares de végétation en juillet. C'est d'ailleurs sur un incendie à Mérignac en Gironde que deux pompiers sont morts le 21 juillet dernier. Anthony Berthaume et Wilfried Schmitter. Les obsèques de ce dernier ont eu lieu ce matin en présence d'une foule émue. Tous deux ont été cités à l'ordre de la nation à titre posthume pour leur engagement. Qui pour sauver Duralex? Près de 250 salariés sont dans le flou concernant leur avenir. La verrerie située dans le Loiret est en redressement judiciaire depuis le mois de juin. Les potentiels repreneurs avaient jusqu'à aujourd'hui midi pour déposer leur dossier. Deux candidats ont annoncé l'avoir fait, le patron d'Apivore et le groupe français Carl Simo. Des mousquetons de chez Decathlon présentent un risque de casse. Plusieurs modèles de la marque Simonde, celle produite et vendue par l'enseigne de sport, présentent un défaut d'assemblage. Ils font l'objet d'un rappel. La photo des mousquetons en question est sur notre site ici.fr.
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3: La 6e étape du Tour de France Femmes entre Montbrison et Tournon-sur-Rhône. On est pile poil à mi-parcours dans cette étape très accidentée. 3 coureuses ont pris le large au kilomètre 25. Nicolas Noskova de la Cofidis, Loss de Guest de la Lidl Trek et Catherine Alrud pour Uno X Mobility. Elle possédait jusqu'à 2 minutes 30 d'avance sur le peloton, mais une avance qui a fondu comme neige au soleil. Il n'y a maintenant plus que 43 secondes pour elle sur ce peloton qui tente de revenir très vite avec la pression notamment de l'équipe F Education Oatly de Cédrine Kerbaol et puis également la FDJ Suez en embuscade pour Demi Vollering, bien décidé à prendre ce soir le maillot jaune à la Suissesse Marlène Rösser. Il fait très chaud ici alors qu'on se dirige vers l'Ardèche, 37 degrés à Tournon-sur-Rhône où les coureurs sont attendus dans maintenant 74 km dans cette étape qu'il reste à parcourir. Le prochain point, c'est dans une demi-heure sur votre radio ici.
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5: Votre météo en Picardie, c'est du soleil et un ciel totalement dégagé cet après-midi. Tant mieux, ça fait plaisir. Pour les températures, comptez 20 degrés à Cailloux-sur-Mer, 21 à Abbeville, 22 à Nant et à Amiens, 23 à Beauvais et Albert, 24 le maximum du côté de Compiègne. Demain aussi, un mot, c'est un copier-coller. En termes de la météo, c'est aussi simple que ça. Grand soleil, des températures très agréables. Au maximum de l'après-midi de demain, il fera entre 24 et 25 degrés en Picardie.
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0: Du soleil dans la nuit. Mais en fait, finalement, ce serait pas un peu la journée, Gérard Blanc? Bon, je vous raconte n'importe quoi, moi ça va pas du tout. Bon jeudi à tous, merci d'être avec nous. On passe l'après-midi ensemble, on est ensemble jusqu'à 19h. Je vais peut-être vous faire d'autres blagues un petit peu nulles dans ce genre-là, préparez-vous. Mais tout de suite, c'est ma chronique préférée, les petites chopicards, parce qu'évidemment on leur pose plein de questions aux enfants et eux, leurs réponses nous étonneront toujours. Et aujourd'hui, on va leur poser une question un peu spécifique, un peu scientifique. Écoutez bien, c'est quoi la gravité?
1: La gravité, c'est des choses qui peuvent... Par exemple, sur Terre, on peut lancer un truc dans les airs, mais il peut atterrir, et dans l'espace, non?
2: Les météorites, eux, ils tiennent grâce à la gravité, les météorites qu'il y a dans l'espace.
3: S'il n'y a pas de gravité, on vole.
1: On serait comme les oiseaux, s'il n'y aurait pas de gravité, on pourrait voler.
2: S'il n'y aurait pas de gravité, vu que la Terre, elle est ronde, bah du coup, on serait déjà sur le plafond.
3: Bah la gravité, je pense que... C'est important parce que si t'as pas de gravité, bah il y a pas de monde parce que c'est mieux d'être sur Terre que d'être dans les airs parce qu'il y a des oiseaux qui peuvent t'attaquer.
4: Et où est-ce qu'il y a la gravité ?
1: Dans l'espace, il y en a pas, sur les autres planètes aussi, mais sur la Terre, il y en a beaucoup.
2: Je sais pas si c'est bon dans l'eau.
3: Bah oui, tu flottes. Du coup, vu que tu flottes, ça veut dire qu'il y a de la gravité parce que sinon tu coulerais.
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0: On adore ce titre sur Ici Picardie. John Lennon, Instant Karma. Et on va continuer avec de la très bonne musique, vu qu'on va enchaîner là avec trois chansons françaises à la suite. On est parti pour du Michel Polnareff, avec aussi Benjamin Biolay. Et tout de suite, un trio de choc, Frédéric Goldman and Jones, sur votre radio locale ici.
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0: Param, Michel Polnareff sur votre radio locale ici et ici, radio officielle du Tour de France Femmes. Et tout de suite, on est en direct avec les équipes sur place.
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3: La 16e étape du Tour de France Femmes entre Montbrison et Tournon-sur-Rhône. Il reste 54 km à couvrir. On est dans la montée du col de la Louvet et deux coureuses sont détachées avec une légère avance de 14 secondes. Il s'agit de la néerlandaise Lost at the Guest pour la Lidl Trek et Catherine Alrude pour UnoX Mobility qui devrait être reprise d'ici peu. Car derrière, Manon Vautier-Chollet sur la moto ici, vous nous le confirmez, le peloton s'est mis en marche et avec une certaine Célia Géry aux commandes.
4: Attendez Célia Géry parce que ça y est, elle est de retour sur ses terres, la championne de France sur route qui est un des choix et je passe d'ailleurs devant deux ventes avec écrit sur les sièges de deux passants qui tentent Célia. Là, on l'attend et la française, on le sait, elle est excellente, elle peut faire mal hein, si elle passe à l'attaque. Célia Géry qu'on risque de voir à l'avant pendant encore quelques kilomètres. La question ce sera de savoir si elle va tenter prendre une échappée et peut-être d'aller gagner une étape. On pourrait l'imaginer, sauf que n'oublions pas qu'elle roule pour sa leader Demi Vollering. Donc voilà, ce sera tout pour Demi Vollering, mais Célia Géry qui va faire le spectacle sur ses terres en Ardèche, là, sur ses prochains kilomètres et jusqu'à l'arrivée.
3: Manon Vautier-Chollet sur la moto pilotée par Selim Guerribi. Oui, voilà, ça y est, les échappées qui sont reprises avec le peloton qui est là. Et Célia Géry, sans doute bien décidée à franchir en tête cette dernière difficulté, cette avant-dernière difficulté, l'école de la Louvet en Ardèche. Derrière, on descend sur Boussieu-le-Roi. Ensuite, il y aura Saint-Barthélemy-le-Plain avant d'arriver ici à Tournon-sur-Rhône. On rappelle bien sûr que nos avant-postes, on a la maillot jaune Marlène Rösser et Demi Vollering de la FDJ Suez, bien décidé à lui shipper cette technique, cette tunique de leader. Prochain point sur la course de votre radio ici dans une demi-heure.
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5: Et oui, puisqu'un nouveau festival fait son apparition dans la Somme, le Bébé Rock, qui est organisé par l'association La Fabrique Vivante. Rendez-vous donc ce samedi 8 août près d'Albert pour une toute première édition qui met à l'honneur les groupes émergents de la région dans une ambiance conviviale et festive. Alors au programme, 10 groupes qui vont succéder sur scène de 17h à minuit, entre rock, pop, grunge, psyché et garage rock. Sur place, vous allez trouver un espace restauration, un bar, un camping, un parking pour bien profiter de la journée et de la soirée. Et en fait, tout ça, c'est porté par l'association La Fabrique Vivante. C'est un nouveau rendez-vous qui veut faire découvrir les talents locaux. Et donc, ils ont voulu créer un festival à taille humaine. Alors, si vous aimez les découvertes musicales, direction Bébé Rock, ce 8 août, tous les jours, toutes les heures. 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

0: C'était la musique de Vita à l'instant sur votre radio locale ici. J'espère que si vous êtes en vacances, vous passez de très bonnes vacances. Alors les vacances, c'est super, hein, surtout quand on en prend pour bien changer d'air et par exemple quand on en prend pour aller en Picardie. Mais écoutez bien, dans l'humour en tube, Fred Ballard a remarqué que parfois, il valait mieux pas trop demander aux autres comment se passer leurs vacances, parce que tout simplement, la réponse ne fait pas toujours rêver.
1: Super. J'avais juste oublié un tout petit détail. En fait, c'est que mes amis de Lyon, enfin mes amis d'enfance, ils ont tous avec des bras là,
2: Alors oui, c'est tout le problème avec les amis d'enfance, c'est que avec le temps, le sens du mot enfance évolue. Hein, on a beau être avec ses amis d'enfance, ils ne sont plus des enfants. En revanche, ils ont des enfants avec des bras, des jambes et des grandes bouches.
1: Les enfants des autres, j'aime bien, mais loin comme ça, à l'école. Ouh, voilà, allez. Ouais, c'est ça, dégage, voilà, je t'ai vu. Allez. Ouh, faut pas qu'ils sont trop comme ça. Non, parce que ce qui est horrible, en fait, tout simplement, c'est d'être la seule à ne pas avoir d'enfant dans un groupe d'amis. Ça, c'est terrible. On se sent un petit peu comme une merde, en fait.
2: Ah bah oui, on a beau s'appeler Florence Foresti, on n'est plus rien à côté d'un petit machin haut comme trois pommes. On a beau sortir les meilleures vannes du monde à côté d'un cacaboudin qui rend tout le monde hilar. Oh, y a pas photo. Donc, vacances à peu roulou pour Flo. Et faut surtout pas demander non plus à Momo Bento où est-ce qu'il part pour les vacances.
3: En général, ceux qui te posent cette question, tu pars où en vacances? C'est des gens qui ont préparé leur voyage, imprimé leur billet, ils attendent juste que tu leur poses la question. Tu sais, dès que tu lui dis tu pars où, moi je pars en Espagne, au Maroc, au Bahamas, Bali, Bora Bora. Et après tout ça, il te dit, et toi, tu pars où? J'ai envie de partir avec toi, cousin. Tu m'as trop bien vendu le projet.
2: Voilà, donc faut éviter de se vanter hein, quand on part pour des vacances de rêve. Il y en a qui savent très bien comment taper l'incruste. Et pour peu qu'ils aient des enfants qui répètent cacaboudin en boucle toute la journée, les vacances de rêve s'annoncent furieusement poilantes. Allez, bonnes vacances quand même.
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0: Le titre le plus hot de la bande FM, Sexual Healing, Marvin Gaye sur votre radio locale ici. On va se retrouver à tout pile 17h pour de la musique, pour des cadeaux, pour des infos, pour un point sur vos conditions de circulation. Évidemment, vous ne bougez pas, à tout de suite.
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0: Bonne journée à tous, merci d'être avec nous. C'était la musique de Rick Astley et on est ensemble jusqu'à 19h en direct avec toute l'actu locale. On va aussi jouer au jeu de la carte postale. Aujourd'hui, il y a un passe-famille pour le parc Samara à gagner et puis on va vivre ensemble en direct l'arrivée de la 6e étape du Tour de France Femmes. Et évidemment, la musique d'ici Picardie, mais tout de suite, les infos.
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0: Bon jeudi à tous, il est tout pile 17h. Les infos avec vous, Julien Francisco. 4 suspects recherchés par les gendarmes après une course-poursuite au sud d'Abbeville.
2: En fin de matinée, une course-poursuite s'est engagée entre les militaires et une voiture. Le véhicule a finalement percuté une ambulance privée avant de s'immobiliser. Ses occupants ont alors pris la fuite à pied, Pierre-Antoine Lefort.
3: Oui, tout commence par une simple tentative de contrôle quand les gendarmes du peloton motorisé d'Abbeville aperçoivent un automobiliste qui vient de réaliser un dépassement dangereux. Ils enclenchent le deux-tons et le gyrophare. Mais le conducteur refuse de s'arrêter et part à toute vitesse sur la départementale 928. Dans sa course folle, il percute l'arrière d'une ambulance privée, s'arrête quelques centaines de mètres plus loin, à hauteur de la commune de Marie-Cobert. Là, les quatre occupants s'enfuient en courant à travers champs. Malgré un gros dispositif de recherche, appuyé notamment par un hélicoptère et une équipe cynophile, aucun n'a été retrouvé. L'enquête va désormais devoir déterminer les raisons de cette fuite, mais une piste se dégage déjà. Un véhicule similaire à celui impliqué dans la course-poursuite a été repéré un peu plus tôt dans la matinée à proximité d'un cambriolage sur la commune de Oisemont. Les investigations sont confiées à la brigade de recherche d'Abbeville.
2: Et le conducteur de l'ambulance percuté par les suspects en fuite a été transporté à l'hôpital pour des contrôles. 32 ans après, la plaine du quartier Saint-Ladre à Amiens porte désormais le nom d'Abderrahmane Rabat, originaire d'Amiens. Ce père de famille avait été assassiné lors d'un crime raciste dans la nuit du 5 au 6 août 1994 à Holt, où il passait des vacances avec ses proches. Une plaque commémorative a été inaugurée cet après-midi en présence de sa famille et des élus.
0: Il roulait à près de 240 km/h sur la A1.
2: Et dimanche dernier, les gendarmes ont intercepté un automobiliste lancé à 238 km/h au lieu de 130 sur l'autoroute à hauteur de Fresnoy-Leroy dans la Somme. Contrôlé positif aux stupéfiants, le conducteur a été privé de son permis de conduire. Sa Mercedes a également été immobilisée et envoyée à la fourrière. Un cas importé d'antivirus a été détecté en France. Il s'agit d'une personne de nationalité franco-argentine en voyage touristique testée positive à la souche d'Ande. Selon le ministère de la Santé, le patient, désormais isolé en Espagne avec sa famille, ne présente plus de symptômes. Les autorités sanitaires retracent son parcours en France et ont réuni des experts pour définir les mesures à mettre en place. Ce virus avait déjà fait parler de lui en mai dernier après avoir provoqué la mort de 3 personnes à bord de la croisière MV Odius.
0: Le capitaine de l'ASC, Thomas Mont, conduit probablement forfait demain à Fleury.
2: Ouais, le milieu de terrain reconverti au poste de défenseur central est touché à la cuisse et ratera le premier match de Ligue 3 de l'Amiens SC demain soir en Essonne à Fleury-Mérogis. On le rappelle, le match est à vivre en intégralité dès 20h30 sur ICI Picardie aux commentaires de Mathieu Dubrulle et Bruno Paris. Et à vivre dans quelques minutes l'arrivée de la 6e étape du Tour de France Femmes, 157 km entre Montbrison dans la Loire et Tournon sur Rhône en Ardèche. Marlène Rosser, la Suissesse, porte toujours le maillot jaune. Nina, à quoi devons-nous nous attendre ce soir côté météo?
0: C'est plutôt chouette, on échappe aux fortes chaleurs en Picardie, donc franchement c'est plutôt agréable. 20 degrés en moyenne en ce moment sur la côte Picarde, 22 à Abbeville, 23 à Amiens et Albert, 24 à Beauvais et Noyon, et la maximale est actuellement de 25 degrés à Compiègne. Demain, grand soleil toute la journée, aucune averse de prévue et des températures similaires à aujourd'hui au plus fort de la journée.
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0: Et côté circulation, on sent vraiment que c'est les vacances hein, sur les routes Picardes. Trafic fluide, que ce soit sur les grands axes routiers là ou en baie de Somme. Pas de ralentissement non plus à signaler. Dans les principales agglomérations, 03 22 82 58 58, c'est le numéro qu'il faut appeler si vous êtes témoin d'un bouchon, d'un obstacle sur la route. N'hésitez pas, c'est Alex qui répondra au standard.
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0: C'est parti, on est ensemble jusqu'à 19h avec la bonne musique d'ici Picardie qui commence tout de suite. Félix Gray, la Gitane sur votre radio locale.

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0: Et bienvenue si vous venez de nous rejoindre. C'est toujours un bonheur de vous retrouver. On est ensemble en direct jusqu'à 19h avec, dans quelques instants, Louis Godon. Louis Godon qui s'est essayé aujourd'hui au rugby. Alors on va voir s'il arrive à plaquer quelqu'un. Je ne sais pas si c'est le bon mot, vraiment plaquer. Ou en tout cas, bien marquer un essai, ça c'est sûr. On saura ça dans quelques instants. Sinon ici, vous le savez, radio officielle du Tour de France Femmes avec l'arrivée de la 6e étape à vivre en direct avec nous entre Montbrison dans la Loire et Tournon-sur-Rhône en Ardèche. Une étape bien physique, comme hier, à vivre donc en direct, un tout petit peu avant 18h. Et puis, comme tous les jours, j'attends vos messages sur le WhatsApp de la radio 03 22 92 58 58. Il y a Mathieu là qui nous salue de Franleu, près de la baie de Somme. Bonjour à vous Mathieu et merci pour votre petit message. Vous n'hésitez pas à me raconter absolument tout ce que vous voulez. 03 22 92 58 58, on fait de la radio ensemble. Et tout de suite, on écoute quoi ? Le tube de l'été, DJ Soprano, c'est tout de suite.
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0: DJ Soprano à l'instant sur votre radio locale ici, et je crois que ça fait plaisir à Dominique qui vient de nous écrire de Vignacourt, qui nous dit que le temps est idéal ici. Un gros coucou à l'équipe d'ici Picardie. La musique est bonne. Bisous Dominique. Et bah bisous à vous. Et vous savez aussi qu'on aime tester plein de choses pour vous. On teste des jeux, on teste des produits, des activités. Écoutez, aujourd'hui, Louis Godon a décidé de tâter du ballon ovale.
1: Aujourd'hui, je teste le rugby et c'est avec Oscar. Bonjour Oscar.
2: Bonjour.
1: Bon, on est parti pour une petite initiation.
2: Allez, je vais vous montrer un peu comment on fait des passes.
1: Pas de plaquage aujourd'hui ?
2: Ah, on peut essayer quand même.
1: Ok. Bon, on va faire le plaquage et les passes. Oscar a le ballon ovale en main, le célèbre ballon ovale. Bon, qu'est-ce qu'il faut que je sache avant qu'on commence, Oscar ?
2: Eh ben, pas grand-chose. Juste, bon, on va essayer. Je vais te montrer un peu comment on fait des passes, alors que ce soit souvent les passes au rugby, ça se fait en arrière.
3: Ouais.
2: C'est tout ce qu'il y a à savoir pour les passes.
1: Bon, et là, il faut que je prépare maintenant. Je me recule un peu, c'est ça ?
2: Ouais, c'est ça.
1: Ok. Alors là, je vais me reculer et Oscar, je vais récupérer à une main parce que dans l'autre main il y a le micro. Hop. Et voilà. Et je te la repasse. C'est parti. Il y a une manière de lancer, Oscar ?
2: Pour les passes, du coup, en fait, on fait ça à deux mains. Et c'est comme un cadeau, une passe. Donc, je l'envoie directement dans les mains de la personne.
1: Quand on commence le rugby, on commence par quoi ? Par cet échange de ballons ? Par peut-être du footing ? Enfin, quand on vraiment débute la discipline ?
2: Quand on débute, on essaie de toucher un maximum à du jeu d'opposition. Donc, que ce soit souvent avec du ballon ovale quand même, histoire de toucher au ballon. Après, ça dépend forcément de l'âge à laquelle tu débutes. Si tu débutes en petit, il y aura plus de petits jeux où toi, tu touches le ballon, tu te balades avec le ballon, tu découvres le terrain. Et quand on commence à être un peu plus avec un peu plus de niveau, un peu plus d'âge, ça joue plutôt au ballon par équipe. Okay. Donc là, on découvre vraiment la vie d'équipe, le jeu en équipe.
1: Bon, il y a un truc aussi assez légendaire, c'est le plaquage. Comment on s'y colle ? Alors, je te rends le ballon quand même.
2: Oui, je l'aurais préféré.
1: Alors comment on se positionne ?
2: Et bah, pour te montrer ça, on va aller utiliser les boudins qui sont là-bas.
1: Ah oui, je pense que c'est toi qui allais me plaquer.
2: Ah, on peut faire ça.
1: Je préfère plaquer un boudin ou tu plaques un boudin pour moi. Donc là, oui, c'est des gros boudins d'entraînement en fait.
2: C'est ça, on a des gros boudins. Là, c'est pour s'entraîner, c'est pour vraiment voir le mouvement.
1: Okay.
2: Pour voir le mouvement. Donc, le mouvement, c'est très simple.
1: Ouais.
2: On a un boudin, on l'entoure avec les bras, on pousse avec les jambes et ça tombe.
1: Et il y a une manière de tomber pour pas se faire mal ?
2: Pour pas se faire mal, en fait, ça va avec le mouvement en sécurité. Donc, dès la tête, elle doit aller sur le côté. Quand on serre avec les bras, ouais. Après, en tombant, on se fera pas mal.
1: Je tente le plaquage. Allez, c'est parti avec un micro toujours en main, ce qui rajoute un peu de difficulté. Donc là, je vais faire à une main, on va y aller, 1, 2, 3, hop, hop, et là. Bon, alors moi je suis complètement tombé, j'ai pas de ferbeté dans les jambes, c'était quoi mon problème là ?
2: Ah, là c'est normal parce que c'est un petit boudin, donc faut bien se baisser bien bas si on veut rester si on veut rester sur ses appuis là, c'est dur.
3: Donc il faut aller
2: très bas et du coup à une main c'est encore plus compliqué.
3: Ouais, ouais.
2: Serré.
1: C'est si facile quand Oscar le montre. Bon, Oscar, en tout cas, on l'a dit, le RCA, il recrute plein de joueurs pour cette nouvelle saison, quoi.
2: Oui, on est prêt à accueillir tout le monde, que ce soit, comme je l'ai dit tout à l'heure, filles, garçons, de tout âge, on peut vous accueillir.
1: Bah, merci beaucoup, Oscar.
2: Merci.
0: Je savais pas qu'on plaquait du boudin au rugby. Voilà, j'ai appris quelque chose. Merci, Louis. On vous retrouve demain dès 6h dans Ici Matin. Et demain après-midi, vous testerez l'auto-tamponneuse. Queen pour la suite de la musique.

0: Eumers-les-Bains et le Tréport se mettent à l'heure anglaise et vous plongent au cœur du début du 19e siècle avec le rendez-vous sur les pas de Turner, en référence au célèbre peintre anglais William Turner. Au programme balade, atelier de peinture, concours d'aquarelle, mais surtout samedi soir, vous allez plonger dans l'univers d'Orgueil et Préjugés, le roman de Jane Austen, qui est la romancière du 19e siècle en Angleterre, avec la projection du film adapté du livre, mais surtout une initiation aux danses d'époque, suivie d'un grand bal costumé. Pour en savoir plus, Louis Godon sera demain avec l'organisatrice de l'événement à 8h45 dans Ici Matin. Donc restez bien à l'écoute. Et nous, on continue en musique. Black Wonderful Life, c'est juste après ça.
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0: Picardie, c'était Black.
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0: Bon bah écoutez, j'ai une très bonne nouvelle pour vos déplacements. Le trafic est très calme hein, là sur l'ensemble des routes Picardes. Alors ça bouchonne un tout petit peu, mais alors vraiment un tout petit peu en baie de Somme. Mais vraiment rien de bien méchant et rien d'inhabituel surtout à cette heure-ci. Sinon vraiment pas de difficultés particulières, pas de difficultés dans les principales villes de la région, pas de difficultés, trafic fluide dans les grands axes. Donc n'hésitez pas à nous signaler quoi que ce soit hein, si vous voyez quoi que ce soit sur la route 03 22 92. 58, c'est Alex au centre.
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0: Il y a un titre tout de suite qui va me rappeler pas mal de souvenirs. Ça va me rappeler, je pense, mon adolescence, Sins Emilia. Tout le bonheur du monde tout de suite, ici Picardie.

0: midi à tous. C'était Sinsémilia sur votre radio locale. Ici, on va faire tout de suite un petit tour du côté de la télévision. Qu'est-ce qu'on regarde ce soir, Johan Rock? On part aujourd'hui pour La Réunion, faire une pause gourmande et exotique.
1: Chef Pays, c'est un magazine culinaire qui met à l'honneur la gastronomie outre-marine. Diffusé sur la chaîne du service public Outre-mer Première, Brice Laurent Dubois, son présentateur, convie chaque jour un chef à cuisiner les produits du terroir. Au menu, steak de thon à l'huile tiède de citronnelle et quinoa coco, millefeuille à l'hibiscus garni au chèvre frais ou tataki de thon au gingembre et curcuma. Ça y est, j'ai faim. Pas vous ?
2: Bonjour et bienvenue dans Chef Pays, votre émission culinaire des Outre-mer. Est-ce que vous êtes prêts pour une bonne dose de gourmandise ?
1: Bon, alors ok, tout ça sur le papier, ça donne envie, mais après tout, des émissions de cuisine à la télé, c'est pas ce qui manque. Alors, qu'est-ce qui fait la spécificité de celle-ci ? Réponse de l'animateur.
3: C'est vraiment le mot accessibilité, parce que on a tous les produits qu'on peut trouver facilement. On a des recettes, des fois, qui comportent 4 ingrédients avec un visuel incroyable. N'importe qui peut refaire, sans forcément avoir un background de chef ou autre. Tout le monde peut refaire des recettes. Après plus de 1000 émissions, je suis toujours surpris, parce qu'il y a quand même 6 chefs qui se relaient. Je suis surpris par leur créativité. Ils font des choses, mais c'est épatant. Et on s'est dit, wow, j'y ai jamais pensé. Et il y a aussi ce petit côté, ah ouais, ok. Pourquoi pas refaire à la maison? Parce que j'y avais pas pensé.
1: À noter que les ingrédients emblématiques des Outre-mer, avec lesquels les chefs cuisinent dans l'émission, sont tous trouvables par chez nous. Pour Brice Laurent Dubois, la cuisine, c'est sa vie, et celle aussi de sa famille, depuis plusieurs générations. Avant de faire de la télé, il a suivi un cursus dans l'hôtellerie-restauration. Et puis, invité un jour à participer en tant que chef à une autre émission culinaire, sur Franceau cette fois, l'envie lui est venue d'approfondir cette voie professionnelle qui n'était pourtant pas prévue au programme. Pour l'heure, c'est le deuxième été que ce magazine est diffusé sur l'antenne de France 3. Une opportunité qui, évidemment, le ravit.
3: C'est important pour la visibilité des territoires ultramarins. Nous sommes français, nous avons des produits qui méritent d'être mis en valeur. On peut parler de certains clichés au niveau gastronomique, par exemple aux Antilles, les acras, le colombo ou le tiponche, etc. Mais quand on pousse un peu plus loin, il y en a plein, ils ne peuvent pas répondre. Donc cette émission est d'utilité publique. Elle permet de découvrir la sensibilité des ultramarins, le rame en fait.
1: Chef Pays, pour se régaler différemment et en toute simplicité, c'est à voir jusqu'à la fin du mois d'août en replay sur le site France.tv.
0: Et sinon, il y a du cinéma ce soir à la télé. Allez, on commence par TF1 et le film de Fred Cavaillé, Le Jeu.
4: Et si on faisait un jeu ?
5: Un jeu ?
4: On pourrait par exemple poser tous nos téléphones sur la table et tout ce qui arrive ce soir, on regarde tout ensemble et on lit tout à voix haute. Oh bah ce serait drôle, non ?
5: Drôle ? Ah non, ça je crois pas, non.
4: Allez, moi je joue.
6: Bon, arrêtez avec les jeux. La dernière fois qu'on a joué au Trivial Poursuite, on a failli se battre.
7: Vincent, t'as un message.
0: Gros casting ce soir donc sur TF1, Bérénice Bejo, Stéphane De Groot, Vincent Elbaz, Doria Tillier, Roche Dizem. L'histoire en fait est très simple, c'est un groupe d'amis qui se retrouvent comme chaque semaine pour dîner et ils décident de jouer donc à un jeu, vous l'avez compris, chacun devra partager avec les autres les SMS, les mails ou les appels qu'il reçoit au cours de la soirée et vous vous doutez bien qu'il va y en avoir un qui a beaucoup de choses et plus d'un d'ailleurs qui a des choses à cacher. Ce sera donc sur TF1 ce soir. Sinon, sur TFX, on retrouve Eric et Ramzy.
8: La France est fière de vous présenter ses deux meilleurs agents.
9: Ah, la honte, comment il est arrivé dernier ?
10: Pardon ?
8: Double zéro. Ils vont peut-être sauver le monde. Mais alors, peut-être.
9: Possède-moi le coco !
0: Will et Ben, deux agents secrets français assez maladroits, plutôt improbables, sont chargés d'enquêter sur le vol d'un missile nucléaire et de démasquer un traître infiltré dans les services secrets. Ça, c'est pour le pitch, évidemment. Ça fait toujours plaisir, ça fait du bien, c'est drôle. Et on adore retrouver Eric et Ramzy, double zéro. C'est ce soir à 21h10 sur TFX. Il est 17h37. 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Jean-Marc nous écrit. Je vous écris d'un endroit où la mer change le paysage deux fois par jour. À marée basse, je pars ramasser un coquillage qu'on appelle ici le hénon. Les oiseaux sont partout, les grands espaces sont préservés et dans les marais, on peut apercevoir des chevaux couleur sable et même des bufflones. Tous les vendredis matin, je vais faire mon marché place Jeanne d'Arc. C'est mon coin de paradis à moi, mais j'accepte de le partager l'été. Bonnes vacances à tous et bisous aux équipes d'ici Picardie. Est-ce que vous avez deviné d'où nous a écrit Jean-Marc ? 03 22 92 58 58. Je vous rappelle qu'il y a un pass famille pour le parc Samara et 4 paires de lunettes pour l'éclipse de mercredi. 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

0: C'était Pierre Demar.
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0: Et j'ai le plaisir d'accueillir Charles. Bonjour Charles.
2: Oui, bonjour.
0: Comment allez-vous?
2: Ça va bien et vous?
0: Ben oui, super. Qu'est-ce que vous avez fait de beau aujourd'hui? Dites-moi tout.
2: Oh, je transporte du lisier. C'est pas ce qui sent le plus bon, mais c'est bon pour la terre.
0: Ah, vous, c'est quoi? C'est des engrais, c'est ça?
2: C'est un engrais naturel, c'est les effluents de mes vaches laitières.
0: Ah, oh, super. Bon, et donc là, vous êtes en train de nous écouter, en train de travailler?
2: C'est ça, dans mon tracteur, oui.
0: Bon, vous avez retrouvé... Ouais, bah oui, effectivement, 17h42. Vous avez retrouvé, d'où nous avait écrit Jean-Marc?
2: Oui, au Crotoy.
0: Bah oui, bravo, félicitations Charles. Vous gagnez un passe famille pour le parc Samara et 4 paires de lunettes pour regarder l'éclipse.
2: Bah très bien, merci.
0: Bon bah super, je vous souhaite une bonne fin de journée, bon courage pour le travail. Nous, dans quelques instants, on va vivre en direct l'arrivée du Tour de France Femmes. Vous restez bien avec nous?
2: Oui.
0: Pour cette arrivée? À l'écoute en tout cas, d'ici Picardie. Jean-Pierre Madère tout de suite.

0: qui est devant l'autre. Jean-Pierre Madère sur votre radio locale ici. Vous savez que comme tous les jours, on vit ensemble l'arrivée du Tour de France femme. Aujourd'hui, c'est la 6e étape. Direction la ligne d'arrivée pour les derniers kilomètres en direct sur votre radio ici, en direct de Tournon-sur-Rhône en Ardèche. À vous.
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2: Olivier Estran, qu'on retrouve tout de suite pour les trois derniers kilomètres de cette étape entre Montbrison et Tournon-sur-Rhône. Olivier, vous allez nous faire vivre cette arrivée. Olivier ? Olivier Estran, qu'on va sans doute retrouver dans une minute. Pour vivre cette arrivée, il reste 2,5 km sur cette 6e étape du Tour de France entre Montbrison et Tournon en Ardèche. Deux Françaises sont dans le groupe de tête, groupe de 8 coureuses. 8 coureuses qui vont se disputer la gagne puisqu'elles ont 30 secondes d'avance sur le peloton et qu'il reste moins de 2 km. Et pour le moment, il y a deux Françaises devant. Olivier Estran, est-ce qu'on vous a retrouvé ?
3: Oui, je suis là. Ah, voilà.
2: C'est parfait.
3: On est à 2 km de l'arrivée. Et en effet, ben voilà, dans ce groupe de tête, on a Célia Géry qui est sur cette terre ardéchoise, elle qui porte le maillot tricolore de la championne de France. Et puis Cédrine Kerbaol de l'équipe EF Education Oatly, la Française la mieux classée au classement général, 9e place. Elles sont aux côtés, attention, de championnes. Il y a Kim Lecourt, championne mauricienne, qui avait pris le maillot jaune l'an dernier, on s'en souvient, à Guéret dans la Creuse. Et puis Puck Peters qui est là avec son maillot à poids, qu'elle a encore conforté aujourd'hui. Voilà parmi les personnes qui sont dans ce groupe de tête. On va citer également Elisa Longo-Borghini, la championne italienne, Sarah Van Damme de l'équipe Visma, l'équipière de Pauline Ferrand-Prévot, Liane Lippert pour la Movistar. Et voilà, ces championnes qui sont là et qui ont 23 secondes d'avance sur le peloton maillot jaune, où on retrouve bien sûr donc Marlène Reusser et Demi Vollering. Mais il est très très vraisemblable que c'était échappé à cette fois-ci au bout. On temporise en ce moment dans les rues de Tournon-sur-Rhône. On se regarde et alors que derrière, ça y est, c'est parti.
2: Combien de kilomètres reste-t-il? C'est le dernier kilomètre.
3: C'est
2: non,
3: le dernier
2: Olivier.
3: Kilomètre. C'est la flash rouge. C'est la flamme rouge. Et ça y est, ça s'enflamme maintenant avec Kim Lecourt qui relance pour pouvoir appuyer sur les pédales et essayer d'imposer le tempo. Puck Peters dans sa roue. Et devant, c'est une autre coureuse qui est en tête.
2: Réjeanne Marcus de la Lidl Trek.
3: Réjeanne Marcus, est cachée par les immeubles au moment même où on parle. Réjeanne Marcus qui avait fait briller sur les précédentes étapes de l'équipe Lidl Trek et qui est à, on va dire, 20 mètres devant Kim Lecourt et son maillot de l'île Maurice. Derrière, on laisse encore un peu temporiser. C'est des sprints qui se lancent et qui se recalment tout de suite. On se jauge, on est à 500 mètres de la ligne d'arrivée. Vous entendez derrière moi le tonnerre de Tournon, tout le monde qui est là pour claquer sur les barrières. Vraiment, il n'y a pas un centimètre carré de libre. Il y a 2, 3, 4 rangs de spectateurs. On est en plein centre-bourg. Et c'est Kim Lecourt qui lance son effort, qui part en tête avec Puck Peters dans sa roue. Et Célia Géry également qui est bien placée encore. Célia Géry, ça serait génial d'avoir une victoire ardéchoise ici à Tournon-sur-Rhône. Et c'est Kim Lecourt qui passe en tête sur la ligne d'arrivée. Kim Lecourt qui donc remporte cette étape ici à Tournon-sur-Rhône.
2: À Tournon, la championne de l'île Maurice, Kim Lecourt. C'est dommage pour Célia Géry, Olivier. Hein.
3: Elle était vraiment dans sa roue, ça s'est joué à très peu de choses. Mais ça s'est joué vraiment au panache, à la bravoure. C'était une épreuve pour puncheuse. Ces femmes, elles ont tenu une échappée dans les 20 derniers kilomètres. Elles ont résisté. Kim Lecourt, elle est revenue dans les 5 derniers kilomètres. Elle fait partie des poursuivantes qui ont pu reprendre cette échappée de 6 championnes, de 6 puncheuses. Et voilà, on la voit, Kim Lecourt qui est à terre. Elle est au bout de son effort, mais elle rit. Elle n'y croit pas, elle met la main sur les yeux, la main sur son casque aux couleurs de son pays, elle qui est championne de l'île Maurice et qui reprend ici une victoire d'étape sur le Tour de France femme. Elle est vraiment très très très heureuse. On l'avait croisée plusieurs fois bien sûr avant cette étape et on la sentait très en dedans, comme on dit, c'est-à-dire elle n'était pas satisfaite des performances qu'elle avait fait. Elle veut jouer les avant-postes, Kim Lecourt. C'est une une championne qui veut montrer qu'elle est là, et tout ce qu'elle avait fait jusqu'à maintenant, même si c'était très bien, ne la satisfaisait pas. Et voilà, donc une nouvelle victoire d'étape
2: victoire d'étape après l'année dernière. Et oui, Olivier, elle avait déjà remporté une étape l'année dernière. Peut-être qu'on va aller voir Manon Vautier-Cholet sur la ligne d'arrivée quelques mètres après pour voir ce que vous décriviez aussi, les réactions des coureuses qui ont passé la ligne, les déceptions peut-être de Célia Géry, de Cédrine Kerbaol qui était devant, et puis la joie de la Mauricienne Kim Lecourte. Manon, vous nous entendez?
4: De l'histoire récente du Tour de France Femme avec Zwift, donc pour Kim Lecourte-Pinard.
5: Vraiment fair play qui va féliciter Kim Lecourte. Kim Lecourte qui disait il y a deux ans, j'étais en Afrique du Sud sur mon canapé, je m'imaginais pas là, bah voilà. Elle vient de gagner cette étape du Tour de France. Elle a tapé de joie sur son vélo en arrivant, en passant cette ligne d'arrivée. On a vu aussi passer Cédrine Kerbaol, notre Française. Elle est passée comme une fusée. C'est l'une des meilleures descendeuses du peloton, on le savait. On y a cru ici. Forcément, on est un petit peu chauvin. On s'est dit ça va être pour Célia Géry ou pour Cédrine. Ça ne l'a pas fait pour les Françaises. Cédrine Kerbaol, qui a l'air forcément un petit peu déçue. Elle voulait le faire. Et puis, vous le disiez, elle est 9e du général. Notre Française, c'est ce qu'elle vise aussi. Elle aurait pu avoir en plus cette étape. Et puis je cherche Célia Géry du regard, notre championne de France avec son maillot bleu blanc rouge qui voilà en tout cas a fait le spectacle ici en Ardèche. Elle a été vraiment acclamée partout sur la route par ses supporters. Célia Géry qu'on voit très souvent à l'avant, elle pourra au moins retenir ça. Elle fait le spectacle en Ardèche, et puis il y a l'étape de demain, on peut l'attendre là aussi, notre Française à l'avant que je cherche du regard. Je la vois là, elle se repose.
2: Il y a peut-être sa famille autour d'elle, non? Parce qu'il me semble que sa famille est présente sur la ligne d'arrivée maintenant.
5: Elle est en train de faire un petit débrief pour le moment avec son équipe. Et forcément sa famille va l'attendre. Et puis il y avait tellement de pancartes, j'imagine qu'on a peut-être aussi croisé certains de ses amis ou certains qui l'ont connu. Et il y a un petit moment, c'était vraiment la championne des pancartes aujourd'hui, Célia Géry. Il y en avait beaucoup pour elle, et elle offre à l'instant un bidon à un jeune adolescent qui la remercie. Forcément elle offre son bidon, et ça c'est aussi une belle image. Elle est allée discuter avec Demi Vollering. Célia Géry, c'est sa leader pour le FDJ United Suez, puisque l'objectif de notre Française, c'est d'emmener sa leader pour offrir un premier Tour de France à cette équipe française.
2: Olivier, on retourne avec vous sur la ligne. Vous avez le classement de l'étape?
3: Bien sûr, donc Kim Lecourte qui remporte cette étape à la 6e ici à Tournon-sur-Rhône. Dans sa roue, Cédrine Kerbaol qui confirme sa place de meilleure Française dans ce Tour 2026. Pod Peters vraiment également au coude à coude. Elle qui conservera son maillot à poids après avoir encore brillé aujourd'hui dans ses monts de la Haute-Loire et de l'Ardèche. Sarah Van Damme fait 4e, et Célia Géry, notre Ardéchoise pour la FDJ Suez, est en 5e place. Mais ça serait vraiment joué dans un mouchoir de poche. Ce qu'on va retenir également ce soir, c'est que Marlène Reusser va conserver son maillot jaune, puisque voilà, il n'y a pas de grosse différence avec Demi Vollering. On garde les 12 secondes d'écart au classement général.
2: Effectivement, Olivier, donc les maillots ne changent pas d'épaule ce soir, que ce soit jaune, blanc, à pois ou vert. Vous qui avez commenté cette étape, le scénario, c'était, elle s'est détachée quand, cette échappée qui allait au bout pour ceux qui nous rejoignent à l'instant?
3: Elle s'est distinguée dans les 30 derniers kilomètres. C'est là où ça s'est joué en quelque sorte, avec le col de la Louvée, puis ensuite celui de Boussieu-le-Roi, où Puck Peter s'est passé en tête à deux reprises. C'est là où l'échappée s'est mis en place, avec d'abord six coureuses. Il y avait Elisa Longo Borghini, championne d'Italie, Pod Peters qui donc est explosive en montagne, Célia Géry qui a montré son maillot et qui nous a fait espérer une victoire ici à Tournon-sur-Rhône, Cédrine Kerbaol qui était toujours aux avant-postes, Sarah Van Damme, l'équipière de Pauline Ferrand-Prévot, Eliane Lippert pour la Movistar. Elles ont été rejointes ensuite, on va dire, dans les 10 derniers kilomètres par Kim Lecourte qui a fait un très très très gros effort pour revenir, et à ses côtés Réjeanne Marcus, la néerlandaise de Lidl Trek. Voilà les 8 coureuses qui ont animé la fin de course, avec ce final où on s'est un peu observé sur ce dernier kilomètre.
2: Un jeu de poker,
3: Voilà, exactement. Il y a eu un faux sprint au départ. Tiens, on y a cru. Liane Lippert qui est partie. Et puis, on s'est rassis. On s'est regardé. Et vraiment, dans les 200 derniers mètres, c'est là où Kim Lecourte a fait parler la poudre. Et elle a une explosivité, cette Mauricienne, qui n'est pas d'un grand gabarit, cette femme. Mais voilà. Et qui part tout en muscles, les épaules, les jambes. Et elle fait la différence. C'est elle qui s'impose, oui, vraiment, on va dire, d'un demi-vélo sur Cédrine Kerbaol, qui a tenté l'impossible pour la remonter. Et Puck Peters dans sa roue également.
2: Effectivement, donc la victoire de la Mauricienne Kim Lecourte-Pinard. Vous rappelez les premières du classement général, Olivier, avant qu'on se quitte?
3: Alors, eh bien, au classement général, ça ne va pas bouger avec seulement Lango, pardon, Elisa Lango Lamborghini qui se replace dans le top 5 au classement général. On a Marlène Reusser en premier, Demi Vollering en deuxième à 12 secondes derrière elle, Kasia Nievadoma, vainqueur 2024 à 1 minute 17, Elisa Lango Lamborghini qui est maintenant à 2 minutes 28 et Antonia Niedermayer, la maillot blanc pour l'équipe Canyon SRAM à 2 minutes 40.
2: Merci de nous avoir fait vivre cette étape, Olivier et Manon. Sixième étape du Tour de France, victoire de Kim Lecourte, Pinard à Tournon-sur-Rhône. On se retrouve à 18h30 pour le journal du Tour.
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0: Mais oui, merci à toutes nos équipes sur place. Rendez-vous, séance de rattrapage à 18h30. Vous êtes vraiment trop choupinou. Je viens de recevoir sur le WhatsApp de la radio un message d'Axel qui rentre de vacances et qui est heureuse de retrouver sa radio préférée ici, Picardie. Ça fait vraiment plaisir de recevoir ce genre de message. 03 22 92 58 58. Vous n'hésitez pas à nous inonder de bonheur, s'il vous plaît. Pink Floyd pour la musique.

0: Pink Floyd, Money sur votre radio locale ici. 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
0: Bon début de soirée, merci d'être avec nous. Il est tout pile 18h. Les informations avec vous, Julien Francisco. 32 ans après, la mémoire d'Abderrahmane Rabah reste vive à Amiens.
2: La plaine Saint-Ladre dans le nord d'Amiens porte désormais le nom de ce père de famille amiénois tué en 1994 lors d'un crime raciste à Olt. Une plaque commémorative a été inaugurée cet après-midi en présence de ses proches et de plusieurs élus, notamment la députée insoumise de la Somme, Zahia Hamdan, qui connaît la famille Rabah. Elle salue ce geste de mémoire, mais aussi la présence du maire d'Olt, Marcel Lemoyne, dans la commune où le drame s'est déroulé. Elle revient sur la symbolique de cet hommage.
3: Ce qui était fort là aujourd'hui, c'était les excuses du maire d'Olt qui était présent là aujourd'hui et qui a porté les excuses de toute une ville, chose qui n'a pas été faite depuis 32 ans aujourd'hui. Et enfin, quelqu'un prend la peine de venir, de se déplacer, alors qu'il n'était pas présent à l'époque. C'est un moment assez fort.
2: Et pour Marcel Lemoyne, le maire d'Olt, ses excuses sont essentielles mais pas suffisantes.
4: Ça me soulage ma conscience en tant que maire, mais je ne suis pas certain qu'on soit capable de faire le même geste à Olt en ce moment. Personne ne veut en parler, c'est l'omerta. On préfère ne pas en parler, oublier. Or, ce genre de drame, ça ne s'oublie pas. Il faut transmettre la mémoire, bien au contraire, pour que ça n'arrive plus jamais.
2: Des propos recueillis par Louise Jouvezomme à Olt, la mémoire d'Abderrahmane Rabah avait déjà été honorée en 2004 avec une plaque installée près du lieu du drame. Mais après quelques années, cette plaque a été vandalisée et criblée de balles, puis arrachée et jetée à la mer.
0: Quatre suspects en fuite recherchés au sud d'Abbeville.
2: Une course-poursuite s'est engagée en fin de matinée entre les gendarmes et une voiture après un dépassement dangereux. Le conducteur refuse le contrôle et prend la fuite. À Moreuil-Cobert, le véhicule percute une ambulance privée. Les quatre occupants s'enfuient à pied mais restent introuvables malgré d'importants moyens de recherche. La voiture pourrait être liée à un cambriolage à Oisemont. L'enquête est confiée à la brigade de recherche d'Abbeville. Le conducteur de l'ambulance a été transporté à l'hôpital pour des contrôles approfondis. Il roulait presque deux fois plus vite que la vitesse autorisée. Les gendarmes ont intercepté un conducteur lancé à 238 km/h au lieu de 130 dimanche dernier sur l'autoroute A1. C'était à hauteur de Fresnoy-lès-Roye dans la Somme. L'automobiliste, également contrôlé positif aux stupéfiants, a immédiatement perdu son permis de conduire. Sa Mercedes a été placée en fourrière. Une nouvelle incivilité signalée à Revel. Une vingtaine de bidons et une télévision ont été déposés illégalement à côté d'une benne à déchets verts. La municipalité dénonce le comportement d'un professionnel irrespectueux. La semaine dernière, déjà, des betteraves montées avaient dû être retirées de la benne.
0: Un nouveau visage pour un nouveau championnat. L'Amiens SC démarre demain soir sa saison en Ligue 3.
2: Et quel visage aura l'Amiens SC en Ligue 3? La question que beaucoup de supporters se posent. Début de réponse demain soir avec la reprise du championnat pour les Amiénois qui se déplace à 20h45 en région parisienne. La SC a totalement remodelé son effectif cet été avec une vingtaine de nouveaux joueurs, souvent issus des divisions inférieures. Julien est un fidèle de l'Amiens SC. Il a suivi la préparation de son club de cœur et il est plutôt optimiste pour la saison à venir.
5: Premières impressions, si on doit comparer avec l'année dernière, je dirais qu'il y a un vrai groupe qui s'est construit là, avec une vraie ambiance, donc je pense que ça peut les aider à aller loin, on espère le plus loin possible. Évidemment, il faut viser plus haut et avoir un peu d'ambition quand même, c'est toujours important, mais des résultats qu'on a pu suivre pendant la préparation, il y a eu quand même des beaux résultats pour des équipes qui jouent à des niveaux plus hauts, donc je pense qu'il y a un bon groupe qui peut être amené à faire des belles choses et on est positif pour le début de saison, je pense. Alors forcément, la Ligue 3, c'est pas la Ligue 2, mais ça reste un championnat avec quand même des belles équipes cette année. Je pense que c'est assez relevé. Et oui, il y a une excitation aussi de pouvoir les découvrir sur la pelouse de la Licorne à domicile. Donc on va dire que la grande majorité viennent d'arriver, donc ils n'ont pas encore pu fouler la pelouse à domicile et découvrir aussi le public. Donc c'est ça qu'on attend, puis avec une victoire aussi, évidemment.
2: Et à noter que le forfait du capitaine de l'Amiens SC Thomas Monconduit, touché à la cuisse, il ne sera pas du voyage demain en région parisienne. On le rappelle, le match à suivre dès 20h30 sur ICI Picardie. Mathieu Dubrulle et Bruno Paris seront sur place à l'Essonne Stadium de Fleury pour vous faire vivre le premier match de l'Amiens SC en Ligue 3. Et vous venez de la vivre il y a quelques secondes, l'arrivée de la 6e étape du Tour de France Femmes, remportée par la mauricienne Kim Lecourt, au terme d'une étape assez calme où les échappées ont vite été reprises. Au général, la Suissesse Marlène Rösser conserve son maillot jaune et il faudra bien dormir cette nuit puisque demain une grosse ascension attend les coureuses, le mont Ventoux pour le final. Et elles s'élanceront en début d'après-midi de la voulte sur Rhône en Ardèche. Et du côté de la météo, Nina ?
0: On respire en Picardie, ça fait du bien ou pas ? Les fortes chaleurs sont loin de nous, c'est vraiment très agréable. Cet après-midi, en ce début de soirée plutôt, vous pouvez compter 20 degrés là actuellement sur la côte Picarde. Il fait 22 à Abbeville, 23 à Amiens et Albert et 24 degrés à Beauvais. Pour demain, le soleil brillera du matin jusqu'au soir, aucun risque d'averse et des températures qui resteront très proches de celles d'aujourd'hui avec cette douceur toujours aussi appréciable.
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0: Et côté circulation, écoutez, les vacances se font clairement sentir hein, là sur les routes de Picardie. La circulation est vraiment fluide, j'ai pas grand chose à vous dire, ça va bien, tout va bien, ça roule du côté de la baie de Somme, ça va bien aussi sur la A1. Pas de ralentissement à vous signaler sur la A16, tout va bien dans le centre d'Amiens, tout va bien dans le centre de Beauvais, tout va bien dans le centre de Saint-Quentin. Franchement, j'ai rien, tout est vert, donc profitons-en.
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0: Bon début de soirée, merci d'être avec nous. On continue en musique avec Losing My Religion, REM, tout de suite sur votre radio locale.

0: Losing My Religion, REM.
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0: Mais oui, merci d'être avec nous. À suivre là avant 19h, le journal du Tour. Si vous avez manqué l'arrivée de la 6e étape du Tour de France Femmes qu'on vous a fait vivre il y a quelques minutes en direct sur notre radio ici, séance de rattrapage à 18h30 en direct de Tournon-sur-Rhône en Ardèche avec donc toutes nos équipes sur place. Mais avant, on sera avec Chloé Lange, responsable de la communication du Zoo d'Amiens, qui nous en dira un peu plus sur les événements organisés au mois d'août au Zoo. Mais tout de suite, et avant ça, Zazie sur votre radio.

0: C'est la musique de Zazie sur ICI Picardie. Les vacances d'été, là, battent leur plein. Et si vous cherchez une sortie en famille, le Zoo d'Amiens a prévu de nombreuses animations, là, tout au long du mois d'août. Entre les rencontres avec les soigneurs, le nourrissage des animaux et les soirées estivales, il y a de quoi vraiment passer une bonne journée et une bonne soirée au zoo. Bonjour Chloé.
1: Bonjour.
0: Vous êtes chargée de communication du Zoo d'Amiens. Quelles sont, du coup, là, les petites animations incontournables que les visiteurs ne doivent surtout pas manquer, là, au mois d'août?
1: Alors, la prochaine, ce sera demain. On a notre troisième soirée d'été avec, du coup, un concert live de 18h à 22h. Donc, du coup, on ferme le zoo un peu plus tard. C'est l'occasion de découvrir le zoo sous une autre ambiance, avec la nuit qui tombe et, du coup, les animaux qui se comportent un peu différemment.
0: Ah oui, c'est sympa. Donc, on peut aussi, évidemment, faire un tour du zoo en attendant le concert.
1: C'est ça. En fait, pendant 4 heures, il y a des moments de concert. On a des animations et des rendez-vous animaliers un peu plus tard. Et du coup, on peut se balader, voir les enclos, voir les animaux, le tout jusqu'à 22h.
0: C'est vachement bien. Et tous les animaux seront de sortie, j'ai envie de dire, seront sur leur 31.
1: Oui, ils sont tous là. D'autant plus que certains sortent un peu plus avec là les chaleurs qu'il y a eu. Du coup, en soirée, on a par exemple les pandas roux qui aiment bien descendre, faire un coucou aux visiteurs plutôt en début de soirée. Donc, c'est le moment idéal pour les voir.
0: Et justement, j'allais vous poser la question, c'est pas trop dur avec les pics de chaleur qu'on a eus récemment pour les animaux?
1: Alors, on a mis en place plusieurs dispositifs. On a certains animaux qui peuvent choisir de rester aussi en intérieur, donc pour être à la fraîcheur. On a d'autres animaux à qui on propose des enrichissements ou de la nourriture glacée, comme des fruits glacés pour les primates ou pour les pandas roux, qui sont ceux qui ont le plus de mal chez nous au niveau de la chaleur. Eux, on va leur proposer des jeux avec des glaçons pour du coup leur proposer de se rafraîchir.
0: Et des grands ventilos devant eux.
1: Alors, on n'a pas encore mis ça en place.
0: Des ventilos pour pandas. Et du coup, donc ça, c'est la soirée de demain soir. Mais sinon, est-ce qu'il y a d'autres activités organisées pour le mois d'août?
1: Alors, on aura une dernière soirée d'été qui aura lieu du coup le 21 août. Ça clôturera pour nous l'été. Et après, on enchaînera sur le mois, enfin la rentrée, avec les journées de la conservation. Et puis, bien sûr, Halloween, ça, on en reparlera d'ici là.
0: Et c'est important à dire que quand on vient au zoo, on vient aussi pour être sensibilisé à l'importance des animaux, etc.
1: Hein. Bien sûr, toute la journée, on a plusieurs rendez-vous sur les différentes espèces. Qui permettent donc d'en apprendre plus sur l'espèce en elle-même, sur les milieux de vie, mais aussi sur comment nous, ici à Amiens, on peut aussi agir en tant que personne lambda pour protéger des animaux qui sont à l'autre bout de la planète.
0: Ouais, c'est vraiment important de le rappeler. Merci beaucoup Chloé.
1: Pas de soucis, vous passez une bonne journée.
0: Oui, bonne fin de soirée, à très vite.
1: Merci.
0: Et nous, on enchaîne en musique. On enchaîne avec attention un petit morceau qui va nous donner envie de danser. Patrick Juvet, Lady Night, tout de suite sur ICI Picardie.

0: C'était Indochine sur votre radio locale ici. Et je vous rappelle que nous vous faisons vivre tous les matchs de l'Amiens FC en direct dès demain soir 20h30. Vous vivrez donc la rencontre entre l'Amiens FC et le FC Fleury 91, un match commenté par Mathieu Dubrulle. On continue en musique avec Charlotte Cardin.
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0: The Way We Touch, Charlotte Cardin sur votre radio locale. Ici, il est tout pile 18h30. On retrouve tout de suite toutes nos équipes en direct de Tournon-sur-Rhône en Ardèche pour le journal du Tour.
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2: Bienvenue dans ce journal du Tour de France Femmes, où tout se joue à quelques centimètres parfois. C'est ça le vélo. Après 153 km de course entre Montbrison et Tournon, aujourd'hui, il a en effet manqué un rien, un tout petit rien, pour qu'une Française l'emporte. Bonsoir Olivier Estran.
3: Bonsoir Alexandre, bonsoir à toutes et à tous.
2: Vous nous avez fait vibrer sur cette étape. Malheureusement, la Française Cédrine Kerbaol passe à un rien de l'exploit.
3: Ouais, un demi-vélo, puisque c'est Kim Lecourte, la Mauricienne, qui l'emporte sur cette étape ici à Tournon-sur-Rhône. Pourtant, elle avait ses chances, Cédrine Kerbaol, tout comme Célia Géry, l'Ardéchoise, qui nous a fait rêver dans les 30 derniers kilomètres. Il y avait une échappée avec d'abord 6 coureuses, parmi lesquelles ces deux Françaises, aux côtés de la championne italienne Elisa Longo-Borghini, de la maillot à pois, Puck Peeters, de l'équipière de Pauline Ferrand-Prévot, Sarah Van Damme. Elles ont mené une attaque jusqu'au col de la Loupe. Et puis le col de Boussieux, la côte de Boussieux-le-Roi, la dernière difficulté. Et là, elles ont été rejointes par Kim Lecourte et Réjeanne Marcus de l'équipe Lidl Trek. Donc, 8 coureuses qui s'engagent dans ce final. Et ça s'est joué au sprint avec seulement 20 secondes d'avance sur un peloton qui revenait derrière, mais qui avait décidé de ne pas jouer la gagne ce soir-là. Et donc, c'est Kim Lecourte qui a été la plus forte, vraiment dans les 50 derniers mètres. Explosive, la Mauricienne, qui s'était déjà un posé l'an dernier, on s'en souvient, sur l'étape de Guéret. Dans sa roue, Cédrine Kerbaol, Puck Peeters, Sarah Van Damme, donc l'équipière de Pauline Ferrand-Prévot, et puis Célia Géry qui termine donc cinquième. Sans doute pas la place qu'elle espérait ce soir.
2: Effectivement, merci beaucoup Olivier Estran à Tournon-sur-Rhône, où l'ambiance était folle pour tenter d'encourager la locale de l'étape, Célia Géry, toute jeune championne de France qui termine donc cinquième, vous l'avez dit, pas trop déçue.
4: Bah, je suis vraiment contente de ma journée. Ouais, j'ai tout donné, j'avais plein de gens pour me supporter sur les bords des routes et c'était vraiment agréable, même si forcément il n'y a pas la victoire au bout, donc toujours un petit peu de déception, mais bon, j'ai tout donné, et puis il y a quand même la récompense de la meilleure combative, donc c'est assez appréciable.
2: Célia Géry qui masque peut-être bien sa déception, son manager nous glissait en début de tour qui a été mauvaise perdante, mais qui donc portera demain le dossard de la coureuse la plus combative, récompense quand même de ces nombreux efforts sur la route aujourd'hui. Si on ne vous parle pas du classement général, c'est qu'il ne bouge pas, en tout cas les leaders, Marlène Reusser en jaune, Demi Vollering de la FDJ Suez, deuxième, Kasia Nieviadoma, troisième, meilleure française, Cédrine Kerbaol, elle gagne une place, huitième à 3 minutes 07, maillot vert, toujours pour Lorena Vibes, maillot à pois, Puck Peeters, les deux sont néerlandaises, maillot blanc sur les épaules demain de l'allemande Niedermayer. Voilà la situation du présent. Mais on pense déjà à demain et on s'y voit déjà dans la souffrance des pentes mythiques du Mont Ventoux. Et oui, c'est ça le programme, c'est bien en haut du géant de Provence, dans le Vaucluse, que sera jugée l'arrivée de la 7e étape au départ de la Voulte-sur-Rhône, toujours en Ardèche. C'est le grand moment de ce Tour de France pour Marion Rousse, la directrice.
5: C'est l'étape reine, hein, donc évidemment que tous les regards seront tournés sur ce Mont Ventoux qui... pour moi, est peut-être la plus belle ascension, autant visuellement que sportivement parlant. Et en plus de ça, on a des bons souvenirs côté français. On se souvient l'année dernière de la belle victoire de Valentin Paré-Peintre. Tous les ingrédients réunis pour assister à une étape d'anthologie.
2: En plus de montée légendaire, le Ventoux fera office d'arbitre sportif pour ce Tour de France Femmes parce qu'il est toujours indécis. La deuxième du classement général, Demi Vollering, a 12 petites secondes de retard sur la première. La maillot jaune Marlène Reusser.
6: Ouais, il me plaît, le Mont Ventoux, c'est long, c'est dur, il y a du vent. Je pense que c'est une bonne montée, une belle montée, et ça va être dur, ouais.
2: Marlène Reusser qui appréhende donc ce Mont Ventoux, les attaques probables de ses rivales qui tenteront de renverser la table, de lui chipper le maillot jaune. Une explication donc entre favorites que la Française Maëva Skiban s'attend à observer de l'arrière de la course, mais sans crainte devant la difficulté de la montée.
7: Je pense pas qu'on l'appréhende, enfin, c'est toujours un plaisir de monter des cols mythiques en course, et d'arriver en haut de l'étape reine du Tour, je pense que c'est quand même quelque chose. Et bon, vraiment, si c'est, on est dans un mauvais jour, bon, c'est pas forcément une partie plaisir, mais moi personnellement, je l'appréhende pas plus qu'une autre étape.
2: La Française Maëva Skiban, étape exceptionnelle à vivre demain, donc la Voulte, le Mont Ventoux, départ midi 50, arrivée entre 17h15 et 17h50. Quelques restrictions à signaler pour le public sur la route. Les routes du massif des Dentelles de Montmirail, interdites au public à cause du risque incendie, un important dispositif le long du parcours. On vous fait vivre cette étape demain sur votre radio ici. On est partenaire de ce Tour de France Femmes. Alors à demain.
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0: Et côté circulation, trafic fluide, hein, que ce soit sur les grands axes routiers ou en baie de Somme, c'est vraiment les vacances en Picardie. Pas de ralentissement non plus à vous signaler. Donc profitez-en. Et j'aimerais faire un petit merci, un gros merci plutôt à Nicolas qui nous a envoyé des super photos là de Cailleux-sur-Mer. Il fait beau, elles sont belles vos photos, vraiment. Merci Nicolas. 03 22 92 58 58, c'est le numéro à enregistrer dans votre téléphone pour nous parler.
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0: On continue en musique. Les Innocents, un homme extraordinaire. Et ensuite, on va parler d'une bataille et d'un objet extraordinaire. A tout de suite.

0: Un homme extraordinaire, Les Innocents sur votre radio locale. Ici, vous le savez, à l'occasion de la 110e bataille de la Somme, ici Picardie vous propose tout l'été les objets d'une bataille. Rendez-vous inspiré de l'exposition La Somme, les objets d'une bataille, histoire de vie. C'est à voir jusqu'au 6 décembre prochain à l'Historial de Péronne. Alors chaque jour, en fait, on vous propose de découvrir un objet de cette bataille, des objets qui racontent le quotidien de la bataille. Et aujourd'hui, nous sommes avec Laurine Fabure-Debruyère, guide accompagnatrice médiateur à l'Historial de la Grande Guerre de Péronne. Bonjour Laurine.
1: Bonjour.
0: L'objet du jour, c'est la pensée aux absents.
1: Alors nous avons ici le triptyque d'André de Vambée, qui est présent alors dans le catalogue de l'exposition, mais que l'on retrouve aussi dans l'exposition permanente de l'Historial de la Grande Guerre. Ce triptyque qui est monumental, qui a été peint en 1924 par l'artiste André de Vambée. Pourquoi impressionnant? Parce qu'il fait plus de 2 mètres sur 5 mètres. Nous présente avec ses 3 panneaux la pensée aux absents, d'où son nom, et il insiste vraiment sur ce deuil, ce deuil transgénérationnel, puisque dans le panneau central, on aperçoit 3 femmes de 3 âges différents qui représentent les différentes étapes aussi. On a la mère qui perd son fils, la veuve qui perd son mari et la fille qui perd son père, par exemple, lors de cette guerre. Sur les panneaux latéraux également, on aperçoit des soldats qui sont dans leur tranchée sur le champ de bataille. Il est assez sombre sur certains aspects, même si c'est un tableau qui fait réfléchir aussi et qui marque et qui nous permet aussi de nous rendre compte de ce deuil omniprésent dans cette société de la Première Guerre mondiale et d'après-guerre également.
0: Et rendez-vous sur ici.fr et sur l'application Radio France pour pouvoir voir la photo de cette peinture. Et puis sinon, évidemment, vous pouvez la voir en vrai à l'Historial de Péronne pour cette exposition La Somme, les objets d'une bataille, histoire de vie. C'est à voir jusqu'au 6 décembre prochain. Dans quelques instants, on va retrouver Karen Ponte qui s'éparpille toujours autant, même l'été, mais tout de suite, les Rita Mitsuko.

0: Marcia Bella. Vitami Tsuku.
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0: Et tout l'été, retrouvez le meilleur des cartes blanches de l'autrice Karen Ponte. Et aujourd'hui, vous allez voir gros coup de gueule sur les maths.
2: Oh là là là là là là. Je la vois avec son cahier, sa calculatrice, son stylo, son compas. Oh, je sens que ce matin, on va parler d'un sujet qui me plaît pas. Bonjour Karen Ponte.
3: Bonjour, et qui plaît à pas grand monde, hein, je crois. En fait, ma fille a passé la semaine dernière son deuxième brevet blanc de l'année.
2: Ouais.
3: C'est-à-dire une épreuve de français, une épreuve d'histoire géo EMC, une épreuve de sciences et une épreuve de mathématiques.
2: Et ben voilà.
3: Et du coup, j'ai eu envie de vous parler de maths, comme ça. Parce que, en l'entendant parler de Pythagore, de Thalès, d'identité remarquable, de sinus et de cosinus,
2: oui,
3: je me suis demandé, mais à quoi ça sert, tous ces trucs qu'ils galèrent à comprendre et à retenir dans la vie de tous les jours. Tenez-vous, Valentine, c'est quand la dernière fois que vous avez utilisé Thalès dans votre vie?
4: Never.
3: Voilà, bah pareil pour moi, hein, évidemment. Je crois qu'en fait, le problème, il est là. Pour les maths et leur enseignement, tout le monde se demande à quoi ça sert.
2: Ah.
3: Peut-être que si on apprenait aux enfants des choses dont ils voient l'utilité, les maths seraient moins indigestes et moins détestées. En ce qui me concerne, je n'ai retenu que le principe de la règle de 3, parce qu'au fond, il n'y a que ça qu'on utilise au quotidien. Au classement PISA, figurez-vous que la France est 17e sur 34 en ce qui concerne l'enseignement des maths et qu'elle a perdu plus de 20 points par rapport aux années précédentes. Peut-être qu'il y a trop de Pythagore et de Thalès, hein, et pas assez de règles de 3. Et ne parlons pas de ces histoires de baignoires qui se remplissent, de tant de litres par minute et qui en même temps se vident, en même temps de tant de litres par minute et dont on doit calculer le moment où elles seront pleines ou vides. Parce qu'en fait, dans la vie, hein, quand la baignoire est percée, on la remplace. Et quand on se fait couler un bain, et ben on attend juste hein, qu'il soit prêt sans se faire des nœuds au cerveau. Je vous dis à demain. D'ici là, rappelez-vous, focus, c'est bien, mais qu'être éparpillé, c'est encore mieux.
0: Le meilleur de Karen Ponte, c'est tout l'été sur votre radio locale ici, et je vous recommande son nouvel ouvrage « Il faudrait leur dire », c'est disponible dans absolument toutes les bonnes librairies. On enchaîne en musique avec la nouvelle collaboration entre Marc Lavoine et Patrick Fiori, ça s'appelle « Occupé » et c'est tout de suite sur ICI Picardie.

0: Marc Lavoine et Patrick Fiori sur votre radio locale ici. Et face aux terribles incendies qui ont eu lieu en Gironde, la solidarité s'organise aussi chez nous dans la Somme. La ville d'Abbeville lance un appel aux habitants pour venir en aide aux sinistrés. Une collecte de dons est organisée à l'accueil de la mairie, place Max Lejeune. Les dons sont à effectuer de préférence par chèque à l'ordre du Secours Populaire en indiquant la mention urgence incendie au dos. Les associations précisent qu'à ce stade, en fait, les dons financiers, donner de l'argent, c'est beaucoup plus utile pour répondre rapidement aux besoins des victimes et des équipes mobilisées sur le terrain. Chaque geste compte, vous le savez. Donc, si vous souhaitez participer à cet élan de solidarité, rendez-vous donc à l'accueil de la mairie d'Abbeville. Merci d'être avec nous. On continue en musique avec Véronique Sanson. Et évidemment, vous ne bougez pas parce qu'à 19h, ce sera les infos de la rédaction. À tout de suite.
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0: Qu'est-ce que j'adore cette artiste, Véronique Sanson, sur votre radio locale ici.
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0: Bon début de soirée à tous, merci d'être avec nous, il est tout pile 19h. Et tout de suite, on retrouve nos équipes à Paris pour les infos de la rédaction.
2: Elle faisait partie aujourd'hui des 4 départements en alerte rouge pour le risque des départs de feu. Et ça n'a pas manqué, l'Aude subit un nouvel incendie. Il s'est déclenché cet après-midi sur la commune de Montserret. Le feu a déjà parcouru 100 hectares en 3 heures. Les flammes se déplacent vers Saint-André de Roquelongue. Le préfet de l'Aude, Alain Buquet, demande aux habitants des deux villages de se confiner.
3: Il y a une inquiétude, mais il y a des très gros moyens qui sont mobilisés. On a plus de 250 pompiers sur place. 60 véhicules et 10 aéronefs qui luttent contre cet incendie dans des conditions climatiques qui sont défavorables. Il y a du vent, il fait chaud. On fait ce qu'il faut pour éviter que ça se déploie. On a des moyens aériens qui sont très importants. On fait des barrages de retardants. Les Canadair interviennent et font des largages assez rapides puisqu'on a les plans d'eau qui sont à proximité. Voilà, on fait le maximum pour éviter que ce feu s'étende. Maintenant, il y a un certain nombre de critères qu'on ne maîtrise pas, et notamment la violence et le vent qui est un peu changeant.
2: La zone en proie aux flammes se situe à quelques kilomètres de la zone touchée l'été dernier par le méga-feu des Corbières. Non, le Porge n'a pas été abandonné au profit des villas du Cap Ferret. Voilà la réponse des secours à cette polémique qui prend de plus en plus d'ampleur. Une partie des habitants du Porge, nombreux à avoir perdu leur maison, estime avoir été sacrifiés pour prioriser la protection de la riche presqu'île du Cap Ferret. Le patron des pompiers de Gironde dément, soutenu par le président du département, Jean-Luc Glaise.
4: Le service départemental d'incendie et de secours, en Gironde comme ailleurs, c'est un service public. Par définition, le service public est au service de toutes et tous, et notamment doit sauver les vies de toutes et tous. Et donc, il y a une éthique chez les sapeurs-pompiers qui consiste effectivement à déployer les moyens opérationnels, non pas en fonction du revenu des personnes ou de la richesse, mais bien en fonction du danger que représente le déploiement d'un incendie. Il y a eu des forces sur le Porge et qui sont restées et qui ont même été consolidées au fil du temps. Les chiffres parleront et en tout cas sont déjà aujourd'hui tracés et traçables et donc permettent toute transparence en la matière. L'objectif premier des sapeurs-pompiers qui était de sauver toutes les vies a été rempli et c'est d'autant plus remarquable que la veille du démarrage de l'incendie, ils avaient perdu 2 de leurs camarades dans l'incendie de Mérignac.
2: Et justement, une cérémonie poignante a eu lieu ce matin pour rendre un dernier hommage à l'un de ces 2 pompiers décédés sur l'incendie du 21 juillet près de l'aéroport de Bordeaux. Des centaines de personnes réunies pour les obsèques de Wilfried Schmitter. Celles de son collègue Anthony Berthomme auront lieu demain. Un cas d'antivirus détecté en France. Un touriste franco-argentin a été testé positif aujourd'hui. Il était de passage dans notre pays pendant la deuxième quinzaine de juillet. Il est désormais isolé en Espagne. Un incendie qui tombe très mal à la veille d'un nouveau week-end de départ en vacances. La circulation des trains est interrompue aujourd'hui depuis 16h en gare de Tours en Indre-et-Loire après un incident sur un chantier. Trafic interrompu au moins jusqu'à demain à la mi-journée. La quasi-totalité des trains sont supprimés, notamment ceux en direction de Paris-Montparnasse. C'est l'angoisse de tous ceux qui louent un gîte pour les vacances d'été. Une arnaque signalée à plusieurs endroits, dans la Drôme, sur l'île de Ré ou encore en Creuse. Des faux locataires proposent aux propriétaires de payer leur séjour via une application non vérifiée, un site qui leur permet en fait de récupérer leurs coordonnées bancaires, Nina Pavant.
5: Geoffroy Legrand en a encore la voix tremblante.
6: J'ai eu très peur, je me suis effondré.
5: Installé en Creuse depuis quelques mois seulement, c'était le rêve de sa vie d'ouvrir un gîte.
6: J'ai cru devoir tirer une croix sur mon rêve, quoi. Ça représente 6 mois de travail.
5: Lorsqu'il s'est rendu compte, trop tard, de la supercherie, Geoffroy Legrand a bien cru qu'il allait mettre la clé sous la porte. Cet escroc a écumé une grande partie des propriétaires de gîtes du département, comme Béatrice Jousset, qui elle aussi a pu échanger avec lui par téléphone.
7: Il insistait en disant « mais je ne peux pas récupérer mon argent avec ce système-là, ça vous a été envoyé, il faut absolument que vous cliquiez sur le lien ». Mais je lui ai dit non, ça je ne fais pas.
5: Aude, depuis plus de 20 ans, elle a un conseil pour les nouveaux propriétaires.
7: Quand vous envoyez un RIB sur un compte, ne laissez rien dessus. Parce que si quelqu'un peut se servir de ce numéro de compte pour l'utiliser à mauvais escient, peut-être essayer de faire une fraude. Moi, quand j'envoie un RIB, sur ce compte-là, il n'y a rien.
5: Des arnaques de plus en plus sophistiquées qui inquiètent la Fédération des Gîtes de France en Creuse. Elle rappelle d'ailleurs qu'il ne faut jamais communiquer vos identifiants bancaires et qu'il n'y en a évidemment pas besoin pour recevoir un virement bancaire.
2: Nina Pavan d'ici Creuse. Une nouvelle déception pour les Françaises sur le Tour de France Femmes. Elles étaient deux dans le groupe de 10 qui s'est joué à la victoire à Tournon-sur-Rhône en Ardèche. Cédrine Kerbaol, meilleure Française du général, termine deuxième. Derrière Kim Lecourte, la Mauricienne qui remporte cette sixième étape. La locale, l'Ardéchoise Célia Géry, se classe cinquième. Demain, place à l'étape Rennes, l'arrivée au Mont Ventoux.
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0: C'était vraiment une météo idéale en Picardie aujourd'hui et c'est génial parce que ça continue demain. Météo France affiche actuellement 19 degrés en Baie-de-Somme, 21 à Abbeville, 22 à Amiens et 23 à Beauvais. Demain donc, le programme ne change pas. Grand soleil toute la journée, aucune pluie en vue et des températures quasiment identiques à celles d'aujourd'hui au meilleur de l'après-midi. Une fin de semaine donc estivale, lumineuse et très agréable en perspective. Je vous laisse avec la musique des années 80. C'est à vous, Laurent Petit-Guillaume.
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9: Bonsoir à tous, c'est l'heure de mettre en pause le présent. Enfin, ça concerne surtout la programmation musicale. Hein. Rassurez-vous, continuez vos occupations, mais au rythme des tubes des années 80. Ça arrive dans un instant, ça commence comme ça.

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1: Un single et un album que les fans de la première heure ont détesté. Tout ça parce que Phil Collins utilise pour cet album des sons très 80, influencés par la New Wave, mais normal, il faut vivre avec son temps. Laissons les grincheux de côté. Grâce à Invisible Touch, Genesis se retrouve en 1986 numéro 1 dans de nombreux pays. Les années 80, c'est aussi la décennie qui permet à Michel Berger de passer de compositeur reconnu à vedette de la chanson, grâce à des tubes comme « Celui qui chante ».
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0: Whitney Houston avec One Moment in Time. Une des chansons des Jeux Olympiques de l'été 1988 en Corée du Sud, où la France, cette année-là, a remporté 16 médailles, dont 6 en or. Et notre porte-drapeau, c'était l'escrimeur Philippe Riboud. Mais c'est surtout une sublime chanson de l'une des plus belles voix du monde, la regrettée Whitney Houston. Lui aussi, il a rejoint les étoiles éternelles. Michael Jackson arrive avec Billie Jean, juste après ça.
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0: Vous écoutez Ici Picardie, 100% années 80. Ça continue dans une minute, après quelques infos.
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0: Le duo Bernard Lavillier et Nicoletta, c'était Idée Noire.
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0: Superbe succès de l'année en 1983. Mais on va chasser ses idées noires et passer à la suite. Alors là, c'est encore un cadeau. Une sublime chanson composée pour un film culte sorti en 87, Bagdad Café, à voir et à revoir. L'histoire d'une touriste allemande débarquant dans un café du désert américain, c'est juste génial. Et la chanson du titre du film, c'est un chef-d'œuvre. Calling You, interprétée par une chanteuse qui avait auparavant travaillé avec Prince. Elle s'appelle Jevita Steel. Souvenez-vous, voilà ce que ça donne.
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1: Mylène Farmer, maman a tort.
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1: Attention à ne pas prendre au premier degré, car très souvent les mamans ont raison. En fait, cette chanson évoque l'amour d'une petite fille en hôpital psychiatrique pour son infirmière. C'est le premier succès de Mylène en 84. Dans un instant, dès 20h, les essentiels de Décibel avec Émilie Mazoyer. La musique continue. Mais avant cela, on reste dans les années 80 avec Maniac, Michael Sambello, juste après ça.

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2: Un auteur, compositeur, interprète, guitare en bandoulière et casquette de gavroche vissée sur la tête. Gauvin Cers est avec nous.
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2: Souvent décrit comme l'héritier naturel de Renaud pour ses chansons tendres, engagées, qui posent des questions sans jamais donner de leçons. Gauvin Cers sort aujourd'hui son 4e album, Boulevard de l'enfance. Et il vient fêter ça en direct dans Décibels. Joyeux jour de sortie, Gauvin.
4: Merci beaucoup, Émilie. Je suis très touchée.
2: Bah oui, bienvenue dans Décibels. Bon, c'est pas la première fois qu'on se voit.
4: Non.
2: Gauvin. Mais voilà, on voulait marquer le coup aujourd'hui pour la sortie donc de ce 4e album qui s'appelle Boulevard de l'enfance. On s'était vu au moment de la sortie du premier extrait qui s'appelait Monter à Paris.

0: 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Hein, le quatrième album, Gauvin, évidemment, t'es toujours à l'écriture, ouais, à la composition.
1: Ouais,
0: ça, le squelette des chansons, c'est toujours toi.
1: Ouais, l'écriture tout le temps, ça c'est vraiment le plus important pour moi.
0: Les paroles.
1: Je passe beaucoup de temps là-dessus. Raconter des histoires, c'est ce pourquoi je fais des chansons en fait. Et puis et la composition, la plupart du temps, même si là, voilà, quand j'ai l'impression de galérer un peu, de tourner en rond, je fais appel à des copains qui viennent me décoincer tout ça avec un joli papier cadeau, on va dire.
0: Ouais, donc le papier cadeau et la musique, tu peux douter. En revanche, les paroles, jamais.
1: Non, c'est les paroles, c'est toujours moi. Ça, c'est super important.
0: Et comment tu fais quand t'es bloqué sur un texte, alors?
1: Je passe à un autre. Je le mets dans un tiroir. Enfin, c'est assez rare que je sois vraiment bloqué, parce qu'en fait, quand je commence à écrire, c'est que souvent, j'ai le sujet, l'angle par lequel je vais attaquer l'histoire, où je vais un peu poser la caméra, et ça c'est souvent le plus dur. Et puis une fois que j'ai ça, que j'ai le titre, après j'essaye de dérouler mon histoire, mais normalement je sais que avec voilà, j'ai un petit peu d'expérience maintenant au bout de 4 albums, je sais que je vais pouvoir aller au bout, ouais, si je travaille, si je planche vraiment beaucoup, que je façonne mon truc, je vais finir par arriver à avoir un texte. Après que j'en sois content sur la durée, c'est pas forcément sûr à 100%. Je peux le mettre de côté et le récupérer plus tard parce que voilà, c'est pas pour maintenant, quoi, tout simplement.
0: Alors, tu disais le mot point de vue, c'est effectivement toujours fascinant quand on écoute tes albums et quand on lit les paroles, ce que je vous recommande de faire, les amis, pour bien profiter des chansons. Les points de vue que tu adoptes, alors sur ce nouvel album Boulevard de l'enfance, évidemment, l'enfance et aussi la parentalité, puisque tu es jeune, oui, papa, voilà, sont évoqués. Mais là, je voulais démarrer avec une chanson qui s'appelle Ménage à l'Assemblée,
1: ouais,
0: où tu te mets dans la peau d'une femme de ménage, ouais, qui fait le ménage au Palais Bourbon.

0: absolument frappante cette image, cette dame qui fait le ménage à l'Assemblée nationale quand il n'y a personne et qui regarde les dorures, les ors de la République.
1: Ouais.
0: Et pour autant, ça ne doit pas être évident de se mettre dans la peau d'une femme de ménage. Comment tu fais dans ces cas-là?
1: C'est ça l'écriture des chansons aussi, je trouve. Enfin, bien sûr, il y a des choses très personnelles qu'on a vécues. Et voilà,
0: oui, bah, comme Monter à Paris qu'on a écouté juste avant. Tu racontes
1: chansons
0: ton histoire.
1: Les plus faciles à écrire parce que c'est du vécu. Mais j'aime bien aussi ne pas être trop nombriliste mettre en lumière aussi des gens qui sont souvent dans l'ombre, qui n'ont pas la parole.
0: Oui, mais tu dis je.
1: Et après,
0: c'est
1: voilà.
0: C'est ça. Parce que mettre en lumière une dame, un monsieur qui fait le ménage, etc. Ok, mais là, dire je, et donc d'un coup, t'es une femme et tu fais le ménage.
1: Il faut arriver à déjà avoir de l'empathie. Je pense que c'est l'une des choses les plus importantes pour écrire ou même faire de l'art en général, je pense.
0: Ou vivre.
1: Et puis, voilà. et puis, je pense qu'il faut être très observateur quand on écrit des chansons. Il faut arriver à capter des détails, arriver à pouvoir décrire des mouvements, des gestes, et puis essayer de capter un ressenti. Donc, il faut aussi parfois, regarder des témoignages, lire,
0: regarder
1: des documentaires, etc., pour essayer de vraiment pouvoir se glisser dans la peau du personnage et pas taper à côté. C'est hyper important, comme le ferait quelqu'un qui se renseignerait pour écrire un bouquin, pour creuser dans un domaine, un sujet particulier. Souvent, ça met un petit peu plus de temps d'écrire ces chansons-là, mais elles sont, enfin, je trouve ça intéressant aussi de pas être tout le temps sur sa petite personne et de regarder le monde, d'observer la société. Et puis, effectivement, c'est aussi l'envie de donner la parole à ceux qui l'ont pas. Et là, cette chanson-là, c'était aussi le décor qui m'intéressait, cet endroit qu'on connaît tous où se jouent beaucoup de choses. Les grandes lois sont votées là-bas et où s'entrechoquent deux mondes très différents, à des horaires différents. Et voilà, je voulais faire parler celles qu'on n'entend jamais, quoi.
0: Et c'est pas la seule fois de l'album où tu te mets dans la peau d'une femme. On y reviendra tout à l'heure. Pour le moment, il faut qu'on parle évidemment de la chanson qui a cumulé 10 millions de vues et est-elle arrivée jusqu'à son destinataire? Tu vas nous le dire. C'est Monsieur le Président, où tu as écrit une petite lettre à Emmanuel Macron. Monsieur le Président, comme tu le dis dans la chanson, t'es pas le premier à écrire au Président. Qui t'a inspiré?
1: Non, c'est dans la tradition des déserteurs. Il y a eu Boris Vian et Renaud avant moi, comme je le dis dans le texte. Et c'est vrai que, alors moi, c'est pas sur le thème de l'antimilitarisme comme l'avaient fait mes prédécesseurs, mais c'est un petit peu la suite logique des Oubliés, quelque part, que j'avais écrite pendant le premier quinquennat. Et là, c'est un peu la version du deuxième quinquennat, comme rien n'a vraiment changé. L'injustice sociale est toujours là, les fossés s'agrandissent. Et puis, c'était aussi l'accumulation des petites phrases un petit peu teintées de mépris. Quand on arrive dans une gare, on croise les gens qui réussissent et les gens qui ne sont rien. Je trouvais que ces phrases-là, enfin moi, ça a été la goutte d'eau qui a fait déborder le vase.
0: T'as trouvé que c'était un discours un peu violent.
1: Voilà, et qu'on pouvait pas parler comme ça aux gens qui parfois souffrent d'une société qui est pas facile tous les jours. Donc, j'avais envie de le dire en chanson. C'est un petit coup de colère très frontal pour le coup cette chanson, mais il en faut de temps en temps.

0: J'espère qu'il va te répondre.
1: Bah ouais, je te tiendrai au courant. Je reviendrai pour te dire si jamais j'ai une réponse.
0: Tu fais la suite de la chanson.
1: Voilà.
0: Alors, Gauvin, l'album s'appelle Boulevard de l'enfance. On sait tous, de toute façon, et alors encore plus quand on devient parent, ce qui est ton cas, que voilà, on revient jamais vraiment de notre enfance.
1: Non,
0: et
1: ouais,
0: que, voilà.
1: Ça, c'est vrai.
0: Donc, c'est sûr que c'est un thème hyper important. Là où, dans ton album, c'est terrible et ça déchire le cœur, c'est qu'en fait, enfance, selon l'endroit où t'es né et l'époque où t'es né, ça veut vraiment pas dire la même chose. Donc, on croise des souvenirs de cours d'école dans une chanson comme Les avions en papier. Ils voleront

0: tes souvenirs d'enfance à toi?
1: Ouais, ça c'est les miens, c'est cette espèce de nostalgie, de l'insouciance qu'on a avec les copains dans le préau, où finalement on a peu de soucis. Le seul souci qu'on a, c'est que l'avion papier vole le plus loin c'est possible et avoir des baskets qui courent vite. Et c'est vrai que c'est une belle période quand même de la vie.
0: C'est merveilleux quand le but de ta journée, ouais, c'est de faire rire tes potes.
1: Exactement.
0: Si t'as réussi ça, t'as réussi ta journée.
1: Ouais, c'est magnifique.
0: C'est très joliment raconté dans cette chanson. Ceci dit, et alors là pour le coup, c'est pas caractéristique de 2026, ça a malheureusement toujours été le cas. Il suffit d'être né ailleurs pour avoir une enfance bien différente. Et c'est ce que tu racontes en te mettant dans la peau d'un petit gars de 6 ans, ouais, à Kharkiv, en Ukraine.
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0: Kharkiv, ville ukrainienne, donc régulièrement bombardée par la Russie. Hier, il y a encore eu deux morts. Enfin voilà, tous les jours, on reçoit évidemment de mauvaises nouvelles de cet endroit du monde. Là, pour le coup, alors c'est quoi? C'est une phrase qui t'arrive en premier, ou alors c'est tu regardes les infos et tu te dis faut que j'en parle?
1: C'est une image, justement, un enfant avec sa maman sur le quai de la gare, et en fait tu vois dans le regard, dans les yeux, voilà, que il y a une espèce d'incompréhension, on comprend pas ce qui se passe dans les yeux de l'enfant, oui. Et la mère avec cette espèce de peur dans le regard, et j'avais envie de parler de l'exil, en fait, cet exil forcé du jour au lendemain. Tu tournes la clé de ton appartement et tu changes de vie, et parce que il y a des dirigeants à des milliers de kilomètres qui décident pour toi le sort de ton existence, et c'est souvent les gamins qui en pâtissent de ces décisions là et voilà, je voulais raconter à hauteur d'enfant justement le début de la guerre, avec un vocabulaire plutôt enfantin aussi, avec cette naïveté que les enfants ont.
0: Oui, ils pensent que c'est des feux d'artifice, voilà, exactement. Des bruits, des bombes,
1: et donc ça permet aussi de pouvoir raconter, de dire plein de choses qu'un adulte ne dirait pas, et voilà, et en même temps un enfant, on a l'impression qu'il ne comprend pas, et alors qu'en fait évidemment il saisit tout, et il va peut-être pendant des années subir ce traumatisme. Mais voilà, c'était dans l'idée aussi de raconter cet exil qui évidemment a lieu en ce moment en Ukraine, et dans malheureusement beaucoup de pays du globe. Voilà, c'est un conflit qui m'a beaucoup marqué ces 3-4 dernières années, que j'ai beaucoup suivi. J'ai entretenu aussi une relation épistolaire avec un professeur de français en Ukraine qui étudiait mes chansons. On est rentré en contact, et j'avais le besoin d'écrire sur ça, et sur cette enfance piétinée aux quatre coins du monde, et notamment en Ukraine.
0: En écoutant les chansons de cet album Boulevard de l'enfance, nouvel album de Gauvin Serre, que je vous recommande évidemment, en fait on se dit: mais merde, c'est vrai, l'enfance c'est sacré. Alors nous, évidemment, on est vieux, donc notre enfance elle est passée, on en a bien profité, enfin j'espère que vous en avez bien profité en tout cas, mais là, en ce moment même, au moment où on se parle, il y a des gosses pour qui il faudrait qu'on se batte pour que leur enfance aussi elle soit sacrée. Et t'es pas tout seul dans ce combat-là, puisque tu partages une chanson avec Francis.
1: Ouais, avec Francis, le Francis.
0: Le Francis, Cabrel de son nom de famille, mais enfin, est-ce nécessaire? Je ne sais pas. Lui aussi, ça c'est un thème qui lui a parlé.
1: Ouais, en tout cas, je lui ai envoyé ce texte-là. J'en avais envoyé deux, à vrai dire. Il a tout de suite dit qu'il voulait chanter sur celle-là.
0: Et, donc c'est la chanson titre de l'album, hein, Boulevard de l'enfance.
1: Boulevard de l'enfance, qui est très importante pour moi, qui résume bien aussi, je pense, cet album, dans le sens où ça parle de mon enfance à moi, de cette espèce de privilège justement d'avoir eu cette innocence, cette insouciance, et de la cour d'école, et en même temps aussi de regarder le monde et de se dire que c'est pas le cas partout. Et de dresser des portraits aussi d'autres enfants sur ce globe, et de se dire aussi que finalement la naissance c'est peut-être la plus grande injustice sur cette planète, et j'avais envie de le raconter en chanson à travers des portraits et de le partager avec quelqu'un, parce que il y a aussi beaucoup question de transmission quand même dans cet album, et c'est quelque chose qui me touche beaucoup dans la vie en général, le fait de transmettre son savoir aux autres.
0: Et t'as transmis quelque chose,
1: et
0: Cabrel?
1: Francis m'a évidemment transmis beaucoup de choses, déjà depuis que je l'écoute, depuis tout gamin, à des périodes très différentes, quand t'es enfant, quand t'es ado et que t'es un peu perdu, puis quand tu commences à écrire des chansons, il te transmet beaucoup de choses aussi sans le savoir, et puis depuis que je l'ai connu, il m'a aussi transmis c'est tellement de choses, sans forcément rien dire, mais avec son humilité, son charisme, sa manière de travailler, sa manière de gérer sa carrière aussi, de pas être toujours sous le feu des projecteurs, d'être dans son lot natal à Stafford, et de travailler quelque part comme un artisan de la chanson.
0: Je trouve ça, entre deux disques.
1: Je trouve ça très classe et très élégant, et c'est quelqu'un qui m'inspire beaucoup. Ouais.

0: c'est hyper rare que Cabrel chante des mots écrits par quelqu'un d'autre.
1: Oui,
0: un peu
1: ouais,
0: comme
1: ouais.
0: toi non plus, tu chantes pas les mots des
1: vrai.
0: Autres
1: non,
0: normalement.
1: Mais c'est vrai, ça me touche d'autant plus, honnêtement.
0: Ouais, hein.
1: J'avoue que quand j'ai envoyé le premier petit message, je m'attendais pas à ce qu'ils disent oui, il fait très peu de duos et tout ça. Et non, ça m'a bouleversé, vraiment. Enfin, c'est un cadeau exceptionnel. Quand j'ai entendu sa voix la première fois en studio, on se regardait comme ça, on avait tous les deux le casque et honnêtement, j'ai pris une claque émotionnelle, une décharge électrique en fait, en une seconde quand il a ouvert quand il a dit la première phrase du deuxième couplet. Et bon, j'étais déjà très heureux avant ce moment-là, mais à ce moment-là, je me suis rendu compte du cadeau que c'était de pouvoir partager avec un artiste comme lui.
0: Jeune papa depuis une petite année, forcément il y a une influence dans ton album,
1: oui.
0: Dans les textes aussi, mais peut-être même dans la façon dont il a été fabriqué. Est-ce que avec les nuits courtes, t'as été obligé de travailler différemment?
1: Bah ouais, un petit peu. En tout cas en studio, c'est vrai que la fin c'était un peu forcément un déchirement aussi de parfois partir à Bruxelles et de laisser
0: petit
1: bonhomme tout seul à la maison.
0: Bah oui.
1: Et en même temps, c'était magnifique. J'ai pu l'amener en studio un petit peu. C'était des moments incroyables. Enfin voilà, qui resteront gravés pour moi. Mais c'est vrai que oui, ça a forcément influencé en tout cas ma manière d'écrire, d'appréhender les sujets.
0: Tu te trouves plus adulte?
1: J'en sais rien, faudrait demander à ma compagne. Mais peut-être un petit peu quand même. Je pense qu'il y a un petit pourcentage de moi qui a pris un petit peu en maturité. On essaye de faire un petit peu plus gaffe quand même. On est un petit peu plus responsable, j'espère.
0: Et t'as remarqué, tu seras plus jamais insouciant.
1: Ouais, non, c'est vrai qu'il y a ce truc de.
0: Tu te feras toujours un petit peu de soucis quelque part.
1: L'inquiétude comme ça qui plane un peu au-dessus de la tête, qui est permanent, c'est quelque chose que je connaissais pas. Effectivement, ça c'est c'est vraiment une nouveauté.
0: C'est fou, hein,
1: peut-être
0: ça.
1: La plus importante, je trouve. En fait, se soucier pour quelqu'un d'autre que soi, parce qu'en fait pour soi on se soucie jamais, enfin on est complètement déconnecté de ça depuis qu'on est né. Donc ça fait tout bizarre, mais c'est magnifique dans la vie et c'est magnifique aussi dans les chansons. Donc
0: Alors il y a cette chanson Un peu de nous deux où tu t'imagines ce petit garçon. Donc je pense que tu as dû l'écrire avant qu'il naisse.
1: Ouais, après l'échographie des 5 mois en fait, quand on nous a annoncé que c'était un petit gars.
0: Ouais.
1: Comme on voyait un petit peu le visage et tout, et c'est vrai que c'est une phrase qu'on nous dit beaucoup quand on va devenir parent, c'est à qui il va ressembler, quel trait de caractère il va avoir, est-ce qu'il va avoir le sale caractère de l'un des deux, est-ce qu'il va avoir tes yeux, est-ce qu'il va avoir et je trouvais qu'il y avait pas eu forcément une chanson qui parlait de ça, de cette espèce de mélange entre les deux parents, et du coup la chanson est arrivée très vite et ça a donné un peu de nous deux.
0: Un peu de nous deux, je pense qu'il va bien rigoler en l'écoutant quand il sera grand.
1: J'espère.

0: joli mélange. Un peu de nous deux. Gauvin, on l'a dit tout à l'heure, oui, tu as des chansons qui parlent de toi, tes expériences, etc. Mais on ne peut pas te reprocher d'être nombriliste, franchement. Enfin voilà,
1: j'espère.
0: Oh, bah là, en quatre albums, non, non, c'est bon, tu as gagné ta médaille. Voilà, tu t'intéresses aux autres. Donc la parentalité, oui, la tienne, évidemment, est importante pour toi. Mais tu te mets à nouveau dans la peau d'une femme, dans une chanson qui s'appelle « Presque une maman ». Écoutez, et puis après, on en parle.
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0: Elle est hyper touchante, cette chanson, et elle va, je suis sûre, faire chaud au cœur de celles et ceux, parce que souvent on est deux aussi dans cette histoire-là, qui ont du mal à avoir des enfants. Mais là, en écoutant ça, je me dis, c'est fou, parce que oui, je sens bien qu'il a fait sa recherche. Parce que, par exemple, je pense qu'il n'y a pas beaucoup d'hommes en France qui savent que le test de grossesse positif, c'est 2 barres.
1: Ouais.
0: La plupart s'en foutent, en fait,
1: ouais, ouais.
0: Que c'est positif quand on leur dit. Et puis, ouais. mais c'est fou. Ça vient d'où, cette chanson et cette telle empathie pour ces femmes qui rêvent
1: C'est
0: en attendant.
1: Beaucoup de discussions, observations avec mon entourage proche. Et c'est vrai que de se dire que c'est arrivé à tellement de femmes, les pourcentages m'ont paru dingues, en fait, quand j'ai commencé à me renseigner sur
0: les fausses couches. Oui, voilà, mais personne n'en parle.
1: Voilà. Et en fait, c'est ça qui m'a interpellé. J'avais l'impression aussi qu'on dédramatisait vachement ce truc-là, alors que j'ai l'impression que ça laisse des traces profondes chez les femmes. Et voilà, évidemment, c'est le genre de chanson où on avance à petits pas pour pas taper à côté, parce que c'est trop important comme sujet, et puis surtout quand on est un homme, de se mettre dans la peau d'une femme.
0: Oui.
1: En fait, je trouvais que c'était obligatoire, parce que ce que je voulais raconter, c'était aussi le ressenti dans le corps. Et si j'avais parlé à la place du père, évidemment, je pouvais pas parler de ça. Et c'était aussi pour essayer de mettre un espèce de pansement sur ce sujet tabou, en fait, beaucoup, et qui arrive à beaucoup de monde.
0: Même le mot fausse couche, ouais, alors que t'es réellement enceinte, en fait, avant de le perdre, ton bébé.
1: Exactement. Donc, puis j'avais l'impression aussi que beaucoup de femmes culpabilisaient de ça, alors que évidemment elles n'y sont pour rien. C'était une manière de leur dire, t'es pas toute seule, quoi.
0: Bah bravo, parce qu'avec délicatesse et précision, je trouve que ça tape vraiment là où ça doit. Presque une maman à écouter, donc sur le nouvel album de Gauvin Cerce. Et puis il y a une autre femme très importante. C'est ta maman.
1: Oui.
0: Et oui, 4 enfants plus loin.
1: Il y a
0: plein de femmes. Alors quand même, là, ta maman, tu parles d'elle. Tu ne pas dans sa peau, parce que
1: non,
0: là,
1: non,
0: sinon on va chez le psy.
1: Non, là, je me mets.
0: Il faut pas. Mais n'empêche, tu parles pareil d'un sujet. Alors, je me souviens qu'il y avait eu un roman sur ce thème, mais évidemment le nom de l'auteur m'échappe, donc c'est complètement bête que je vous le dise. Enfin, il y a un roman.
1: Non, mais ok.
0: Voilà.
1: Mais
0: sur le syndrome du nid vide.
1: Oui, oui, oui.
0: C'est ça.
1: C'est exactement ce moment un peu charnière, où les enfants quittent le cocon familial et où la maman se retrouve toute seule,
0: ouais,
1: avec ses souvenirs, avec beaucoup de nostalgie. Et
0: parce qu'en plus, sur le chemin, elle a divorcé, donc il n'y a même pas
1: exactement.
0: Un mari, elle est vraiment toute seule, quoi.
1: Exactement, et c'est vrai que j'avais envie de parler de ce moment-là et de lui témoigner aussi tout l'amour que j'ai pour elle en chanson, ce qui est pas toujours facile à dire en vrai, et c'est pour ça que les écrits parfois sont importants, et ce qui est bien avec les chansons, c'est qu'on peut dire plein de choses aussi entre les lignes. Et voilà, j'avais écrit une chanson sur mon papa dans le premier album, dans la bagnole de mon père, donc
0: oui,
1: je voulais aussi rééquilibrer les choses, et cette chanson est hyper importante pour moi, et j'espère qu'elle fera du bien à ma maman et à toutes celles qui se sentent un petit peu seules parfois dans une grande maison qui a eu beaucoup d'insouciance justement quelques années auparavant. En passant

0: petite, elle a entendu cette chanson. Et tes frères d'ailleurs?
1: Bah j'étais tous mes frères ne l'ont pas entendu encore. Ouais. Je crois qu'il n'y a que mon plus grand frère qui l'a entendu. Parce que je voulais aussi garder un petit peu la surprise aussi de cette version arrangée que j'aime bien. Mais un jour, je l'ai joué quand même à ma maman dans cette maison-là. Et j'avoue, je flippais. J'avais les mains qui tremblaient, je me souviens. Parce que je voulais pas, je voulais pas faire une version ratée. Et bon, ouais, c'était un moment. Enfin, je m'en souviens très bien de ce moment un peu suspendu. Et bon, je crois qu'elle avait les yeux qui piquaient un petit peu à la fin, ouais.
0: Je vous recommande, les amis, ce très beau quatrième album de Gauvin Cerce, Boulevard de l'Enfance. À la prochaine.
1: À la prochaine, Amine. Merci pour ton accueil généreux à chaque fois.
0: Merci.
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0: blues. Souad Massi, sa guitare, sa voix, sa plume aussi poétique que rock'n'roll, vous présente ce soir dans Décibel son nouvel album, Zagat. Bonsoir Souad Massi.
1: Bonsoir.
0: Bienvenue. Souad, les Françaises et les Français ont découvert votre voix sur une chanson de Marc Lavoine. Je crois que vous étiez arrivé en France pas très très longtemps avant, après avoir grandi en Algérie. Et la chanson, c'est Paris.

0: repenser à cette époque de votre arrivée en France, à Paris, avec nostalgie?
1: Beaucoup. Il y a 25 ans de ça déjà, c'était en 99. Et cette chanson, à chaque fois que je l'écoute, ça me renvoie directement au 9 janvier 99. La date où je suis arrivée en France.
0: 9-01-99. Swad, six ans plus tard et des poussières, vous voilà aux victoires de la musique pour votre troisième album, Mesquelil, album de musique du monde de l'année 2006 aux victoires. C'est Swad Massy.

0: Alors c'est vrai que celles et ceux qui vous écoutent à ce moment-là pourraient vous qualifier votre musique. Alors là, voilà, il y a une petite guitare presque un peu andalouse.
1: Cap Vert aussi, un peu.
0: L'album dont on parle aujourd'hui, Zagat, il est très rock. Parce qu'en fait, au fond, vous êtes une rockeuse.
1: Ben, je l'ai été. Je l'ai été quand j'étais jeune. Et j'avoue qu'avec les nouvelles chansons et avec tout ce qui se passe en ce moment, je ne pouvais pas faire autre chose que le rock.
0: Ouais, alors vous l'avez été, et vous avez même, je crois, monté avec votre frère un des premiers groupes de rock en Algérie.
1: Alors, avec mon frère, j'ai beaucoup composé, j'ai travaillé avec lui, mais le groupe dans lequel j'ai fait partie en Algérie, c'était Atakor, il existait déjà.
0: D'accord.
1: Avant, et je l'ai intégré quelques années plus tard de sa création.
0: Et alors, c'était comment d'être une fille rockeuse en Algérie?
1: Non, déjà, c'était pour moi... heureusement que j'ai eu affaire... j'étais un peu sous l'aile du bassiste, qui était un ami aussi.
0: Ouais.
1: Et ils m'ont vraiment aidée, parce que c'était pas évident pour une jeune femme de sortir déjà dehors et de faire de la musique. Mais pour moi, c'était une belle revanche sur la vie. Pour moi, il y avait plus rien qui pouvait m'arrêter.
0: C'est ça. Et comment vous l'avez découvert, ce rock? Qu'est-ce qui vous a initié?
1: Alors, déjà, moi, j'ai eu la chance d'avoir grandi au sein d'une famille mélomane qui adore toutes les musiques, et un oncle aussi qui était musicien, deux frères qui sont musiciens. Et ça m'a vraiment ouvert la porte vraiment pour entrer dans ce domaine.
0: Ouais.
1: Après, au sein de Atakor, c'est là où j'ai découvert Led Zeppelin, AC/DC, Aerosmith, U2. Atakor faisait beaucoup de reprises de ces groupes-là, et c'est là où j'ai découvert toutes ces belles musiques.
0: Et alors, votre instrument, la guitare, vous vous y mettez à quel moment et pourquoi?
1: Alors, j'ai commencé un peu tard, mais vers 17 ans, à jouer à la guitare, parce que c'est grâce à mon frère Hassan qui m'a, pour mon anniversaire, m'inscrite pour apprendre à jouer la guitare. Lui, il faisait du piano depuis déjà un moment. Et voilà, c'était mon cadeau d'anniversaire. Mmh. Et ça me permettait, c'était mon refuge, la guitare. C'était ma meilleure amie. J'étais très introvertie, et ça me permettait d'avoir une présence à qui parler.
0: Ouais. Et puis aussi un support pour composer.
1: Ah oui, je composais.

0: ouais. beaucoup avec avec la guitare. Je, j'aurais aimé jouer le piano, mais bon, quand mon frère était et jouait très très bien, ça m'a complexée. Du coup, je me suis concentrée sur la guitare.
1: Bon, alors merci au frangin parce que c'est très bien, ça m'arrange beaucoup que Swad Massi ait choisi la guitare. L'album Zagat, il est très très guitare. Vous allez l'entendre tout à l'heure. On va se balader dedans, mais avant, Swad, pour revenir donc à cette histoire de votre duo avec Marc Lavoine, j'avais envie de vous interroger sur votre rapport avec la variété française, puisqu'il n'y a pas que avec Marc Lavoine que vous avez chanté. Vous êtes sur l'album de duo de Florent Pagny. Savoir.

0: Ces chanteurs-là, vous les découvrez quand vous arrivez en France ou bien déjà en Algérie, vous les connaissiez?
1: Je les connaissais déjà d'Algérie parce que je regardais leurs clips et j'avais aussi, à l'époque, c'était des cassettes.
0: Ah oui.
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1: Swan. Ça nous rajeunit pas. Et j'avais la cassette de Cabrel, Florent Pagny aussi, ouais. Quelques chansons de lui, ouais. Je les écoutais en Algérie.
0: C'est vrai qu'il faut dire, pour celles et ceux qui ne vous connaissent pas, Swad, vous ne faites pas des albums pour aller compter les pâquerettes dans les prés. C'est quand vous avez des choses à dire que vous allez en studio, que vous composez, que vous écrivez, que vous enregistrez des chansons. Et c'est vrai que l'album Zagat, donc déjà rien que son titre mérite qu'on s'arrête dessus. Zagat, donc c'est une petite expression qu'on peut, dire en français, ça se gâte. C'est une expression algérienne.
1: Algéroise.
0: Ouais, algéroise même, ouais, c'est à Alger c'est qu'on dit ça. Ouais. Et on dit ça, alors on peut dire ça parfois quand c'est rigolo, quand des enfants ont fait une petite bêtise et qu'ils ont peur de se faire attraper par exemple.
1: Non, mais je pense que c'est quand ils font des grandes bêtises, hein, Zagat.
0: Zagat, c'est... Faut avoir cassé un vase, un truc comme ça dans la maison.
1: Ouais, on peut avoir plein d'imagination pour ça, mais c'est vrai que c'est quand il faut se cacher quelque part.
0: Ok. Et donc là, c'est un peu votre réflexion sur le monde qui nous entoure, que ce soit la géopolitique ou même à des petits niveaux, même plus personnels. Zagat, ça se gâte, c'est une époque qui vous paraît morne, donc vous y répondez à coup de guitare.
1: Je pense que la majorité des personnes qui nous écoutent sont d'accord avec moi que ça se gâte partout, c'est triste, on se sent, on est acculé, on se sent vulnérable. J'ai l'impression que j'ai les poings liés. J'avais envie de transformer cette colère et cette peur en autre chose, en musique. J'ai acheté pas mal de cahiers. J'écrivais tout ce qui me passait par la tête et j'en ai fait des chansons. Fait des chansons parce que j'avais envie de sensibiliser les gens. J'avais envie de partager aussi. J'aime bien avoir l'avis d'autres personnes sur ce qui se passe et je l'ai fait en chanson.
0: Alors justement, la vie des autres, c'est vrai que c'est, on sent que c'est important pour vous. Vous êtes dans la communication, dans le partage, Swad Massi. L'album, depuis qu'il est sorti, on est nombreuses et nombreux à en parler. Quel est le retour du public? Qu'est-ce qu'ils disent?
1: Alors, c'est difficile de parler de soi, mais j'aime bien. La plupart des gens aiment bien ce son rock. Ça leur parle. Ça leur rappelle un peu la période où il y avait beaucoup d'artistes engagés qui se révoltaient, qui participaient, qui avaient des festivals où ils chantaient. Ça leur évoque cette période-là. Et ils aiment bien la pochette d'album, là, cette couleur.
0: Rouge!
1: Le rouge, oui. La photo aussi, qui rappelle un peu les guerrières berbères. Et c'est les échos que j'ai eus, elles sont très positives et ça me fait vraiment plaisir.
0: C'est super que vous parliez de ça, du côté ensemble. Je sais pas comment décrire mieux. Alors pourtant, ce n'est pas un, mais c'est ensemble. C'est-à-dire que on a vécu des périodes dans les années 80, dans les années 90, où on était rassemblés. Alors oui, derrière des artistes notamment, et on était tous ensemble et on chantait ensemble des chansons. Je me souviens par exemple de Salut à toi, des Berruriers Noirs, des choses comme ça. Il y avait un sentiment de communauté qu'on a peut-être perdu. On parle même maintenant d'archipélisation de notre société, ça veut dire on est chacun sur un petit bout d'île avec un téléphone qui nous envoie que les infos qu'on aime, que des gens qui sont d'accord avec nous et on communique plus. Donc vous pensez que des chansons, des concerts, ça peut rassembler les gens?
1: Je pense que la chanson a toujours rassemblé les gens. Elle a toujours, on a toujours construit des ponts avec les chansons, la musique, et ce qui nous permet aussi de créer des sas. C'est parfois de s'isoler aussi, de réécouter des chanteurs ou des chansons qu'on aime bien. Moi, je suis à l'ancienne. J'aime bien mettre un CD et écouter tout l'album. Ça me permet aussi de me poser, parce que on reçoit tellement d'informations qu'on sait plus quoi prendre et voilà.
0: Donc se plonger dans un album. Alors plongeons, tiens, puisque c'est l'heure, dans Agathe, l'album de Souad Massi. Vous croiserez Tilly.

0: On parlait tout à l'heure des guitares électriques, elles arrivent, mais je voulais qu'on parle de ce moment-là aussi, de l'album. Alors, pour le coup, ceux qui vous ont découvert à vos débuts vont dire « Ah, on retrouve notre Swad qu'on aime !» Presque folkeuse, en fait. Qu'est-ce que ça dit, cette chanson?
1: En fait, cette chanson, elle paraît triste. Elle est triste.
0: Un peu mélancolique.
1: Elle est mélancolique, mais il y a une forme d'amour aussi. Parce que je demande au soleil d'aller caresser la joue d'une autre personne qui est triste. Voilà, c'est une chanson aussi sur le partage.
0: Allez, on branche les guitares.

0: Rachid Taha qui chantait du rock en arabe. Là, vous faites ça sur Zagat, cette chanson géniale. Il y a beaucoup de rock en langue arabe?
1: En tout cas, dans que ce soit au Maghreb ou au Moyen-Orient, j'ai rencontré pas mal de jeunes qui faisaient du rock ou du rap ou du, ouais, du reggae. Vous avez parlé de Rachid Taha, je voulais juste rebondir ce que... Oui. Parce que Justin Adams avait réalisé pas mal d'albums de Rachid Taha et c'est lui aussi qui a réalisé cet album.
0: Ouais.
1: Peut-être que c'est pour ça qu'on retrouve aussi quelques sonorités.
0: On sent quelque chose, bien sûr. Il y a une cousinade quelque part. Mais ce qui est super, c'est que, en fait, vous aviez vos compositions et Justin Adams, il arrive en fait après, une fois que vous êtes en studio et que vous voulez donner une couleur particulière, c'est ça?
1: Dès le départ, j'avais envie d'aller vers le rock et c'est vrai que Justin Adams, il est venu, il m'a encadré et il a réalisé, il a fait les arrangements et il a ramené sa couleur aussi, très rock.
0: Et il a même fait ressortir votre côté punk.

0: j'ai décidé, c'est mon nouvel hymne. 6h du matin, c'est l'hymne de la charge mentale. Swad, oh bravo.
1: À chaque fois que je suis dans le métro le matin, je pense à cette chanson. Je vois les gens fatigués. J'ai dit, on est tous pareils, on est tous fatigués. Ouais. Surtout les femmes.
2: Surtout les femmes. Ouais. Vous regardez beaucoup les gens vivre autour de vous pour vous inspirer.
3: C'est fou parce que moi, le matin, ou pas le matin, spécialement le matin, mais je ne regarde pas mon téléphone dans les transports parce que déjà je perds beaucoup d'affaires. Et je regarde les gens et c'est dur. Hein. Je ne voudrais pas critiquer, mais. Je fais partie des rares personnes qui regardent les autres, ou qui lisent, ou pensives, mais pas sur mon écran.
2: Ouais.
3: C'est pas que les ados, que les jeunes, même les personnes de mon âge, ou sont tous sur leurs écrans et ça me fait vraiment peur.
2: Oui, parce qu'on
3: se regarde plus.
2: On se regarde plus et on ne rêvasse plus. Parce qu'en fait, quand on est sur le téléphone, alors on a beau regarder des trucs débiles, n'empêche que le cerveau est occupé. Alors que c'est la divagation finalement qui fait la créativité.
3: Oui, parfois, je me dis, si jamais il arrive quoi que ce soit, un vol ou quelqu'un qui fait un malaise, on ne sait même pas comment il était habillé, on ne sait pas ce qui se passe autour de nous. Et on est vraiment dans notre monde, dans notre écran et ça nous, je ne sais pas, moi, ça, c'est quelque chose vraiment qui me fait vraiment peur.
2: Oui, c'est effrayant. En fait, on n'a pas conscience de notre environnement. Alors qu'on vit dans un monde où on devrait faire très attention à notre environnement.
3: Bien sûr, bien sûr.
2: Une des leçons de Zagat, l'album de Swad Massi.

0: et bravo pour ce bel album, Zagat. C'est un album qui a été, vous diriez, plutôt facile à fabriquer, à imaginer, à inventer, ou ça s'est fait un peu dans la douleur?
1: Est-ce qu'il était facile à faire? Non, pas du tout. Moi, je prends beaucoup de temps pour écrire et je me prends la tête quand j'écris. J'essaie de choisir. Je fais très très attention quand je choisis mes mots et c'est vraiment à chaque fois c'est une période pour moi de recherche et de tension. Ça n'a jamais été facile.
0: Donc vous voulez à la fois être précise, incisive, quand on cherche le mot juste, c'est ça en fait qui se passe, c'est qu'on veut pas, on veut que tout le monde comprenne.
1: En fait, j'ai l'idée, j'écris bien sûr, après c'est vrai que j'écris en arabe à part les chansons que j'ai écrites en français,
0: ouais.
1: Mais c'est que je suis très très dure avec moi-même parce que je suis très exigeante, j'essaye tout, je me dis toujours que c'est pas assez, c'est pas bien, il faut que j'écrive mieux que ça, je suis très très dure avec moi-même.
0: Mais Swed, le monde entier vous aime, en France on vous adore, pour vos concerts, on vous attend en Allemagne, en Angleterre, en Hollande, est-ce que ça, alors même si j'entends et j'admire le fait que vous soyez si dure avec vous, même, mais est-ce que ça vous apporte quand même un peu de réconfort dans les moments de doute?
1: Le réconfort, je l'ai sincèrement quand je suis sur scène. Quand je suis sur scène, parce que je partage la musique avec mes musiciens, il y a une interaction avec le public, je vois comment ils réagissent, c'est ce que j'aime, c'est ça mon réconfort. Mais après, dans l'écriture, non, ça a toujours été douloureux pour moi.
0: Bon, bah, merci de vous faire un peu mal pour nous faire une grossesse. Beaucoup de bien après.
1: C'est comme une grossesse, oui.
0: Mais c'est un beau bébé, Zagat.
1: Merci.
0: Sachez-le.
1: Ouais,
0: sachez-le.
1: C'est mon troisième bébé.
0: C'est ça, un bébé.
1: Non, j'en ai d'autres, mais bon, c'est. Non, je parle des albums. Hein,
0: oui.
1: J'ai pas 10 enfants. Hein.
0: Alors, c'est un bébé, du coup, quand il file, on la métaphore. Ouais. Un bébé qui a été enregistré à moitié en Angleterre France. Et à moitié en France.
1: Oui,
0: ouais.
1: Oui, j'avais envie d'avoir ce son british.
0: Ça marche, hein. Ouais.
1: J'allais vers le rock et j'avais vraiment envie de ne pas tricher. Et même avec Justin, avec les musiciens avec qui j'ai travaillé en partie en Angleterre, j'avais besoin de cette énergie anglaise, on va dire, pour certaines chansons.
0: Et puis, il y a des invités aussi sur le disque. Alors, un grand philosophe du XIIe siècle, andalou de langue arabe, il s'appelle Averroès, et vous le citez dans la chanson « L'équation numéro 2 ». Et si vous vous dites « Oh là là, mais moi, en cours de philo, j'ai pas révisé Averroès », croyez-moi, cette phrase-là, vous la connaissez sans savoir même que c'est de lui.
2: L'ignorance mène à la peur. Et la peur mène à la haine, et la haine mène à la violence. Voilà l'équation.
0: Ah, et c'est très puissant, hein, ces mots d'Averroès. Ça vous arrive souvent de citer des auteurs dans vos chansons ou c'est une première?
1: Alors, dans le passé, j'ai le plaisir de lire des poèmes avec des musiciens dans la formation Cœur de Cordoue. Et je rendais hommage à certains poètes. Et ça m'a toujours inspirée pour écrire. C'est-à-dire que ça m'arrive de prendre au hasard un philosophe ou un écrivain et je lis une citation très connue et ça mûrit après dans ma tête et je peux composer à partir d'une citation, par exemple.
0: Voilà, Swed Massy, fit Averroès. C'est pas tout le monde.
1: C'est la classe. C'est la classe.
0: Exactement. Il y a aussi Youssoupha. Youssoupha est sur l'album pour une chanson qui s'appelle Congo Connection. Alors oui, ça parle du Congo, mais ça peut parler de tout un tas d'autres pays d'Afrique.
1: Tout à fait. Où les enfants, où les gens sont exploités.
0: C'est sûr. Des pays qui devraient être les plus riches parce qu'ils ont les ressources énormes et pourtant les gens crèvent de faim.
1: Et dommage parce que il y a de la corruption. Et c'est toujours les pauvres qui payent. Et j'avais envie de soulever surtout le problème des enfants qui sont exploités dans les mines et pour fabriquer nos fameux téléphones, ordinateurs, avions, drones. Et voilà, tout est connecté. On le voit pas parfois, mais c'est des nouvelles drogues en fait.
0: Youssoupha et vous, c'est beau. Ouais.

0: fait ça, Souad Massi, dans son album Zagat. Elle partage avec vous sa vision du monde. Alors oui, il peut être très laid en ce moment, il peut faire très peur, mais ça ne veut pas dire qu'on ne peut rien en faire. C'est ça en fait un peu votre philosophie. On peut en faire quelque chose de tout ça.
1: De toute façon, on n'a pas le choix.
0: Oui,
1: moi, j'estime que quand on est adulte, il faut qu'on se surpasse pour rassurer nos enfants, ceux qu'on aime. Et autant qu'artiste, je pense que notre rôle, c'est aussi de pouvoir avoir l'intelligence de faire jaillir la lumière de l'obscurité. Je pense que c'est notre rôle aussi, à nous les artistes.
0: Ouais, alors il y a, pour terminer, ma chère Souad Massi, un duo avec Gaël Faye. Ça s'appelle « D'ici, de là-bas ». C'est l'identité, là, qui est questionnée. C'est quelque chose qui vous tracasse ou pas?
1: Alors, c'est une chanson que j'ai faite avec Gaël Faye, et c'est pour dénoncer le racisme.
0: Ouais.
1: C'est l'identité, oui et non. Parce que moi, je sais d'où je viens et je sais où je suis. C'est un bagage qui m'a enrichi plus qu'autre chose. C'est surtout pour dénoncer les amalgames. Mm-hmm. Parce que nos origines, à nous, on va pas les effacer pour faire plaisir à certains. C'est juste pour dire que pour nous, c'est une richesse, cette double culture, et que qu'on est là pour rayonner et pour construire, et que c'est tout, que c'est possible.
0: Ouais, et c'est dit avec tellement de finesse, d'intelligence. Souad Massi, merci d'avoir rebranché les guitares électriques.
1: Ça vous va?
0: Merci de l'invitation.
1: Super bien.

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3: Me voilà devant le gymnase Honoré et Jean Fleury, quartier Coubertin quoi. Alors il y a les gars de la ville là qui sont en train de nettoyer tout ça, les rues. Bon, je vais aller les embêter un petit peu, peut-être même essayer de conduire, aller savoir, sur un malentendu. Bonjour, je voulais savoir si je peux monter avec vous pour voir comment ça marche, votre petite machine.
4: On n'a vraiment pas le droit.
3: On met juste un petit tour.
5: Si vous voulez.
4: Oui, ok, d'accord.
3: Merci. Le volant est à droite.
4: Oui. Quand on n'est pas habitué, ça fait drôle la première fois en fait.
3: Eh ben, il faudrait aller conduire en Angleterre.
4: Oui.
3: Comment ça marche, cette affaire?
4: C'est un joystick, c'est-à-dire qu'on fait descendre le joystick, les balais descendent, la machine démarre, on passe la vitesse 1, et puis voilà.
3: Alors, bon, les balais nettoient, donc ça envoie de l'eau et tout.
4: Ça envoie de l'eau, puis après... ça ramasse toute la merde, si on peut dire comme ça, oui.
3: Voilà. Et ça la met où, toute la merde?
4: Ça la met dans la... Il y a une cuve à l'intérieur, ça la met tout à l'intérieur. Et après, quand on fait de matinée, on va vider.
3: Vous la videz où?
4: On la vide au jardin, le coq. Il y a une benne affrétée exprès pour...
3: Ah, d'accord.
4: Voilà.
3: Vous êtes en train de faire un gros bouchon.
4: Mais c'est le service public. Mais après, c'est les premiers à être contents quand c'est propre.
3: Je peux conduire?
4: Non.
3: Eh bien, il y a une autre petite voiturette, tiens, on va aller le voir.
6: Bonjour.
3: Ah, c'est pas la même que celle de Jocelyn?
6: Non, parce que lui, c'est une balayeuse et nous, c'est une labeuse. Et il passe derrière nous.
3: Ah, ça y est, j'ai compris le truc. Je peux conduire?
6: Ah non, là, je peux pas, là.
3: Il y a un degré de conducteur, c'est-à-dire il y a des conducteurs, ils conduisent les balayeuses et les autres, ils conduisent les laveuses.
6: Oui, parce que là, il faut passer un cassette. Parce que pour une balayeuse, il faut avoir le poids lourd et voilà.
3: Bon, Fabrice, il paraît que c'est vous le rigolo de la bande.
7: Peut-être. Vaut mieux rire au boulot que ça la gueule.
3: Moi, quand on a un Karcher comme ça dans les mains, on n'a pas envie parfois de donner un petit coup de Karcher de temps en temps, de faire des blagues quoi.
7: On n'a pas trop le temps.
3: Bon, une petite blague vite fait sur un passant. Je peux essayer?
7: Non.
3: Oh, non. J'ai essayé de conduire, mais personne ne veut me prêter son matériel.
7: Non, c'est interdit.
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8: Bonjour Julie, bonjour tout le monde.
9: Il y a un débat, Lucie, sur l'origine de la Loire. Je ne sais pas si vous qui nous écoutez, vous êtes au courant, mais c'est ce que vous nous racontez en tout cas aujourd'hui.
8: Oui, alors je parle bien du fleuve. Le plus long fleuve qui s'écoule entièrement en France. 1020 km de long. Fleuve légendaire, royal, qui a vu naître ses fameux châteaux. Fleuve sauvage aussi, puisque c'est l'un de ses surnoms. Est-ce que vous savez où la Loire prend sa source, Julie?
9: Mais oui, carrément, je le sais, Lucie mieux sait qu'elle prend sa source au Mont Gerbier de Jonc.
8: Excellente réponse, bravo, c'est en Ardèche, dans le Massif central. Plus précisément, c'est une montagne, le Mont Gerbier de Jonc, très reconnaissable avec sa forme arrondie. C'est un ancien volcan qui semble avoir été posé là, comme ça, par un géant. La Loire prend apparemment sa source à environ 1400 mètres d'altitude. Et je dis environ parce que, encore une fois, il y a débat. Sur place, il y a trois sources différentes qui sont indiquées comme étant la source de la Loire. Il y a l'authentique source de la Loire, la géographique source de la Loire et la véritable source de la Loire. Les trois sont des filets d'eau ou au mieux des ruisseaux. Et là, c'est le moment de se souvenir de vos cours de primaire. Pour former un fleuve, il faut qu'il y ait une source, rejointe par d'autres sources affluentes, puis par des rivières affluentes, etc., etc., pour finalement que tout ça aille se jeter dans la mer. Mais alors, comment il peut y avoir une source géographique, une source véritable et une source authentique de la Loire? Eh bien, parce que les propriétaires des terrains sur lesquels sont situées ces sources se sont chamaillés pendant longtemps pour savoir lequel était le propriétaire de la source de la Loire, question certainement d'argent et de tourisme.
9: Bien sûr, aujourd'hui, Lucie, c'est fini quand même, les chamailleries, tout le monde s'est mis d'accord.
8: Bien sûr que oui, tout ça c'est terminé. Aujourd'hui, on parle des sources de la Loire. En fait, la Loire prendrait sa source dans la nappe phréatique sous le mont Gerbier de Jonc. Nappe phréatique qui fait jaillir non pas trois sources, mais une trentaine au pied du mont. Alors, il n'y a pas de source officielle en fait. Et cerise sur le gâteau, certains bénévoles se sont mis à chercher quelle était la vraie source de la Loire. Et ils se sont rendus compte que le premier affluent du fleuve prenait sa source plus haut et plus loin que ces fameuses sources dont je vous parlais tout à l'heure. Même si on n'est pas sûr de sa source principale, on est sûr qu'elle se jette à Saint-Nazaire. Et là, il n'y a pas besoin d'investigation.
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5: Le vin, ça prend du temps. 18 mois en général en Bourgogne avant d'être mis en bouteille. En ce moment, le millésime 2024 finit son élevage en fût comme à Beaune chez Philippe Pacalé. C'est dans le calme de ses caves qu'il nous raconte les notes aromatiques de son Gevrey 2024.
9: Donc là, on a changé de cave. On est plutôt sur du 2024, c'est ça ?
10: On est sur des 2024 rouges.
9: Attendez, vu que je prenne votre micro, c'est peut-être plus pratique. Hop, voilà. Donc là, vous avez ouvert le tonneau. Vous plongez la...
10: la pipette. Et on se retrouve avec un millésime classique, c'est pour ça qu'on voit. On a une belle robe rubis, Gevrey Village. C'est quatre parcelles différentes. Gevrey, c'est toujours beaucoup de fruits. Hein. Ça fait un vin assez gourmand et toujours beaucoup de structure. Il y a les deux. Si on prend 10 personnes, il y a toujours 7 qui l'apprécient. On va les soutirer pour les mettre en bouteille l'année prochaine.
9: Quand vous dites préparer, ça veut dire que...
10: on a mis un bouchon.
9: Ça, hein. Donc là, c'est le bouchon qui est à l'intérieur du...
10: Voilà, après on met le robinet.
9: D'accord.
10: Parce qu'on n'utilise pas de pompe, on fait par gravité. Ça évite d'aspirer le vin, c'est moins stressant.
9: C'est plus doux.
10: Voilà.
9: Ah, on peut stresser des vins.
10: Ouais, c'est de la matière vivante. Hein. C'est comme nous, ça évolue. C'est un peu à l'image de l'homme, le vin. C'est un produit culturel. Il y a beaucoup de points communs.
9: Donc il faut lui apporter beaucoup de douceur. Ouais.
10: Même si la forme du vin, là, c'est le tonneau après la bouteille. Nous, on a un squelette, c'est différent. Mais c'est une construction différente.
9: Oui, mais nous, on se trimballe avec le même squelette toute la vie.
10: Voilà.
9: Et eux, ils changent de squelette quand même.
10: Mais on ne grandit plus à partir de 21 ans, normalement.
9: Non.
10: Et les vins, dès qu'on les a mis en bouteille, ils grandissent, mais différemment, parce qu'ils sont aussi coincés dans cette bouteille.
9: C'est pour ça qu'on a cette forme de tonneau, finalement, parce qu'on aurait pu mettre ça dans des cubes, finalement.
10: Enfin... c'est un œuf coupé au debout. L'œuf sous la terre, la gestation, enfin, il y a toujours une jolie philosophie avec tout ça, mais c'est... hein, il y a un sédiment qui se forme au fond du tonneau, qui s'appelle la lie, donc quand vous remuez le tonneau, ben, ça remélange, ça dynamise, quoi. C'est un peu comme un bébé avec son placenta, quoi. C'est... il y a une naissance. Et ça protège le vin, donc ça dure un certain temps. C'est pour ça qu'on doit soutirer. J'ai un rôle protecteur et nourricier. C'est bien fait, quand même.
5: Philippe Pacalé à Beaune est le papa de 50 000 bébés, quand même. Bouteilles par an, c'est pas rien. Et ça fait partie de la fierté de notre région.
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1: Vous êtes dans un club de quelque chose, vous? Genre, vous faites du foot le dimanche matin ou du tennis le mardi soir? À moins que vous attendiez impatiemment le mercredi après-midi pour aller vous éclater au club des cheveux d'argent. Cathy, elle, son club à Bois-Guillaume, il s'appelle In Vigno Meritas. Bon, je vous le dis, Cathy, dans son club, on cultive du raisin. Par contre, j'ai du mal à la trouver.
2: Ah, si on se carre pas au même endroit aussi, hein?
1: Bah oui.
2: Comment tu vas?
3: Bien, et toi?
2: T'as vu le soleil?
3: Bah écoute, regarde, l'exposition, ouais, il
2: est magnifique, hein?
1: On est au pied du conservatoire de musique de Bois-Guillaume.
3: Oui!
1: Et ici, Cathy et ses copains ont planté des vignes pour faire du vin.
3: Bah oui, le vin de Il Vigno Meritas.
2: Tu me les montres de plus près, alors?
3: Allez, on y va.
1: Il y en a pas mal des vignes dans l'agglo rouennaise.
3: Il y en a à Bois-Guillaume, il y en a à Biorel, il y en a à Mont-Saint-Aignan.
1: Et les copains d'In Vigno Meritas n'en ont pas qu'au conservatoire de Bois-Guillaume.
3: Deux arts sur le Mont-Fortin, avec 1431 pieds.
1: Ouais.
3: Et tu peux voir les vignes de Rouen. Quand tu es en bas de la rue Jeanne d'Arc, tu lèves le nez au-dessus de la gare, tu vois les vignes.
2: Alors qu'est-ce qui vous a appris de monter cette association-là de viticulteurs amateurs?
3: Une idée folle de Philippe Rivals, qui est d'une famille de vignerons dans le Tarn. Ouais. Et il habite à Bois-Guillaume, en face d'un terrain, et il disait ça serait bien de mettre des vignes sur ce terrain. Et avec le propriétaire du terrain, Monsieur Humann, il nous a mis à disposition gracieusement son terrain. Et puis, courageusement, les vignerons de Bois-Guillaume ont planté différents cépages. Ça fait 10 ans.
1: Elle n'est pas toute jeune, l'association.
3: Ça fait 10 ans que l'association existe. On apprend sur le tas.
2: Tu connaissais rien avant, toi?
3: Rien du tout.
1: Rien du tout.
3: Rien du tout.
2: Et là, t'es venu avec ton sécateur et tout.
3: Je peux te montrer comment on taille une vigne maintenant.
2: Mais c'est la période, en fait. Hein?
3: On va le faire, là, ça y est, on commence.
2: Ouais.
3: On attend un petit peu parce qu'on voudrait pas se taper des petites gelées le mois prochain.
2: Quand t'étais gamine, tu gaulais les pommiers?
3: Oui, plutôt les pommiers que les vignes.
2: Aujourd'hui, tu tailles les vignes.
3: C'est ça.
2: Il a fallu prendre des cours ou quoi, alors? Comment vous avez appris?
3: On fait des cours ouverts à tout public. On a eu la semaine dernière une session de taille.
2: Ah, vous en donnez en plus?
3: À Bois-Guillaume, les gens viennent.
1: Il y avait du monde à la dernière session de taille.
3: On était une quinzaine de personnes quand
2: C'était une session de taille.
3: Tu veux essayer?
2: Vas-y, mais il ne faut pas trop couper alors. Mars, c'est pas encore trop le moment. Là.
3: On peut commencer là. Sur le dessus, tu vois, t'as des départs comme ça.
2: Ouais.
3: Et à partir de là, tu comptes 1, 2 bourgeons et tu coupes.
2: Tout simplement.
3: Voilà.
2: Tu mets tout par terre.
3: Tout ce qui est mort, hop, tu coupes.
2: Combien il y a de pieds en tout à...
1: Elle te l'a dit tout à l'heure.
3: 1431. Et tu sais pourquoi?
2: 1431.
3: Ça te rappelle pas une date?
2: C'est pas Waterloo.
3: Non.
2: C'est pas...
3: C'est chez nous quand même, hein. Rouen.
2: Ah, Jeanne d'Arc.
3: Eh ben oui.
1: C'est en 1431.
2: Quelle était... Est-ce que vous avez une cuvée Jeanne d'Arc au moins?
3: Pas encore.
1: Mais c'est une idée.
3: Bien vu, Fred.
1: Et il est comment ce vin?
3: Il est bon.
1: Il est bon.
3: Très très bon.
1: Il leur reste des bouteilles des premières cuvées.
3: Oui, plein. Ouais.
1: Il était pas aussi bon.
2: Il est gardé pour la postérité, quoi.
3: Exactement.
2: Pour la collection.
3: Pour les gens qu'on n'aime pas.
2: Ouais, tiens.
1: Vous savez ce qu'ils font avec les feuilles de vigne?
3: On fait des feuilles de vigne farcies.
1: Rien ne se perd.
3: C'est très très bon.
1: Tapez In Vigno Meritas sur un moteur de recherche, vous aurez toutes les infos.

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1: Pour changer, je ne vais pas vous apprendre un mot, mais vous apprendre quelques subtilités pour écrire en breton. Et ensuite, place à un prénom pour changer aussi.
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1: Ouais, c'est la journée du changement. Alors, je vous apprends chaque jour des mots. La pratique orale, c'est bien, mais l'écrit, c'est important aussi. Alors, dans l'alphabet breton, il y a deux ou trois petites choses à savoir. En premier, vous verrez une lettre que vous connaissez, mais que vous ne prononcez pas bien. C'est le C'H, qui sert à écrire le son RE, et donc pas CHE ni QUE, c'est RE. C'est un gros H aspiré. Pensez à un hangar, hein, voilà, comme ça, ça va vous aider. Ensuite, une autre chose à savoir, pas de bol, le Q n'existe pas en breton, on parle pas de Q, mais à la place, nous avons le K, qui sert à remplacer donc le Q, mais aussi le C, et ça sert à faire le son que. Un K, tout simplement. Donc avec ça, vous ne devriez plus confondre C'H, c'est le HE, le hangar, hein. Et si c'est un K, eh ben là, vous pourrez dire K. Ça paraît bête comme chou, mais c'est important à connaître pour pouvoir écrire, mais aussi lire et retrouver la bonne prononciation. À vous de répéter ou alors écrivez-le quelque part pour vous en souvenir.
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1: Et pour changer des noms de lieux de famille, un prénom aujourd'hui qui est sûrement parmi les plus répandus, ou du moins dans le top des prénoms bretons, c'est Maël, avec sa variante Maëlan. Alors Maël, c'est un très vieux prénom, commun à d'autres langues celtiques. Maël, ça vient du Moyen-Âge, de l'époque du vieux breton, et ce nom était celui des princes ou des chefs de clan, à l'époque où la Bretagne était clanique, évidemment. Mais ce joli prénom est resté. Maël, c'est un prénom masculin, féminisé depuis peu, mais Maël, c'est le chef de clan, et dans Maëlan, eh bien là, on a une contraction de Maël et Tan, qui donne Maël Dan. Et ensuite, Maëlan, c'est-à-dire le chef de feu, donc au caractère bien trempé. C'est glissé en Maëlan. Voilà. Il est temps pour moi de vous laisser, de vous dire à demain, même heure, Canevarhoas.
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3: Pierre Nus s'installe pour les astuces de sa mamama. Bonjour Pierre.
4: Guten Morgen Hubert und salut Bissam.
3: Info pour celles et ceux qui viennent de découvrir peut-être une rayure sur un de leurs meubles.
4: Hop là, je vais d'en passer. Oui, ça arrive, hein. Une dent de chien, une griffe de chat, un jouet de bébé. Les roues des camions en plastique, ça laisse des traces des fois. Bon, un petit choc, ça peut parfois abîmer vos meubles préférés, mais ma mamama m'a rassuré. Elle m'a dit d'acheter des noix. Alors c'est pas parce que je porte le même patronyme que j'en fais la promotion, mais le cerneau de noix est riche en huile et graisse naturelle. Mais c'est l'intérieur de la noix, car n'y allez pas avec la coquille pour frotter sur le meuble, ça va empirer les choses. Vous frottez le cerneau directement sur la rayure en allant dans le sens du grain du bois. Bon, vous faut un peu frotter, hein.
3: Vous frottez longtemps. Un petit peu quand même.
4: Voilà, faut que l'huile sorte. Et il faut laisser agir l'huile pendant environ 5 à 10 minutes pour qu'elle pénètre le bois. L'huile libérée va dans la rayure, ça aide à nourrir le bois sec qui est exposé par la rayure. Et surtout, les pigments naturels de la noix vont aider à teindre la rayure. Et ça va mieux correspondre à la couleur du bois qui l'environne, ça la rend beaucoup moins visible, cette rayure. Ensuite, vous laissez agir, vous essuyez l'excès d'huile avec un chiffon doux et propre, n'y allez pas avec le côté vert de l'éponge, Gal, et vous lustrez légèrement la zone. Alors ça fonctionne beaucoup mieux sur les rayures peu profondes et sur les bois dont la couleur est proche de celle du cerneau de noix, donc un brun assez clair. Les meubles verts ou rouges, vous oubliez.
3: Oui, bah.
4: Merci, ma maman.

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1: À Dun-le-Palestel, vous êtes peut-être déjà passé par la Palette, un lieu social et culturel où on peut tout aussi bien avoir une aide administrative pour faire des papiers que découvrir un atelier cuisine. Mais c'était quoi ici avant ?
2: Laurence, je suis à l'atelier pâtisserie que Béatrice anime, très sympathique. Pour l'instant, je suis en train de faire mon coulis de framboise. Ici, c'est un cabinet dentaire. C'était le docteur Souverain qui a exercé ici pendant des années et des années. Et moi, j'étais une de ses patientes. J'étais gamine, hein, je me souviens. Et je venais ici, j'avais un appareil dentaire.
1: C'était ici, dans cette salle qui est en bas ?
2: Alors non, c'était à l'étage.
3: Béatrice Guimino.
1: La chef pâtissière. La Palette.
3: C'est un lieu social où on peut demander n'importe quoi. Le moindre papier, quand on a des problèmes, ils sont toujours là. Et au niveau animation, et tout.
4: Anna. Ici, on se rencontre, on se retrouve entre nous. Des fois, on s'est perdu de vue plus longtemps. Et on se retrouve autour d'une expo ou simplement autour d'un papier qu'on a besoin de faire imprimer. Donc du coup, ouais, c'est un espace aussi de rencontre, c'est ouvert à tout le monde.
1: Hélène.
5: J'ai habité dans le Palestel depuis 18 ans. Je suis une artiste ici, je connais le Palette bien. Et aussi, j'ai un petit souvenir d'une maison, une part de le Palette avant. Avant, c'est deux bâtiments séparés. Et une, c'est le dentiste et une, c'est une petite maison. Je connais les deux propriétaires. Une, c'est une coupe, s'appelle Les et Jill Davis. C'est une coupe anglaise. Et avant ça, c'est une dame, elle est française. C'est Madame Disbourey, Madeleine, gentille dame. Quand j'étais arrivée en France, elle est super gentille avec moi. Elle avait son maison dans l'après-midi. Elle offert le biscuit, le poisson dans son cuisine. C'est une petite cuisine. C'est toujours existe le carrelage.
1: Ah oui, c'est vrai, il y a un magnifique carrelage dans la salle à côté de l'ancien cabinet de dentiste. Oui,
5: et ça, c'est le cuisine de Madeleine. Les deux familles, c'est vraiment adorable. Mais bonnes

0: l'année passée. Vous savez pourquoi ?
1: Ben non.
0: Ben à cause de mes voisins. Ah. Ils m'ont empêché de dormir. Alors, bête. À quoi arrive au paga et les grands gauches périéo ? Alors, heureusement pour moi, grand gauches périéo, ça n'arrive pas souvent. Mais quand même, quel sagan que mes voisins ont fait la nuit dernière.
1: Quel sagan ? Alors, je connais pas. Qu'est-ce que ça veut dire, ça ?
0: Mais qu'est-ce que le sagan ? C'est le bruit. Le sagan, c'est le vacarme, le tapage. Vous voyez le genre de nuit que j'ai passé.
1: Oh là là, oui.
0: Alors, faire du sagan, faire des sagans, c'est faire du bruit. Chez nous, en français régional, en francitan, vous pouvez entendre. Quel sagan est qu'une sagan ? Un sagan du diable, une sagan del diable, en version originale. Le sagan, c'est aussi le tapage consécutif à une querelle. Quel sagan !
1: C'est marrant parce que sagan, moi, ça me fait penser à
2: Françoise Sagan.
0: Ah, c'est vrai, vous avez tout à fait raison. Mais oui, Françoise Sagan, effectivement, une femme de lettres française. Ben, Noscudo, en Corsi, à Cazar, en 1935, née dans le Quercy et dans le Lot, à Cajar, en 1935, et décédée en 2004. Alors, une précisionnette, elle passe au nom officiel. En réalité, Sagan n'était pas son véritable nom. Elle s'appelait Françoise Quarez. Finalement, la question que nous pouvons poser à Franz, on peut se poser cette question. Pourquoi avait-elle choisi ce pseudonyme Sagan ? Ben, peut-être espérait-elle que son nom fasse du bruit ?
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4: Nous sommes de retour dans la famille. En ce moment, il fait beau, il fait froid. Ben, on est dans le nord, hein. Il y avait un indice. Hein. Et en plus, il y a un vent de voleur. C'est une situation que j'aime peu parce qu'en général, quand on dit « oh, il fait froid », on nous répond « ben non, il fait pas froid, c'est le vent qui est froid ». Je pourrais la taper, la personne qui me dit ça. Parce que la conséquence directe du vent froid, c'est qu'il fait froid. Du coup, avance et ferme votre gif. Donc, je résume. Il fait froid, mais il fait beau. Il y a quelqu'un qui a allumé la lumière et d'un coup, vous voyez votre cousine enlever son manteau, tirer sur son col et pousser un soupir. Je sais pas ce que j'ai étouffe d'un coup. Et son mari de répondre. Qu'est-ce que t'as tes vapeurs de belle-mère? Ne paniquez pas. Wikizef est là pour vous aider. Je vous comprends, ça surprend. Bon, ce n'est pas très 21e siècle comme expression. Mais c'est celle qu'utilisait ma grand-mère quand elle avait une bouffée de chaleur. Ou quand elle remarquait que quelqu'un avait anormalement chaud. Cocteau, tête rouge, t'as des vapeurs de belle-mère ou quoi ?
5: Définition.
4: Les vapeurs de belle-mère sont originellement les bouffées de chaleur dont souffre la majorité de la gente féminine lors du dérèglement hormonal conséquent de l'arrivée de la ménopause. Quand je parle des filles et de leurs soucis, en général, je préfère partir dans le médical par les temps qui courent, c'est plus sûr. Et puis c'est imagé, parce que dans l'esprit de ma grand-mère, que je rappelle est enterrée au cimetière de l'Est depuis les années 80, je replace dans le contexte. Hein. La ménopause atteignait essentiellement les belles-mères. Ou si vous préférez, si t'es belle-mère, t'es forcément ménopausée. Et je tiens à préciser qu'elle disait ça aussi aux hommes. Mais quand est-ce que ça peut vous arriver d'avoir des vapeurs de belle-mère, par exemple ?
5: Exemple.
4: En écoutant le discours de Vladimir Poutine, en s'apercevant que son match Tinder, ben, c'est sa sœur, avec leur nouvelle mode de pas mettre la photo en plus. Et alternative à vapeur de belle-mère, il y a j'ai chaud, je crois que j'ai un buée.

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1: Moi, c'est Sabine,
2: routie,
1: sage-femme à la maternité.
2: C'est ça. Vous venez d'arriver, vous sortez, vous arrivez, vous...
1: J'arrive. Juste pour vous. Ouais. J'étais diplômée en 96. J'ai toujours voulu faire ça. Je me suis décidée en troisième, mais j'ai pas changé mon fusil d'épaule.
2: Alors, on va où?
1: Eh ben, on va monter en salle de préparation à la naissance.
2: Ah, c'est où?
1: Deux étages.
2: Okay, avec les petits coussins d'allaitement. La petite tape pour le bébé.
1: Je pense qu'on apporte des informations, on les accompagne. C'est vraiment de l'échange avec les patientes.
2: C'est ça qui a changé le
1: oui.
2: plus.
1: Avant, on disait qu'on apprenait à pousser aussi. Oui. C'est des choses qu'on fait plus, en fait.
2: Ah, c'est fini?
1: On parlait pas de préparation à la naissance et à la parentalité, en fait. Déjà, le terme a changé au moment des années 2000, à peu près, où on a vraiment inclus le conjoint, et puis où on s'est axé aussi, pas que sur l'accouchement justement, mais sur l'après-naissance, et puis de plus en plus on fait attention vraiment aux suites, parce qu'on s'est rendu compte que il y avait beaucoup de mamans qui faisaient de dépression du postpartum, et donc c'est ça aussi l'intérêt de la préparation à la naissance, c'est de les préparer, de les accompagner à la naissance, mais à l'après-naissance en fait, et à tout ce changement qui va arriver avec l'arrivée du bébé. Parce que ça bouscule un petit peu quand même.
2: Oui. Donc vous faites aussi des accouchements, hein?
1: Alors j'en fais plus depuis longtemps, parce que je fais de la préparation à la naissance, j'accompagne les femmes aussi en grossesse pathologique, et puis dans les déclenchements. C'est le démarrage, c'est avant qu'elles descendent en salle de naissance.
2: D'accord. Vous n'en faites plus, ça vous manque pas?
1: Non, ça me manque pas.
2: Non, non. C'est un choix, j'imagine.
1: C'est un choix complètement. Hein. Ah oui, tout c'est à ça. Fait. Non, je suis très contente et vraiment, je me plais en préparation à la naissance, dans l'accompagnement de ses futurs parents.
2: Bon, il y a des larmes ici, des larmes de joie, des larmes de tristesse.
1: Ouais, aussi, des larmes de fatigue. voilà, tout à fait. Des larmes d'où, oh là là, ça fait un an que j'ai accouché, je reviens là, ça me fait plein d'effets. Ouais. Il y a.
2: Ah oui, déjà presque un an après encore.
1: Ouais, les dames qui reviennent ici, ça leur fait souvent quelque chose. Ouais.
2: Alors qu'est-ce qu'on dit aujourd'hui à l'allaitement? Allez-y à volonté, cadrez l'allaitement.
1: Alors je pense qu'il faut que ce soit déjà un choix de la femme, un choix personnel. Il faut qu'elle ait du soutien. On va pas allaiter pour faire plaisir à quelqu'un. On va allaiter parce qu'on en a envie, parce que c'est un choix qu'on va faire. Et puis après, c'est surtout allaiter sans vous poser de questions, en suivant le rythme de l'enfant, parce qu'au démarrage, c'est ça qui est important. C'est finalement de ne pas se poser de questions et faire équipe avec son enfant.
2: C'est impossible de pas se poser de questions quand on est jeune parent.
1: Oui, mais en fait, ne pas se poser de questions. L'allaitement, culturellement, on l'a un peu perdu, nous, avec l'émancipation de la femme, la pilule, etc. dans les années 70. Et donc, quand l'allaitement est revenu, on l'a calqué un peu sur le biberon. Mmh. Et le biberon, c'était toutes les 3 heures. Et puis surtout, on le donnait pas avant. En fait, pour mettre en place la lactation, c'est écouter le rythme de cet enfant, parce que lui, il sait pas ce que c'est que de se nourrir. Déjà, in utero, il est, j'ai envie de dire, nourri, logé, blanchi gratuitement. Et il va falloir qu'il découvre certaines choses. Et donc, il faut qu'il apprenne. Pour lui, c'est tout un apprentissage. Et donc, il faut qu'il apprenne quand il est disponible, ce bébé. Donc, lui, il ne va pas être disponible toutes les 3 heures à heure fixe.
2: D'accord, mais comment vous avez découvert ce métier?
1: Eh bien, avec un forum des métiers.
2: Ouais.
1: Où j'ai croisé une sage-femme passionnée. J'avais très envie de m'occuper du bébé. J'avais besoin de contact aussi avec les gens. Et cette sage-femme m'a été, mon point d'ancrage. Et puis après, j'ai rencontré une autre sage-femme quand j'étais encore au lycée, où j'ai pu du coup voir un accouchement, voir une césarienne. Et donc tout ça, je me suis dit, mais c'est ça que j'ai envie de faire.
2: Ouais, ça a été la révélation.
1: Ah ouais, complètement.
2: Faut que je vous fasse une petite photo.
1: D'accord.
2: Oh super, vous avez mis votre blouse, votre badge.
1: Voilà. Ah,
2: j'ai cru que c'était un sifflet, non?
1: Non.
2: C'est... On se met où? On se met là? On se met où? Vous aimez?
1: Oui, ça me va.
2: C'est bien, c'est bon. Hein. Mais quel sourire vous avez?
1: Merci.
2: C'est les yeux qui brillent. C'est naturel? C'est...
1: Oh bah, je crois, je fais rien de particulier.
2: Ça rend très joyeux, non, comme métier, parce que
1: c'est un beau métier.
2: Ouais.
1: Enfin, moi, je changerais pas de métier.
2: Bah oui,
1: voilà, ça reste vraiment un métier que j'aime.
2: Mm-hmm. Vous repartez? Vous êtes venue exprès?
1: Oui, je suis venue exprès parce que c'était pas sur une garde, c'était pas pratique. Ma collègue avait des consultations d'allaitement, donc je suis revenue. Je suis repartie.
2: C'est bien ça. On repart ensemble.
1: Et on repart.
2: Enfin, à moins que vous ayez quelque chose à faire, je ne sais pas, mais vous faisiez une brioche à la maison?
1: Oui.
2: Donc là, on est à nouveau dans le hall de la maternité. Il y a un chiffre à l'entrée de la maternité, là.
1: C'était le nombre de bébés nés à la maternité, donc en 90 ans.
2: 312 557.
1: Voilà.
2: Ah oui, depuis, on a fait un peu de chemin, quoi.
1: Premier bébé en 1929.
2: Ouais,
1: voilà. Et puis ça, c'était en 2019.
2: Ah oui, donc depuis, il faudrait actualiser le chiffre.
1: Après, on est à peu près à 2800 accouchements par an.
2: Bon, bah, c'est vrai qu'à chaque fois qu'on rencontre une sage-femme, ça nous remonte plein de souvenirs.
3: Ah, bah, c'est sûr.
1: Merci beaucoup.
3: Merci beaucoup.
1: Bonne fin de journée.
2: À bientôt.
1: Au revoir.
2: À bientôt.
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4: On raconte, on vous rappelle aussi les mille raisons d'aimer la Côte d'Azur. Tout ne se passe pas que sur le plancher des vaches. Salut Tom Aubry.
5: Salut Quentin, bonjour à tous.
4: C'est un bon moyen justement d'ouvrir la page du jour.
5: Allez, c'est parti.
4: Allez hop.
5: Raison numéro 5, journée spéciale. Aujourd'hui, ce 28 novembre, on célèbre une vieille dame. Une vieille dame que l'on connaît tous, c'est la mère de centaines de millions de personnes, car elle borde notre littoral. Je parle bien sûr de la Méditerranée. Méditerranéum, la mer au milieu des terres en latin. Ou Mare Nostrum, notre mer. Et il faut bien dire, ici dans les Alpes-Maritimes, on est tous méditerranéens.
4: Alors, ça veut dire que la Méditerranée fait aussi partie de notre patrimoine.
5: Bien évidemment, un patrimoine que l'on partage avec des millions de personnes. C'est un carrefour de culture, un pont entre trois continents. La Méditerranée a vu naître des civilisations, des philosophes, des poètes et les plus anciennes routes commerciales. Et aujourd'hui encore, elle abrite l'une des plus fortes biodiversités du monde. Des herbiers, des coraux, des tortues, des mérous. Un patrimoine naturel incroyable, juste sous nos yeux.
4: Alors, qu'il y ait une journée mondiale de la Méditerranée, pourquoi pas? Mais pourquoi le 28 novembre? Pourquoi aujourd'hui précisément?
5: Car il y a 30 ans, jour pour jour, une décision historique a été prise. À Barcelone, le 28 novembre 1995, l'Union européenne et 12 autres pays bordant la Méditerranée se sont réunis pour signer un accord fondateur. C'est le lancement du processus de Barcelone, dont l'un des piliers stipule qu'il faut renforcer les échanges entre les peuples, promouvoir l'éducation, la culture, les droits humains et développer une identité méditerranéenne partagée. En bref, il faut faire de cette mer un lieu de dialogue plutôt qu'un lieu de fracture. Alors aujourd'hui, que l'on vive à Nice, à Menton, à Barcelone, à Tunis ou à Alexandrie, on partage tous un bout de cette mer, de cette histoire et de cette culture commune.
4: Mais on le sait, Tom, hein, la Méditerranée est aussi en danger.
5: Le changement climatique détruit cet écosystème hors norme. Des cachalots aux phoques moines, en passant par le corail rouge et le mérou brun. Car oui, il y a du monde qui vit sous la surface. 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
5: En plein dans le mille.
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6: Je rêvais d'avoir une maison à la campagne. Cette maison, c'est comme si j'y étais née. C'est ma maison de famille.
7: Ma maison s'appelle l'Hostau de la Mar.
8: C'est une maison un peu envoûtante.
9: Eh bien, vous voyez, des livres et trois fenêtres qui me donnent le paysage du pays, comme si c'était trois tableaux.
10: Ils ont vécu ici.
11: Thibaut Gaudry.
12: 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La chansonnette.
10: Yves Montand est un enfant de Marseille. Débarqué d'Italie avec sa famille pour fuir le fascisme quand il a 2 ans, il va y grandir et y faire ses premiers pas au Music Hall. Puis il la quitte pour Paris où sa carrière commence à décoller, notamment auprès d'Edith Piaf. Et où il noue des amitiés, comme avec Jacques Prévert, qui va lui faire découvrir en 1948 un charmant village qui va changer sa vie.
13: Je chantais dans la région et puis il y avait Jacques Prévert qui habitait la maison là au coin. J'étais arrivé ici. Et j'ai démonté parce que mon ami le guitariste Henri Crollat, si on allait dire bonjour à Jacques, il disait oui, oui. Alors on est monté ici, j'ai vu Jacques, j'ai vu l'endroit, et puis je suis tombé amoureux de l'endroit, et puis je suis revenu dès que je pouvais, tous les ans. C'était très discret, c'était à peine connu.
10: Et il ne va pas tomber amoureux que de Saint-Paul. Le 19 août 1949, Il est à la Colombe d'Or, une auberge avec quelques chambres qui est un repère d'artistes. Et Prévert, encore lui, va servir d'entremetteur entre un homme et une femme qui vont devenir un couple mythique.
11: Ça s'est passé à Saint-Paul-de-Vence, au mois d'août, en 1949. Simone était là, et puis moi j'étais dans le tournée. Et puis j'ai déjeuné là, elle a déjeuné là. Et puis il y avait du soleil, puis il y avait Jacques Prévert, et puis il y avait des copains. Et puis voilà, quoi, on ne sait pas comment ces genres de choses-là commencent, mais enfin, elles ont commencé et c'était une belle histoire, quoi.
10: Une belle histoire qui durera toute une vie. Ils ont 28 ans. En 4 jours, Simone, mariée, plaque tout pour le Marseillais. Et désormais, ils vont construire une partie de leur vie ici, restant fidèles à la Colombe d'Or, où ils se marient même 2 ans plus tard. Prévert est encore là, il est le témoin de Simone, tandis que Marcel Pagnol est celui de Montand.
11: Puis en 49, j'ai rencontré Simone ici, qui elle avait acheté par contre une petite maison dans le village, après son premier film. Puis elle a servi cette maison pendant très longtemps. Puis on descendait au bar de la Colombe pour boire l'apéritif, pour voir Jacques et les amis, et puis il y avait toujours quelqu'un, et puis on restait là, et puis on mangeait là, puis on montait pas à la maison. Alors un beau jour, on a mis la clé sous la porte, on donnait ça aux enfants, ou à des amis qui descendaient dans le midi, et nous on descendait toujours ici.
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10: La Colombe d'Or et Saint-Paul, où l'on se retrouve pour les vacances avec les copains, beaucoup d'artistes, dans ce village qui attire notamment les plus grands peintres, Picasso, Chagall, Matisse et d'autres.
11: C'est pourquoi je viens souvent ici à la Colombe d'Or, à Saint-Paul-de-Vence, et d'abord pour la famille Roux, qui sont des gens tellement merveilleux. Puis au mois de juin, ou au mois de mai, c'est agréable, il n'y a pas trop de monde, et c'est encore bien. Mais c'était une époque assez formidable, avec Picasso, Braque, Prévert, qui était là aussi, et Giacometti, quand il a débarqué.
14: J'ai dit, bon, attends de jouer, parce que je pars.
10: Mais les copains, ce sont aussi les habitants du village, avec qui Montand joue aux cartes au Café de la Place, ou à la pétanque.
11: Et j'aime bien jouer ici au boule, parce que c'est quand même un sport qui délasse bien, qui est très fatigant. Si on veut bien y jouer, c'est très très difficile. Ça ne paraît pas, surtout si on joue à la Provençale.
10: C'est à Saint-Paul-de-Vence également qu'il rencontrera la dernière femme de sa vie, Carole Amiel, et qu'il achètera en 1984 un petit restaurant qu'il transforme en maison, juste en face de la Colombe d'Or. Oh.

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1: Grégory Amen est le coordinateur de l'association Pas Assez qui gère le café associatif La Chaouée à Metz. Bonjour Grégory.
2: Bonjour.
1: La Chaouée n'est pas un café comme les autres. Comment définiriez-vous ce lieu à quelqu'un qui n'y est jamais allé ?
2: On évite de parler de café, mais moi j'aime bien l'appeler la maison citoyenne et culturelle, la MCC, la Chaouée, parce qu'il y a ce côté maison accueillante, se sent chez soi, pour rappeler le côté citoyen, culturel et solidaire, bien sûr.
1: Pourquoi ces espaces alternatifs, associatifs et culturels sont si importants dans une ville comme Metz ?
2: Ils sont très importants pour moi un peu partout. Hein. Il en faudrait dans les villages, un peu partout, pour conserver le lien entre tout le monde, parce que on voit bien qu'on a besoin d'être ensemble, de se parler, confronter nos idées, puis de rompre avec la solitude. Hein. Ça, c'est un mal contre lequel il faut absolument lutter.
1: Vous sentez qu'il y a de plus en plus de gens qui sont seuls et qui ont besoin justement de ce lieu sociétal ?
2: Nous, on le sent à la Chaouée. On accueille quand même pas mal de gens qui cherchent des contacts quand quelqu'un vient d'arriver à Metz, quand il demande un peu autour de lui, un jeune ou moins jeune, je dis « Oh, bah, on lui dit, va faire un tour à la Chaouée, tu vas vite rencontrer des gens. » Et c'est vrai, ça fonctionne bien. Pour ça, c'est réussi. Après 16 ans d'ouverture, 2010, cet aspect-là fonctionne très bien.
1: La fermeture administrative de la Chaouée a été un coup dur. Comment vous avez vécu cette période ?
2: Bon, bah, c'était une période un peu de remise en question, hein, où ça permet de faire le bilan sur des façons de fonctionner, sur les activités qu'on met en place, etc. Puis de se projeter, voilà, de s'imaginer, se renouveler, puisqu'on est obligé de faire évoluer nos activités. Hein. Malheureusement, on ne peut plus utiliser les locaux comme on les utilisait avant. On faisait beaucoup de concerts, voilà, donc il y aura encore de la musique. On va accentuer les rendez-vous citoyens, justement, pour être ensemble, se parler, confronter nos idées, présenter les associations qui nous tiennent à cœur, qui ont besoin d'aide aussi.
1: Vous êtes père d'une petite fille, Grégory. Vous avez envie de lui transmettre ces valeurs de solidarité. De quelle manière vous lui transmettez ?
2: Alors, ma fille est grande, et puis j'ai une autre fille, voilà, qui est un peu plus petite. Alors, ces valeurs, c'est des temps qu'on passe ensemble, mais c'est vrai que, pour moi, les enfants, c'est ce qu'il y a le plus important. C'est mon métier à la base, animateur, formateur, BAFA. C'est mon truc de transmettre, parce que ce sont les générations futures qui feront le monde de demain. Donc c'est en assistant à des événements culturels, c'est en allant voir des concerts,
1: des expos,
2: des expos, en faisant des ateliers, en allant voir le monde, en se confrontant aux autres. Pour moi, on s'épanouit et on s'ouvre aux autres.
1: Merci beaucoup, Grégory Amen. On espère que vous allez retrouver un mode de fonctionnement à l'équilibre dans les prochaines semaines.
2: Merci, au revoir.
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3: Circuit court aujourd'hui à Mours-Saint-Eusèbe dans la Drôme des Collines avec Emma Boissieu.
4: On a une boutique à Mours-Saint-Eusèbe et on a notre exploitation agricole qui est au Balme à Romans. Ça fait 5 générations qu'on est trufficulteur, donc producteur de truffes noires en Drôme des Collines. Et j'appartiens moi-même à la 5e génération. La truffe, c'est vraiment le point central et on a développé plusieurs activités autour. Aujourd'hui, on a 3 branches d'activité. Donc, une première branche qui est autour de la production de truffes. On fait également de l'agrotourisme, c'est-à-dire qu'on reçoit tous les week-ends des particuliers sur notre exploitation. On leur fait découvrir notre univers et à l'issue de cette phase de découverte, on propose un repas truffé de l'entrée au dessert dans notre ferme auberge. Et la troisième branche d'activité, c'est un petit peu original. On a créé une gamme de produits cosmétiques à base de truffes. Et ça nous permet finalement de valoriser le produit autrement et d'avoir des produits à vendre toute l'année, puisqu'il faut savoir que la truffe noire d'hiver est un produit qu'on récolte de mi-novembre à mi-mars.
3: Et c'est donc la truffe d'été qui prendra ensuite le relais. Mais l'idée ici, dans la maison Boissieux, c'est aussi de nous faire profiter toute l'année de la truffe noire de la Drôme des Collines grâce à une très belle gamme de produits dérivés.
4: Par exemple, des fromages truffés, beurre truffé. On fait également du pâté de porc à la truffe. On a de la truffe en semi-conserve. On a également des quenelles de volaille truffées, boudin blanc à la truffe, une gamme de croque-monsieur truffé, le rhum à la truffe. Et en partie sucrée, on propose des fondants à la châtaigne truffée. On avait à cœur de travailler uniquement avec des producteurs locaux puisque c'est une démarche qui est importante pour nous et on a la chance en local d'avoir de super acteurs. Donc on essaie d'unir nos forces pour proposer des produits 100% locaux.
3: Et c'est aussi le cas pour les truffes puisque la maison Boissieux travaille avec un certain nombre de producteurs de la Drôme des Collines.
4: Oui, tout à fait, on y tient. D'ici quelques années, on sera la plus grosse zone trufficole de France. Sur le Nord-Drôme, il y a 500 producteurs référencés. Donc, on a la chance ici d'avoir des terrains qui sont très sableux, ce qui nous permet d'avoir des truffes qui sont jolies visuellement, qui sont rondes et qui ne sont pas gênées par des obstacles au moment du développement. Donc, on a de très jolis produits autant visuellement qu'au niveau gustatif. Et l'idée, c'était de permettre aux particuliers ou même aux professionnels qui souhaitent se procurer de la truffe une vraie boutique physique, parce que c'est vrai qu'aujourd'hui, c'est compliqué si on ne connaît pas un petit producteur de pouvoir trouver de la truffe et de s'en procurer.
3: Et donc, autre particularité de cette maison Boissieux, c'est sa gamme de cosmétiques à la truffe. Des tubers mélanosporum, issus des truffières du domaine familial, qui a reçu en 2011 la certification agriculture biologique. Des cosmétruffes mis au point après plusieurs années d'études.
4: C'est un projet qui s'est étalé sur 3 ans. Il y a eu une première phase de recherche pour étudier les potentiels bienfaits de la truffe pour la peau. Et il se trouve qu'à l'issue de cette phase de recherche, on a eu des résultats positifs, puisqu'il faut savoir que la truffe a des propriétés intéressantes dans le domaine de l'anti-âge, qu'il y a des acides aminés qui stimulent la production de collagène. Donc le collagène permet de régénérer les cellules de la peau et c'est également efficace pour prévenir et protéger de tout ce qui est taches pigmentaires. Donc en partant de là, on a travaillé avec des laboratoires cosmétiques sur la formulation des produits, puisque c'était quand même un vrai défi d'inclure la truffe dans des produits cosmétiques et d'arriver à la conserver notamment. Et donc aujourd'hui, ça nous amène à avoir une gamme de 3 produits. On a un soin jour, un soin nuit et un soin pour homme.
3: Et pour les découvrir, rendez-vous avec Emma, sa mère, son père et son frère à Mours-Saint-Eusèbe. La maison Boissieux est ouverte du lundi au samedi de 9h à midi et de 14h à 19h et le dimanche matin de 9h à midi. Des infos à retrouver comme d'habitude sur ici.fr Drôme Ardèche, rubrique circuit court.
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5: Oui, j'adore. Ouais.
6: Pourquoi est-ce qu'on chante? Et qu'est-ce que ça peut apporter le fait de chanter?
5: De donner de l'ambiance. Ouais.
7: De s'amuser.
6: Prenons le problème à l'envers et on va arriver à l'homme. Pourquoi les oiseaux chantent?
8: Pour appeler les autres oiseaux.
9: Pour qu'ils donnent à manger. J'ai faim.
10: J'ai faim.
11: On peut se tutoyer?
10: Ouais.
11: Sympa.
10: T'es lourd.
11: Mais j'ai quand même faim.
9: Ils appellent les oiseaux. Ils disent j'ai faim. Vous pouvez me donner à manger? Est-ce que vous êtes parti pour aller partir me prendre à manger?
6: Donc tu penses que les oiseaux chantent pour demander à manger?
8: Oui. Pour nous réveiller peut-être. Bah aussi des fois ils chantent le midi pour dire s'il y a un danger ou pas.
6: Et donc nous, pourquoi est-ce qu'on chante? Vous aimez chanter?
9: Oui, j'adore. Ouais.
6: D'accord. Et à part ça, tu chantes quoi quand tu chantes?
9: Je sais pas, Pierre Garnier. Chaque seconde.

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2: ODEM avec Amoureux.
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2: Il a été révélé dans l'émission The Voice.
3: 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Nos têtes à l'envers.
2: Ce chanteur marseillais corse a vraiment tout pour plaire.
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2: Une voix puissante sur une musique entraînante, succès assuré.
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2: Quand il bat fromer le thé au lapin, faudrait pas qu'il se sauve.
3: Berrichon dans le texte.
2: Un thé, c'est un toit, un abri, où qu'on renferme les bestiaux pour qu'ils soient à l'abri de la pluie, des renards, et puis dans le temps des loups. Allez donc savoir pourquoi qu'on parle du thé au lapin, du thé au chef, du thé au cochon, puis quasiment jamais du thé aux ouailles, aux poules, aux vaches ou aux chevaux. Une histoire de thé qui se raconte dans le pays fort. Avant que je vous la raconte, faut juste savoir que quand ils boivent une tisane, ils disent pas par exemple « boire du tilleul », mais « boire sur le tilleul ». Logique, on boit l'eau qui a passé sur les plantes. Alors c'est l'histoire d'un pourvieux qui avait mal au ventre. Il s'en va voir la guérisseuse, elle la regarde, puis elle y dit « Va avec à rentrer chez vous, puis boire sur le thé ». Il connaissait pas ça, le thé. Ça fait qu'il retourne chez eux, puis le v'là qui dioche sur le thé au cochon en qu'une chopine de jus de poume. Adam, il a attrapé la fouère, mais il avait plus mal au ventre. 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Chez nous, il y avait deux autos. Une 404 puis une camionnette. Oh mon pas, il voulait bien nous prêter la grosse auto quand que c'est qu'il en avait pas besoin. Sinon, on prenait la camionnette ou que c'est qu'on s'entassait. Et puis dame, on rigolait. Sauf une drôlière qu'elle appelait ça le thé au chief. Puis qu'elle voulait pas y monter. Ça fait qu'une fois, elle était à la fête en vélo. À 15 km. Adam, quand elle est arrivée, on avait fini de manger le gâteau. Puis c'était